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1: h 06 du matin, bonjour, bon réveil à toutes et à tous. Comment allez-vous? Nous sommes aujourd'hui le mardi 12 mai 2026. Quel plaisir encore une fois de vous retrouver sur les ondes de RM1 pour votre Morning Breeze. J'espère que vous avez passé un très très bon lundi. La journée s'est bien passée, votre nuit également. Et ce matin, vous êtes en forme pour cette nouvelle journée malgré le froid. Commence à se ressentir, n'est-ce pas? Également, il pleut un petit peu partout. Là, on aime bien être sous la couette, on prend son temps. Mais pas trop quand même, hein. Donc, belle journée à vous tous et bon courage. Comme d'habitude, à celles et ceux qui bossent dur ce matin, qui sont toujours au taf, qui vont bientôt terminer leur shift et vont rentrer chez eux tranquillou. En tous les cas, Nathan est là dans la place, comme d'habitude, du lundi au vendredi, de 4h du matin, de 4h à 6h du matin pour votre prématinal Morning Breeze. Vos dédicaces sur le 52 53 84 84, ou vos appels téléphoniques sur le 402 80 80. Nous passer un petit coup de fil, passer en direct, pourquoi pas, un souhait d'anniversaire, un petit coucou, un simple bonjour, une chanson que vous aimeriez écouter ce matin. D'ailleurs, on en profite pour souhaiter un joyeux anniversaire à celles et ceux qui célèbrent leur anniversaire aujourd'hui, anniversaire de mariage, ou qui vont dire oui aujourd'hui, hein, qui vont se marier. Félicitations à vous tous les étudiants. On vous salue ce matin, tout Benjamin qui va bosser, les agents de sécurité, les personnels de la santé, de l'hôtellerie, l'aéroport, les chauffeurs de van, de taxi, de poids lourd, également les policiers, les pompiers, les pompistes, les boutiquiers. En fait, Benjamin qui fait manzoli fofo chaque matin. Merci d'être là. Allez, mezzo de présence, 52 53 84 84, 402 80 80, les deux numéros à composer pour nous joindre ce matin. Présence importante, non pour Saris. Vos rubriques, comme d'habitude, boost pour la route dans quelques minutes, 4h50, le regard sur l'histoire, hein, 5h, années bien, votre conseil du matin, 5h15, la tribune, la pensée du jour, la rubrique agricole proposée par Faray. Voilà un petit peu ce qui vous attend aujourd'hui, et bien sûr, vos chansons préférées, vos artistes préférés qui sont bien présent ce matin pour vous accompagner en musique. Allez, tout de suite, votre boost pour la route.
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1: Prenez soin de vous comme vous prenez soin de ceux que vous aimez. Pour quelques dollars de plus. The Danish National Symphony Orchestra, à 4h10 du matin. Bonjour, bon réveil. Nathan au micro jusqu'à 6h.

C'est la voix de Nana Mouskouri pour votre réveil ce matin. Vive la rose. Allez, on poursuit avec Engelbert Humperdinck, un titre quand même de 1960 à sa date, mais ça fait toujours autant plaisir. How Near Is Love, et juste après, on va lire tous vos messages.

Allez, on va dire bonjour ce matin à Linda et Gaëtan du côté de Rosebelle qui sont à l'écoute ce matin. Un petit bonjour également à Marie-Noël du côté de Baie du Tombeau, Gérard et Solange, à Margaret qui souhaite un joyeux anniversaire à sa cousine adorée Fidou. Qui fête son anniversaire aujourd'hui, également son ami de toujours, son ami d'enfance Marlène, Virginie du côté de Maïbou, Talien Obredi. Et salut Nathan, bon mardi, c'est Laura. Bonjour Laura, je fais un gros coucou à Chalet de Beaubassin, mon parrain Marcel de Cœur-Pipe, ainsi qu'à maman Evelyne et papa Patrice de Paris. Sinon ce matin, Ariel a préparé un gâteau au yaourt moelleux. Ah, oui, nous restez doux. Un petit massepain à l'orange avec un bon café. Oui, c'est une sacrée grande entrée, ça. Hein. Merci beaucoup, en tous les cas. Hein. Donc, ça fait plaisir. Nous avons qui encore ce matin? Nous avons Revti Elvis, nous présent. Merci à vous de mettre votre présence ce matin. Bonjour Nathan, c'est Tisa. La santé pas trop correcte, un petit peu la grippe. Ah oui, faites très attention, hein, pour beaucoup de vitamine C, de fruits surtout. Et c'est vrai qu'il y a une mauvaise grippe là qui fait les tours. Bonjour Nathan, une chanson amoureuse par Lindsay pour Roland et José de Sainte-Croix. Sans oublier Marie-Ange et Roland de Port-Louis, Marie-Noël et Marlène de Cité Valigis, c'est Noëlette du côté de Baie du Tombeau qui est à l'écoute ce matin. Voilà, voilà pour quelques messages que nous avons reçus ce matin. Donc, si vous souhaitez passer en direct, surtout n'hésitez pas à nous appeler sur le 402 80 81. Bonjour également à Jane Arna Salon du côté de Cœur-Pipe, Suzy Laurent, Marlène de Plaisance-Rosie, les deux Yvette, les deux Nadège, Anne-Marie de l'Escalier. Enfin, tout le monde du monde qui habite, écoute-nous chaque matin. Allez, nous on continue en musique. Ah oui, Michel Rivard, Madeleine, suivi de les Pentatonics, Mary Did You Know. Allez, bienvenue à vous tous, vous êtes dans votre Morning Breeze. Il est 4h22 du matin.

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1: 4h35, bonjour à Yvette du côté de Trangbin, qui fait un petit coucou à Giovanni, à les chats, Jake de Sainte-Croix, Bernie. Stéphanie Matisse, Rosemée de Trangbar, Odile de Rivière des Anguilles, Margaret de Rosebelle, Yvette de Monseigneur Lynn. On salue aussi Cola de Montagne Goyave à Rodrigue, qui salue la famille Baudelard de Gravier, le groupe Troisième Âge de Belle Étoile Palissade, Ternel, qui demande une petite santé de Deuil-l'Édouard, Corbeau, oui, ce sera pour 5h. Branchez-vous sur l'application MBC Play. Donc vous aurez l'occasion de suivre l'émission complète jusqu'à 6h à l'île Rodrigue. On salue également Marie-Thérèse Azzi de Rodrigue, qui fait un petit coucou à son petit-fils Chris Edley Casimir, qui a fêté ses 9 ans. Happy birthday to you, le petit Chris Edley, demandé par maman Juliana, papa Christopher, son frère Christopherson. Et Chalet du côté de Beaubassin, qui salue Evelyne, Patrice, Laura, Ariel, Anne-Sophie, Valérie, Michel, Tisa, Joyce. De Rodrigue, Mico, Adriano, Clarelle Fanchette de Trudeau Douce, sa sœur Joyce, Marie-Française Dietrich du côté d'Allemagne. Et au passage, on salue la diaspora qui nous écoute à travers le monde. Marie-Ange Boutia de Saint-Pierre, qui tous les jours, Marie-Ange se dit Pierre Maïdandra, Papeta Nila. Bonjour Nathan, bon mardi, merci beaucoup. C'est Marilyn du côté de Poudre d'Or. Et là, on va prendre la direction de Rodrigue. Oui, de Rodrigue. On va accueillir Joël au téléphone. Bonjour.
2: Bonjour Nathan. Bonjour. Et bonjour à tous les auditeurs.
1: Qui manier?
2: Très très bien, et vous?
1: Manier correct, manier doucement doucement, non allez.
2: Bah super. Avec Morning Breeze, plein à non, il y a qui pas beau là.
1: Ça va, sinon vous allez bien.
2: Ah oui, on peut dire que ça va très bien, par la grâce de Dieu, et j'excuse mon signal, qui déjà, l'hiver est déjà bel et bien au rendez-vous chez nous à Rodrigue.
1: Ah bon? Bonnier, comme ça?
2: Ah oui, il fait très très froid.
1: Ah ouais? Pas de difficulté pour se réveiller le matin?
2: C'est la routine quand même.
1: C'est la routine.
2: La routine est là, oui, voilà.
1: Il faut bien se réveiller. Et obligé.
2: Ah ben oui.
1: Très bien, très bien. Ah, je vous entends très très mal.
2: Là, vous m'entendez bien?
1: Oui, là, c'est beaucoup mieux. C'est beaucoup mieux.
2: Voilà.
1: Allez, on vous écoute.
2: Un petit mot, quand on a grandi, on me dit, jamais le soleil les va vous.
1: Ah.
2: Sinon, elle a pu une part. Et c'est vrai.
1: Et c'est vrai en plus.
2: Voilà.
1: Allez, on vous écoute pour votre coucou, votre dédicace.
2: Sinon, voilà. Sinon, monsieur, bon anniversaire à monsieur Daniel, qui nous fait votre anniversaire hier. Aujourd'hui, c'est pour ma maman Nocesse.
1: Oui.
2: C'est le mois de mai. Okay. La famille, il y a beaucoup, beaucoup membres de la famille qui célébraient l'anniversaire, que ce soit dans la famille paternelle et maternelle.
1: Oui.
2: Ben, sinon, monsieur, tous ces beaux gens, un bon anniversaire, longue vie, meilleure santé, la prospérité, parce que nous sommes capables d'être à temps, mais sans la santé, nous ne sommes rien.
1: Exactement, exactement. Vous avez totalement raison. Mais là, on gagne beaucoup bus pour le bâté, voilà. Là. Tout ça, l'anniversaire, là.
2: C'est un peu faible, là, c'est que vous trouvez encore ça l'hiver, là. Là, mais j'attends la fin du mois pour battre tout ça, puis bien, les battre tout ça ensemble.
1: On bat tout un seul coup.
2: Battre tout un seul coup.
1: Super.
2: Ben, sinon, mon copain dit à Nathan que Morning Breeze, pour moi, c'est une émission qui réveille moi en beauté. Bon, si vous voyez ça, au capable, pas véritablement assez souvent.
1: Oui.
2: Mais moi,
1: c'est
2: Morning Breeze. J'écoute Morning Breeze tous les jours.
1: Oui.
2: Tous les jours. Comment 3h30, me brancher sur les ondes de RMA.
1: Uh-huh.
2: Et ça fait moi beaucoup de plaisir. Et surtout quand on me trouve votre confort dans Morning Breeze. Et toujours, je me disais pour Bizanen, spécial Morning Breeze pour Rodrigue.
1: Ah! On va pas l'oublier.
2: Voilà, ce sera super ça. Mais sinon, moi, je vous remercie parce que un joli accompagnement le matin. Parce
1: je vous
2: que vraiment,
1: prie.
2: Nous attendons ça. L'émission vraiment anti-stress. Parce que nous passons nos salutations. Si, ben, nous disent qu'ils nous comptent. Et vraiment, ça fait nous plaisir quand nous avons la demande. Et là, et vraiment, vous faites tout, ben, auditeur, plaisir. C'est ça qui fait la joie de Morning Breeze. Et ça fait nous plaisir. Bon, t'es béni ou avec vos familles. Hein, parce
1: merci
2: que les vêtements
1: sont
2: le matin. C'est
1: merci.
2: Pas évident.
1: Ah ouais, pas évident. Tout l'hiver peut venir là, mais oui. Nous m'en dit, nous m'en dit. Pas qu'il est.

0: pas qu'il est.
1: Voilà, parce qu'il fait dans les meilleurs, et me dire bonjour, gros bonjour aussi, sans oublier la grande famille Morning Glory, parce qu'on retrouve la famille. Puis
0: la famille grandit de jour en jour. Oui. Ben oui.
1: De jour en jour. Uh-huh. Voilà, ça c'est super ça. Et un coup plus spécial à César. Vous connaissez César là, l'écoute, il y en a Joyce, il y en a Fib, Liz, il y en a moi, Jane aussi. Hein, et, oui. Et sans oublier, l'association des personnes âgées du papa, hein, ben, on a bien content de l'émission, ben, on a bien content de s'arrêter. Je suis tout seul, même. Ah. Oh mon Dieu. Oui, on a content de ça. Et c'est à toutes les Maurice, hein, à toutes les Maurice. La famille de Gentil, Spézil, les agents de santé de Rodrigue, et tout le monde, et tous ceux qui écoutent la radio, tous les matins, de 4h.
0: À 6h. Super, super, super. En tout cas, ça fait plaisir, mon gagnant à l'antenne. Téléphonez un peu plus souvent. Hein?
1: Ah oui, pas de souci, même si le jour, hein, ça peut se faire. Moi, je suis vraiment content que vous me là.
0: Vous m'étendez, content que vous aimez, c'est bien. Hein, bien en forme ce matin. Hein? Ben, nous saluons toutes les Rodrigues qui sont à l'écoute ce matin. On embrasse bien, bien fort. Hein, et surtout, merci, couvrez-vous bien. Prends beaucoup de tisane, de vitamines, parce que là, l'hiver est là, ça fait la bévini, faut là. Hein?
1: Ah oui. Ça fait la bévini, faut. La vitamine C.
0: Oui.
1: Il y en a plein chez nous, hein.
0: Oui, c'est sûr, ça me connaît.
1: Vitamine C, c'est une bonne.
0: Tout vitamine là.
1: Ici, c'est bio, ici, voilà.
0: Elle résiste tout. Super,
1: alors,
0: merci.
1: Alors, merci beaucoup à vous, Nathan.
0: Belle journée.
1: Très bonne journée à vous, la famille et toute l'équipe de RRM.
0: Merci beaucoup, ça fait plaisir. Bye bye, bonne journée.
1: Bye bye, bisous.
0: Voilà, ça c'est Joël de Papaye. Rodrigue, ah ben, on salue toute l'île Rodrigue ce matin. Bonjour Nathan, on fait un petit coucou à toute ma famille, mes enfants, mes sœurs et frères et tous mes bonnes collègues de travail. C'est Sophie du côté de Citron-Denis à l'île Rodrigue. Bonjour à mes amis Cathy, Nadège, Anne-Marie, Laura, Noéline, Clancy, Suzy, Magda et Serge, sans oublier Yvette de Tranguebar, demandée par Odile de Rivière-des-Anguilles, qui l'embrasse très très fort. Merci Nathan, c'est moi qui vous remercie, Odile. Excellente journée à vous tous. Allez, nous on continue en musique. N'oubliez pas d'aller 4h50, ce sera la chronique Regard sur l'histoire. Mais là, on va écouter Jason Mraz. His eye is on the sparrow. On va écouter cette nouvelle version, c'est juste magnifique. 4h43 du matin.

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1: Chers auditeurs, bonjour. Je vous parle d'un journaliste, d'un poète et d'un écrivain du XXe siècle. À travers ses écrits empreints de sensibilité et d'authenticité, il nous livre sous un autre angle sa façon de voir les choses. Ce matin, je vous parle de Pierre Renaud. Il naît à Beaubassin en 1921. D'abord employé chez Blythe, il est ensuite

0: ensuite trésorier à la municipalité de Curepipe. Très tôt, il montre un intérêt pour le journalisme. C'est ainsi qu'il se retire du fonctionnariat pour se consacrer à sa nouvelle profession de journaliste. Pierre Renaud est rédacteur littéraire à l'Express et également correspondant mauricien à l'agence France Presse. Il est l'élève d'André Le Gallant, lui-même poète et romancier. Proche de Marcel Cabon, ce dernier lui fait découvrir les plaisirs des lettres. En 1947, le Cercle littéraire de Port-Louis organise un concours sur l'œuvre de Robert-Edouard Hart. Pierre Renaud remporte le premier prix ex aequo avec son ami Pierre-Georges Télescourt. Il collabore à des revues littéraires locales dont L'Essor et Sève. Le journaliste apporte sa collaboration également à diverses revues françaises et belges. Pierre Renaud signe avec Marcel Cabon « Beaubassin, petite ville » en 1971. Un an après, il coécrit avec Gaëtan Reynal « Histoires et légendes d'un théâtre ». Pour son unique recueil de poèmes qui paraît en 1974, il est récompensé du prix des Mascareignes. Il reçoit le prix Raoul Rivette pour l'ensemble de ses écrits. Pierre Renaud décède le 21 septembre 1976 à Rosil à l'âge de 55 ans. Après son décès, un recueil, Page choisie, paraît en 1979. Un autre ouvrage, comprenant une sélection de ses textes de 1972 à 1976, paraît à titre posthume. Il est publié en 1995 par Barlaine Piamoutou aux éditions Alma. Enfin, une autre sélection de ses textes parus dans l'Express sort sous le titre « Pour une même bâtardise » également en 1995.
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2: Oui, spécialement pour maman Guyana, qui fête son anniversaire aujourd'hui. C'est de la part de sa fille Jessica Cerveau, qui est à l'écoute. Une rose dans le désert.

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1: Allez, on va clôturer la première partie de votre Morning Breeze avec Kenny Rogers, I Swear.

0: Écoute pour les titres qui seront développés à 6h. Bonjour à tous. Nouvelle séance de l'Assemblée régionale ce mardi à l'agenda. 36 interpellations, dont 5 adressées au chef commissaire. Mission d'une délégation de l'FDA Rodrigue, une enveloppe supplémentaire de 10 millions d'euros est allouée au nouveau projet pour l'eau. Une réunion de travail s'est tenue à Contoureau-Blas hier avec les différents partenaires concernés. Cette rencontre a été suivie de plusieurs visites de terrain. Hommage au garde-côte Philippe Espéville ce mercredi. Une cérémonie du dépôt de gerbe solennelle est prévue à Pointe-Diable pour honorer la mémoire de ceux deux officiers tombés en service. Puis le RCSS et le Centre Carrefour lancent un parcours de formation à partir de juillet prochain. Le but, renforcer les capacités au niveau des villages. Voilà autant donc pour les titres qui vous seront développés dans le journal de 6h. En attendant, je vous laisse en compagnie de Rosie pour la suite. Bonne matinée à vous tous.
1: Merci à vous, Willina Manon. On aura le plaisir de vous retrouver à 6h pour le journal complet. Bonne matinée à vous aussi. À tout à l'heure.
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1: Et direction la station météorologique de Vacoas-Île-Maurice. Nous pourrons retrouver ce matin M. Carsen Moutien pour la nouvelle du temps. M. Moutien, bonjour.
5: Bonjour.
1: Alors M. Moutien, dis-nous les temps comment peut-il en ce mardi 12 mai.
5: Oui, bonjour tout le monde. Donc ce matin, tu as quelques nuages qui traversent l'île, mais graduellement, ce matin, les nuages commencent à s'éloigner. Et de ce fait, nous attendons du beau temps pendant la journée. Mais toutefois, durant la nuit, il est possible une nuit des plus fines, surtout le vent autour de l'île. Et concernant la température maximale, vous pouvoir entre 26 et 29 degrés. Et la minimale, vous pouvoir entre 21 et 23 degrés. Et avec la présence d'un cyclone au sud de Mascarene, ça peut occasionner des temps relativement venteux sur l'île. Donc le vent peut souffler depuis le sud-est, de 20 à 30 km par heure. Et nous pouvons avoir un rafale qui est capable d'arriver jusqu'à 60 km par heure. Et à noter, la mer est toujours praticable. Nous toujours demandons la houle de l'eau de 3 mètres. Et de ce fait, dans ce routier, on m'a dit toujours déconseillé. Voilà, c'est un peu comme prévision de la météo. Bonne journée.
1: Merci beaucoup à vous, M. Moutien. Bonne journée à vous aussi. Et nous poursuivons avec bulletin PCA pour Rodrigue qui finit tiré au dimanche 12 mai 2026 à 4h15. Les temps, l'eau la mer pendant prochaines 24 heures, les temps pour bon, divan pour souffler depuis l'est, sud-est de 20 à 30 km par heure et ban rafale qui est capable d'arriver jusqu'à 60 km par heure. Dans Lagon, la mer praticable, en déo brisant, la mer pas praticable, et ban la houle depuis secteur à l'écide de l'ordre de 3 mètres en déo brisant, ban sorti en déo brisant, donc déconseillé. Marée haute, 9h30, zodi, et que 22h, N. Marée basse, 15h40, zodi, et que demain, 4h14. Voilà, c'était bulletin pour PCA qui finit tiré à 4h15 d'après station météorologique de Vacoas.
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5 heures passées de 5 minutes, nous poursuivons avec les avis d'obsèques. On nous prie d'annoncer le décès de Madame Marie-Antoinette Léopold. Décès de Madame Marie-Antoinette Léopold, née Casimir, aussi connue sous le nom de Nette. Elle était âgée de 60 ans. C'est une ex-habitante de Petit Gabriel. Le convoi mortuaire sortira de chez son époux, Monsieur Jacques Léopold, alias Nicole, à Petit Gabriel. La date et l'heure des funérailles vous seront communiquées ultérieurement. Décès de M. Jocelyn Espiègle. Décès de M. Jocelyn Espiègle, aussi connu sous le nom de Tisome. Il était âgé de 66 ans. C'est un ex-pêcheur et ex-habitant de Pointe-la-Gueule. La date et l'heure des funérailles vous seront communiquées ultérieurement. À toutes ces familles endeuillées, la MBC présente ses sincères condoléances.

renforcé mot la foi de Père Jocelyn Grégoire, voilà, pour aider aussi ban famille surmonter dans ban épreuve bien douloureuse, voilà, la mort de notre cher qui pas facile, eh bien, qui vraiment ban famille capable gain courage pour surmonter ban difficulté, pour surmonter la tristesse. Il est 5h passées de 11 minutes. Très bon réveil à vous tous. Réveil en douceur avec la belle voix de Taylor Swift, Safe and Sound.

Taylor Swift avec le titre Safe and Sound, 5h passé de 15 minutes. Bonjour à vous tous. On espère que vous allez très très bien ce mardi matin et on espère aussi que c'est une belle journée qui commence pour vous, que vous êtes de bonne humeur. L'important, tout le temps nous dit Ali, l'important qui nous lève de bonne humeur. Nous sûr qu'il vous passe une excellente journée, du moins, nous vous passe une très très bonne journée avec tout ce qu'il nous a pour faire. C'est vrai, une planification de la journée s'impose aussi dès le matin, nous faire une jolie planification. Nous guetter qui nous a pour faire au cours de cette journée et nous pas stresser, nous faire les choses bien. Jusqu'à ce soir, et bien ce sera une belle journée pour vous. 5h16, encore un peu de douceur avec la voix de Garou, Demande au soleil.

Le soleil, notre témoin fidèle pendant le jour, eh bien oui, c'est Garou avec le titre « Demande au soleil ». C'est une chanson poignante qui évoque la douleur intense, le deuil et le chagrin liés à la perte d'un être cher. Cette chanson a été écrite en hommage à l'épouse d'un ami de Garou et de Luc Plamondon. Elle exprime la détresse, l'errance émotionnelle et l'espoir de revoir l'être aimé. Très très belle chanson sur les ondes de la radio. 5 heures passées de 22 minutes. Bon réveil à vous tous.

Bonjour, si vous nous rejoignez à l'instant, bienvenue sur les ondes de la radio de Rodrigue FM. On est heureux de vous accompagner jusqu'à 5 heures pour votre émission matinale à l'éveil Rodrigue. Eh bien oui, Rodrigue se lève doucement mais sûrement, lentement mais sûrement. Eh bien on est là pour vous accompagner en ce mardi 12 mai, déjà mardi 12 mai, on vous le dit, le temps passe très très vite, c'est pour ça qu'on vous parle de planification. Lorsqu'on planifie sa journée, on planifie sa semaine, on peut faire de grandes choses, on ne perd pas son temps et on a le temps d'accomplir les projets que nous avons en tête, les projets, les rêves, il faut les réaliser. Et en ce mardi 12 mai, peut-être que vous connaissez quelqu'un qui célèbre son anniversaire, sans doute. Eh bien, vous voulez faire plaisir à cette personne, vous n'avez qu'à nous envoyer un petit message. On aura le plaisir de lire votre message aux alentours de 6h30. Alors, comment faire? La démarche est la même. Donc, vous nous envoyez un message sur le 82 83 si vous êtes abonné Mighty, le 84 48 si vous êtes abonné MTEL. Vous tapez Rod Hanif, vous laissez un espace. Vous écrivez votre message, vous nous envoyez sur le 82 83 si vous êtes abonné Mighty et le 84 48 si vous êtes abonné MTEL. Envoyez-nous vos messages avant 6 heures, c'est très important. Et c'est très important aussi de dire merci. Merci, être reconnaissant, avoir de la gratitude, dire merci pour tout ce que nous avons. Nous avons peut-être tendance à nous plaindre de temps en temps, nous manquons de ceci, nous n'avons pas eu cela, mais de dire merci pour tout ce que nous avons, c'est important, c'est le message d'ailleurs de Jack Yo qu'on va écouter. Le titre « Thank you ». « Thank you » pourquoi ?« Thank you for life ». Merci pour la vie. Jack Yo.

Eh bien oui, ça c'est Jack You, Thank You for Life. Avons-nous vraiment besoin d'une raison particulière d'être heureux? Nous avons tellement de raisons pour être heureux, on est en vie. Combien sont partis trop tôt? Nous avons notre famille, nous avons des amis, nous avons la santé, on ne succombe pas sous les bombes. Autant de raisons d'être heureux aujourd'hui. Thank you for life. Donc, on est reconnaissant pour tout ce que nous avons. Dans quelques instants, votre page météo. Mais d'abord, Michael Pouvin et c'est Jérôme Clairville qui l'accompagne pour ce titre « Près des étoiles ».

0: Très belle chanson, très beau texte de Michael Pouvin et de Jérôme Clerville. Près des étoiles, 5h passées de 31 minutes pour tout de suite à la page météo.
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0: Présent les nouvelles du temps d'après ce communiqué de la météo pour Rodrigue, émis à 4h30 en ce mardi 12 mai 2026. Voyons la situation générale. Des alizés modérés circulent sur la région et comme prévision pour les prochaines 24 heures, il fera essentiellement beau ce matin et au cours de la journée. La température maximale sera entre 26 et 29 degrés Celsius. Le ciel sera mi-couvert durant la nuit avec des pluies fines sur les hauteurs et la température minimale sera entre 21 et 23 degrés Celsius. Le vent soufflera de l'est et sud-est de 20 à 30 km par heure avec des rafales de 60 km par heure. La mer est forte au-delà des récifs avec des houles du secteur sud de l'ordre de 3 mètres. Les sorties en haute mer sont déconseillées. La pluviométrie durant les dernières 24 heures à Pointe-Canon, 2,5 mm de pluie enregistrée. À Plaine Corail, 7,4 mm de pluie. Et à Patate-Théophile, 2 mm de pluie. Nous passons aux horaires des marées. Les marées seront hautes aujourd'hui à 9h30 et à 21h01. Marée basse à 15h42 aujourd'hui et demain à 4h14. Le soleil va se lever dans quelques instants. Ce sera pour 6h06 et le coucher du soleil est prévu pour 17h20. Nous poursuivons avec bulletin PCR pour Audrey qui vient de tirer à 4h15 ordi. Les temps l'eau, la mer pendant prochaine 24 heures à l'étang Poubon. Divan pour souffler depuis Sides de 20 à 30 km par heure et ban rafale qui capable arrive jusqu'à 60 km par heure. Dans Lagon, la mer praticable. En Déobrisant, la mer pas praticable. Et n'a ban la houle depuis secteur Les Cides. De l'ordre de 3 mètres en Déobrisant. Ban sortie en Déobrisant, les déconseillés nous rédiaouli. Ban sortie en Déobrisant, déconseillés. Marée haute Nevers à 30 et que 20 désert N Zoudi. Marée basse 15h 40 Zoudi. Et que demain 4h14. Voilà, c'était votre page météo selon la station météorologique de Vacoix-Île-Maurice.
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Et nous vous rappelons ces avis de décès. On nous prie d'annoncer le décès de Madame Marie-Antoinette Léopold. Décès de Madame Marie-Antoinette Léopold, née Casimir, aussi connue sous le nom de Nette. Elle était âgée de 60 ans. C'est une ex-habitante de Petit Gabriel. Le convoi mortuaire sortira de chez son époux, Monsieur Jacques Léopold, alias Nicole, à Petit Gabriel. La date et l'heure des funérailles vous seront communiquées ultérieurement. Décès de M. Jocelyn Espiègle. Décès de M. Jocelyn Espiègle, aussi connu sous le nom de Tizom. Il était âgé de 66 ans. C'est un ex-pêcheur et ex-habitant de Pointe-la-Gueule. La date et l'heure des funérailles vous seront communiquées ultérieurement. À ses familles endeuillées, la MBC présente ses plus vives sympathies.

C'était Régie avec le titre « Tout le temps parmi nous », 5h passées de 40 minutes. Avant de continuer avec notre page éphéméride, on va vous faire la lecture de ce communiqué du Central Electricity Board. Les abonnés de Rivière Coco et Île Michel sont avisés que la fourniture d'énergie sera interrompue de 9h à 14h ce mardi 12 mai 2026 en raison des travaux qui seront effectués sur le réseau électrique. La fourniture sera rétablie sans préavis à l'achèvement des travaux. Le CEB prie sa fidèle clientèle affectée par cette coupure de bien vouloir l'excuser pour tout inconvénient. Voilà, c'était un communiqué du Central Electricity Board. 5h passées de 40 minutes, dans quelques instants, votre page éphéméride, on vous laisse apprécier Joey Boy avec Sip.

5h passées de 43 minutes, et bien oui, notre page éphéméride, c'est pour tout de suite. Nous allons commencer aujourd'hui exceptionnellement par la journée internationale. Alors qu'est-ce que nous commémorons aujourd'hui ?

En ce 12 mai, nous commémorons la journée mondiale de la fibromyalgie. Il y a aussi la journée internationale de la santé des végétaux, journée mondiale de l'encéphalomyélite. Donc ça, ce sont des termes médicaux. Et aussi, nous avons la journée internationale de l'infirmière, la journée internationale des femmes en mathématiques. Petit coup d'œil sur la journée internationale de l'infirmière qui est célébrée dans le monde entier le 12 mai, jour de l'anniversaire de la naissance de Florence Nightingale. Une occasion pour réaffirmer son attachement à vouloir améliorer les conditions de travail des professionnels de l'art infirmier. En effet, la pénibilité de ce métier, notamment dans les hôpitaux, est intenable au point que nombre d'infirmiers et d'infirmières quittent la profession au bout de quelques années, créant par là même une réelle pénurie auprès du patient, ce qui aggrave encore les conditions de travail. Voilà. Donc l'objectif de cette journée internationale de l'infirmerie, donc c'est en effet de la santé. C'est la Fédération de la Santé, pardon, des services sociaux de la Confédération des syndicats nationaux qui représente près de 100 000 syndiqués du réseau de la santé et des services sociaux qui souhaitent une meilleure organisation du travail dans les soins infirmiers, diminue les surcharges de travail et les burn-out dont sont victimes, entre autres, les infirmières. Ces femmes représentent plus du tiers de la main-d'œuvre du réseau de la santé et travaillent dans des conditions difficiles en raison de la pénurie de main-d'œuvre. Voilà, pour saluer les infirmiers et les infirmières. Et nous sommes aujourd'hui le mardi 12 mai 2026, donc Saint du jour sur le calendrier. Nous célébrons Saint Pancras, un jeune martyr chrétien du début du 4e siècle, exécuté à Rome à l'âge de 14 ans pour sa foi. Il est souvent invoqué pour protéger contre les faux serments et pour assurer la réussite des entreprises, à ce qu'il paraît. Il y a aussi le fait de Saint Achille. Ce jour est également dédié à Saint Achille, un évêque de Larissa en Grèce, reconnu pour ses miracles et son dévouement à l'église orthodoxe du 4e siècle également.

Merci à ce légendaire guitariste en ce 12 mai, chanteur de blues surnommé le roi du blues. Il a inspiré de nombreux musiciens avec son style unique et ses performances inoubliables. Aujourd'hui, donc, il est décédé un 12 mai 2015. C'est B.B. King. De son vrai nom, Riley B. King, connu sous le nom de B.B. King, qui était un guitariste, chanteur, compositeur et producteur de blues américain. Il a introduit un style de solo sophistiqué, basé sur des bends fluides, un vibrato chatoyant et un jeu de médiator. Staccato, bon, donc ce sont des termes techniques musicaux, bien sûr, mais pour vous dire qu'il a influencé de nombreux guitaristes de blues électrique ultérieurs. Donc il a été reconnu, il est reconnu comme le guitariste électrique le plus important de la seconde moitié du XXe siècle, donc B.B. King.

Eh bien oui, du blues sur les ondes de la radio à 5 heures passées de 50 minutes pour rendre hommage à ce grand homme, guitariste, chanteur, compositeur et producteur de blues américain, donc parti un 12 mai, donc le 12 mai 2024. Il y a certaines sources d'informations qui nous parlent de 14 mai 2015 à l'âge de 89 ans, mais c'est très bien aussi de rendre hommage à ce grand homme qui a quand même marqué la musique. C'est un style de musique, le blues électrique. 5 heures passées de 51 minutes, dans quelques instants ce sera votre page horoscope, restez branchés, un peu de souvenirs pour vous, pourquoi pas. 1990, si la mémoire est bonne. Donc, dans les années 1990, The Corrs avec Breathless. Go!

0: Eh bien, c'est le groupe qui a cartonné dans les années 90, mais cette chanson-là, elle est sortie en 2000. Eh bien, c'est un peu plus récent que ça. Elle est sortie en 2000, mais le groupe est actif depuis 1990. 5 ans passés de 54 minutes pour tout de suite la page horoscope.
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Pour votre page horoscope de ce mardi 12 mai 2026, nous débutons avec les béliers. Aujourd'hui, vous avez autant besoin de calme et de tranquillité que de profiter des bienfaits terrestres. Une journée à la campagne ou une après-midi à la plage? Les taureaux, vos projets avancent à leur rythme, mais aujourd'hui est peut-être l'occasion de passer à un rythme plus soutenu. Parlez-en à l'un de vos amis, de bonnes idées peuvent en découler. Pour vous les Gémeaux, vous allez bientôt revenir sur le devant de la scène et vous vous inquiétez pour votre avenir professionnel. Commencez par vous aérer et respirez profondément. Les cancers, vous rêvez de grand air, de nouveautés et d'aventures. Parlez-en autour de vous, à vos amis surtout, ils pourraient vous donner de bonnes idées. Les lions, des soucis dans le domaine pécuniaire peuvent vous inquiéter, mais vous êtes dans une période de progression sociale qui vous met à l'abri de certaines déconvenues. Et les vierges, votre partenaire n'est pas en très bonne forme et cela vous touche. Vous pourriez peut-être partir en week-end tous les deux pour vous changer les idées, pourquoi pas. Pour vous, les balances, en ce moment, vous focalisez sur les questions d'argent et cela vous mine au point où votre santé commence à défaillir. En fait, vous ne riez pas assez. Les scorpions, que ce soit en couple ou avec vos enfants, vous nagez dans le bonheur. Si vous êtes célibataire, vous pouvez faire une rencontre. Alors sortez, cinéma, théâtre, spectacle, danse, donc...

faut sortir. Les Sagittaires, même si vous privilégiez votre vie professionnelle, pensez à consacrer un peu de temps à la famille. Vos proches ont certainement besoin de vous. Et pour les Capricornes, aujourd'hui, l'amour vous donne des ailes. C'est sans doute pour cela que vous n'arrêtez pas de discuter avec votre partenaire qui apprécie votre sincérité. Les Verseaux, vous faites tout pour que les choses s'harmonisent dans votre famille, ce qui vous permet de conserver l'autorité à la maison. Améliorer votre home avec de nouveaux décors. Et pour terminer, les poissons, aujourd'hui, vous êtes plus à l'écoute de vos frères et sœurs ou de vos voisins, mais cela vous chagrine ou vous agace. Évitez d'argumenter et lâchez prise. Voilà, c'était votre page horoscope pour ce mardi 12 mai. Très bonne journée à vous tous. Dans quelques instants, le journal complet. Il est 5h passées de 57 minutes. Thank you.

Bonjour à tous, il est 6h, l'heure du journal complet. On accueille encore une fois Willina Manon pour le journal complet. Bonjour à vous Willina, vous débutez avec les titres.

Bonjour Rosie, bonjour à tous. Les titres, nouvelle séance de l'Assemblée régionale ce mardi à l'agenda. 36 interpellations dont 5 sont adressées au chef commissaire. Mission d'une délégation de l'AFD à Rodrigue, une enveloppe supplémentaire de 10 millions d'euros est allouée au nouveau projet pour l'eau. Une réunion de travail s'est tenue à Contour-au-Blas hier avec les différents partenaires concernés. Hommage au garde-côte Philippe Espéville ce mercredi. Une cérémonie de dépôt de gerbes solennelle est prévue à Pointe-Diable pour honorer la mémoire de ces deux officiers tombés en service. Le RCSS et le Centre Carrefour lancent un parcours de formation à partir de juillet prochain. Le but, renforcer les capacités au niveau des villages.

0: gestion d'une portion de terre à l'éthère à Sumeru Limited et VAR Investment Limited, à la subvention sur les billets d'avion entre Maurice et Rodrigue, à l'impact des conflits mondiaux sur l'économie locale, à la relocalisation des villageois de Sainte-Marie et au fonctionnement de la planning unit du bureau des cadastres. L'agent chef commissaire aura à répondre à 9 interpellations. Elles ont entre autres axé sur les projets touristiques de Sumeru Limited et VAR Investment Limited, les projets dans le secteur de l'eau, les repas chauds dans les écoles, la flotte automobile dans l'île et les mesures prévues après les récentes inondations. Plusieurs autres questions sont à l'agenda. Elles portent notamment sur l'agriculture, la santé, le tourisme, les sports, le logement ainsi que la sécurité sociale. L'eau, cette ressource précieuse, est au cœur du développement durable et intégré de Rodrigue. Face aux défis liés à l'approvisionnement et à la gestion des ressources, une rencontre importante s'est tenue en ce début de semaine au Centre pour le développement soutenu et intégré à Contouroblas. Elle a réuni l'équipe de l'AFD actuellement en mission dans l'île, l'adjoint au chef commissaire et commissaire des ressources en eau, Johnson Rossi, et les cadres de plusieurs commissions. Le but, explorer les possibilités de financement de projets dans plusieurs secteurs de financement prioritaires, identifiés tels que l'eau et l'assainissement, la mobilisation des ressources en eau à travers la construction de réservoirs et l'approvisionnement en eau potable. Outre les 20 millions d'euros déjà alloués sous le MIC, l'AFD investira environ 10 millions d'euros supplémentaires dans ces nouveaux projets. Cathy Auguste nous en dit plus.
1: Autour de la table au Centre pour le développement soutenu et intégré, les échanges techniques entre l'adjoint au chef commissaire, les cadres de sa commission, de l'EPMU, Economic Planning and Monitoring Unit, de la commission de l'agriculture et de la RPUC, Rodrigues Public Utilities Corporation, le représentant de la Banque mondiale et les experts de l'AFD. Les discussions ont porté sur les axes d'investissement prioritaires pour appuyer la réforme du secteur de l'eau enclenchée par les autorités locales.
2: Nous sommes en train d'instruire un nouveau programme d'investissement eau qui vient en fait accompagner cette vision de réforme, de transformation de la gestion de l'eau, l'appuyer par un programme d'investissement eau. Et cette mission d'aujourd'hui était une séance de travail, de concertation pour voir qu'est-ce qu'on va faire comme projet concret qui peut avoir un impact sur la population. Et nos projets doivent justement allier l'objectif du service de l'eau et l'assainissement à la population, mais également au secteur économique, mais également répondre aux défis de la résilience au changement climatique et à la préservation de la biodiversité.
1: Une somme d'environ 10 millions d'euros additionnels sera allouée par cette institution financière publique française pour une nouvelle phase de projet dans le domaine de l'hydrologie régénérative. Les travaux de rétention d'eau et la construction de réservoirs, un accompagnement financier conséquent, comme le souligne Johnson Rossi.
3: Depuis le début 2022, je suis présent, notamment à travers la BRGM, qui est l'Institut de recherche géologique de France, finance l'étude d'héliportée pour Guettencourt en Bas-Rodrigue, dans le sous-sol de Rodrigue, qui a une caractéristique énorme et qui permet de nous faire une inférence pour connaître des lots souterraines. Et dans l'autre financement, on a un financement important, mais qui, à travers Maurice, 200 millions d'euros, et donc 30 millions d'euros qui comité pour Rodrigue, et qui, si ça aime, nous avons pu passer dans MIC, pour donner nous financement pour nous, le projet en cours, le dessalement de Pointe-Coton, première phase de colonne thermale de l'eau, qui peut sortir Pointe-Coton, qui peut venir petit brûlé, et qui peut continuer jusqu'à Mont-Lubin et Manic. Donc, je te l'appuie financier Lila, et je support technique aussi. Et maintenant, on est dans l'autre phase du projet qui peut venir, le financement, notamment un financement possible d'environ 10 millions d'euros que je peux consacrer à Rodrigue et qui nous permet dans une hydrologie régénérative, pour mettre dans une water catchment area, comment Hans Balen nous pense pour réhabiliter la vallée et créer une terrassement et une travaux qui pour favorisent la retention de l'eau. Et aussi, on envisage pour financer certains réservoirs.
1: La mission de la délégation de l'AFD s'inscrit également dans le cadre de la relance de l'Observatoire de l'eau, un projet qui se fera avec l'appui de la RPUC.
0: La délégation de l'EV

0: Hamidi, accompagné des représentants de la Commission des ressources en eau et de la RPUC, ont effectué des visites de terrain hier après-midi. Ils ont visité un site qui devrait accueillir un nouveau réservoir à citronnelle, ainsi qu'un autre à Malartic, le site de Malartic qui devrait aussi accueillir un radar météorologique. Plus de détails avec Hassan Belghenani, responsable d'équipe projet eau et assainissement pour l'Agence française de développement. Il est au micro de David Casimir.
1: L'idée était de visualiser certains projets qu'on avait identifiés ce matin, mais même avant, avec des études. Alors, pour rappel, l'ambition de ce programme d'investissement, c'est vraiment accompagner Rodrigue pour avoir une gestion intégrée des ressources en eau qui prend en compte convenablement les enjeux du changement climatique et de la biodiversité. La biodiversité à Rodrigue, c'est vraiment un capital très très important qu'il faut préserver. Donc là, qu'est-ce qu'on a visité cet après-midi? D'abord, on a visité un site d'un réservoir de service. Les réservoirs de service ont un double objectif. D'abord, ils sécurisent l'alimentation en eau potable, Pour ne pas avoir des coupures d'eau, pour avoir le service de l'eau convenablement rendu. Mais il contribue également à la gestion de la pression au niveau du réseau de distribution, parce que quand il y a une pression importante, les conduites cassent plus facilement. Donc il faut réguler la pression et le réservoir contribue pour cet objectif. Donc ça, c'était la première visite. Là, le site dans lequel nous sommes, il y a un réservoir qui va être réalisé, pas sous financement AFD, mais AFD finance un grand programme qui s'appelle Hydromet avec la commission de l'océan Indien, COI. Et sur ce site-là, à côté du réservoir, on va réaliser un radar dont la portée est de 300 km, dont l'objectif est vraiment renforcer la résilience de Rodrigue, mais pas que, dans la région de l'océan Indien, contre les cyclones, contre tous les risques qui peuvent menacer la région et permettre d'alimenter les Early Warning Systems.
0: Commémorer la disparition tragique des gardes-côtes Philippe et Spéville, disparus en mer lors d'une opération de sauvetage en 2007. C'est dans cette optique que la division policière de Rodrigue organise une cérémonie de dépôt de gerbes ce mercredi 13 mai 2026. Cet événement se tiendra à 10h à Pointe-Diable, un moment pour honorer leur mémoire et rappeler leur dévouement au service de la nation. Le RCSS, en collaboration avec le Centre Carrefour, met en place un parcours de formation structuré à l'intention des communautés villageoises de Rodrigue. Ce programme, qui se déploiera à travers plusieurs régions de l'île, vise à toucher un large éventail de participants. Les modules aborderont des thématiques clés telles que le leadership, le développement communautaire ainsi que l'histoire de Rodrigue. Prévue pour débuter en juillet prochain, cette série de formations s'inscrit dans une démarche de renforcement des capacités locales. Elle a pour objectif de doter les participants d'outils pratiques leur permettant de mieux s'impliquer dans la gestion et le développement de leur communauté. Les villages intéressés sont invités à s'inscrire au bureau du RCSS à Montlubin. À nous travaille, nous la terre, ça même nourrissait. C'est autour de ce thème qu'a été organisé samedi dernier une formation initiée par la CROD, Mouvement d'action catholique de Rodrigue, en collaboration avec le Centre Carrefour. Dans un contexte international marqué par les tensions au Moyen-Orient, les organisateurs ont mis l'accent sur l'importance de renforcer l'autonomie alimentaire à Rodrigue, notamment à travers une valorisation du travail de la terre et un retour aux pratiques agricoles locales. Reportage Marie-Pierre-Emilia Philippe.
2: Quatre régions de l'île ont accueilli simultanément cette initiative visant à mobiliser un large public autour de la valorisation du travail de la terre.
3: Parce que la situation qui est bien là, c'est bien important que tout le monde puisse planter un petit pied dans la terre.
2: Au-delà de la formation technique, cette démarche se veut aussi un appel à un retour aux pratiques agricoles perçues comme un levier essentiel de résilience pour la population.
4: Faire deuxième activité, nous faisons dans quatre secteurs de l'île. Là, nous pouvons faire formation, puis on échange. Nous apprenons de bonnes grandes du monde, nous apprenons de bonnes jeunes, de moins jeunes, sensibiliser du monde pour retourner vers la terre. Nous sommes ensemble, nous trouvons une solution. Et après aussi, nous prenons une action.
2: L'initiative vise également à sensibiliser les Rodriguais à l'importance de la sécurité alimentaire en encourageant chacun à contribuer à son niveau à la production locale.
5: L'objectif, c'est d'avoir plus de gens qui peuvent prendre conscience de la situation actuelle qu'on a et aussi nous guider qui nous capable de faire, qui peut marcher et comment nous capable de faire pour nous capable de plus de gens qui travaillent vers la terre et aussi qui peuvent reconnaître qui c'est la terre, c'est même richesse qui nous est là. Comment nous capable de profiter de sa richesse pour supporter nous-mêmes et nous et bonnes générations qui peuvent venir. C'est aujourd'hui qu'on peut écouter plus beaucoup de gens par rapport à la travail de la terre qui est la force, la faiblesse et aussi qui est une proposition. Pour nous-mêmes, pour l'autorité, pour l'État général.
2: Les conclusions de cette réflexion seront compilées dans un document qui sera remis à l'évêque de Rodrigue, Mgr Michel Moura, ainsi qu'au chef commissaire François Grandcourt.
0: Ce qui nous amène à 6h passées de 12 minutes, le rappel des titres pour refermer ce journal. Nouvelle séance à l'Assemblée régionale ce mardi, à l'agenda 36 interpellations dont 5 sont adressées au chef commissaire. Mission d'une délégation de l'AFD à Rodrigue, une enveloppe supplémentaire de 10 millions d'euros est allouée au nouveau projet pour l'eau. Une réunion de travail s'est tenue à Contour-Oblas hier avec les différents partenaires concernés. Hommage au garde-côte Philippe Espéville ce mercredi. Une cérémonie de dépôt de gerbes solennelle est prévue à Pointe-Diable pour honorer la mémoire de ces deux officiers tombés en service. Le RCSS et le Centre Carrefour lancent un parcours de formation à partir de juillet prochain. Le but, renforcer les capacités au niveau des villages. Voilà autant donc pour ce journal. Merci de l'avoir suivi. Merci à Stenio Prosper pour sa collaboration technique. Notre assistante à la production de ce matin, Marie-Danielle Perrine-Meunier. Restez branchés dans quelques instants. Vous allez retrouver Rosie pour la suite. Bonne journée à vous.

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6h passé de 15 minutes. Merci à Willy Namanan qui nous a présenté le journal. Toujours le même plaisir de vous retrouver pour la deuxième partie de votre émission matinale Lévé Rodrigue. Bonjour, bon réveil, on espère que vous êtes très très bien réveillés. Et bien là, si pas encore réveillé, un petit problème là, si pas le travail, si pas l'école, et bien il faut se lever pour ne pas être en retard.

Et si vous avez le moral en berne aujourd'hui, dites-vous que c'est une autre journée qui s'offre à vous, pleine de possibilités. C'est à vous de faire que cette journée soit inoubliable. On n'est pas obligé de rester dans la routine. Des petites choses simples

peuvent rendre notre journée exceptionnelle. Par exemple, se consacrer un peu plus de temps, à soi, prendre le temps d'apprécier son café, pourquoi pas, prendre le temps d'apprécier son petit déjeuner, ou passer du temps avec un proche, avec un membre de la famille, avec une connaissance ou un connaissance, donc, ou alors, en fin de journée, admirer un beau coucher du soleil. Des petits moments magiques, simples, mais gratifiants. Et c'est à la portée de tous. C'est à nous de prendre le temps de vivre ces moments. N'oublions pas de vivre. Le temps passe tellement vite, cette vie, elle est la nôtre. Pour cette deuxième partie de votre émission, donc dans quelques instants, la rubrique consacrée à la famille et puis vos dédicaces d'anniversaire. Et aux alentours de 6h45, les annonces et communiqués. On va débuter en musique cette deuxième partie avec une jeune artiste, bien sûr une étoile montante, son tout dernier morceau, son tout dernier single. À nous venons ensemble, on parle ici de Cindy Jane Le Gentil.

Un message de l'unité de Cindy Jane Le Gentil. Eh bien oui, ensemble, noix la plus loin. À nous ven ensemble, 6h passées de 22 minutes. On poursuit en musique dans quelques instants votre rubrique. Mais là, on va poursuivre en musique avec un artiste, Lil Infini, fait sa preuve. C'est Evander, Destin Condamné.

0: Joli morceau de Evander Destin condamné à un amour profond, un amour sincère qui nous emmène à 6 heures passées de 27 minutes. Et bien là, c'est la rubrique consacrée à la famille pour ce mois de mai. Qui va un grand défi, qui va une famille à Rodrigue, peut faire face. On vous écoute au micro de Christelle.
1: Qui plus gros défi qui la famille Rodriguez et n'a pour faire face aujourd'hui.
2: Un défi qui m'a trouvé, qui est un peu mal compréhension vis-à-vis familial. Écoute, comme si et la technologie prend place et la famille paraît se réunir, mais il y a un manque de dialogue dans la famille et aussi écoute, la vie chère. La vie chère, et mon pensée avec une difficulté là, et gagner dans le monde, mais la vie chère. Mais puis, la compréhension de la famille est important. Et aussi, surtout la jeunesse. Non, vu que la jeunesse retourne, je pense que c'est plus affaires qui nous passaient avant. Et quand les gens sont capables, comment dire, ensemble, nous capables, face avec ça, la vie chère, là, et nous allons l'avant.
3: Et moi, ce qui me fait trouver les gros défis en ces moments, c'est qui, en fait, c'est pas en ces moments qu'il est toujours là. Il me trouvait qui ça, il répète plus souvent. Qui nous ban gêne, je peux quitter Rodrigue et je peux quitter les parents, je peux quitter les familles, je peux aller, je peux bizarre au travail ailleurs. Et des fois, quand je peux aller au travail, ne pas connaît. Et dans ça, l'autre pays là, si je peux vivre bien, comment je t'étais, et si je peux pas gagner un problème, et surtout, et cette famille pas à côté d'eux, me penser ça lui chagrinant, qui nous banjène, donc on continue quitter la terre Rodrigue pour aller pour le travail dans un autre pays, enfin, vraiment, et peut-être pas l'obligation, mais comment nous dire, et aussi l'herbe pas plus vert ailleurs, mais par l'obligation, je peux bien aller, et parce que je peux pas trouver un travail. C'est vrai qu'il est non, je peux gagner un travail, et me trouver vraiment dernièrement qui pas mal van jeunes qui ne gagne travail mais travail côté gouvernement puis rentre dans le gouvernement oui mais nous manque un peu ban secteur privé aussi que bien dans l'autre ban l'ouverture pour capable nous la jeunesse pas trop qui nous l'île moi me tiens content qui vraiment demain nous trouve une solution pour la jeunesse de demain.
4: Un défi qui va nous faire face, c'est la façon qui nous éduque nos bons enfants. Comparé à auparavant, on nous dit bien la façon qui tu élevé bons enfants et la façon qui est élevée maintenant, elle est complètement différente. Et nous tous nous accepter qu'il est différent parce que le monde il évolue et forcément, il prend un changement. Et bons enfants, pour moi, c'est le futur. Et si nous avons gagné un futur meilleur, il est important que nous commençons depuis à ce là même. Mais un des bons facteurs qui affecte l'éducation des enfants, c'est la communication. Pas juste dans la famille, mais partout autour de ces enfants-là. Aujourd'hui, les enfants qui ont servi un langage qui n'est pas approprié, ou bien même pas respecté personne. Et nous, en tant qu'adultes, qui nous disons que ces enfants-là sont mal élevés. Mais nous posons la question, comment peut passer dans son environnement? Nous trouvons aujourd'hui que la technologie il contribue à sa comportement. Tout le monde est dans son portable, dans la cour, les enfants aiment dans son tablette. Et il n'est plus dans le dialogue et communication dans la famille. Et bien sûr, ça, il a un impact sur ces enfants-là. Les enfants-là, ils prennent en tendance, suivre et imitent ce qu'ils trouvent sur les réseaux sociaux. Par exemple, au niveau langage, comportement et un manque de communication. Et dialogue dans la famille, il est capable d'amener un changement de comportement des enfants. Il peut avoir la même difficulté pour exprimer son émotion. Et ça, il peut forcément affecter.

0: respecter sur l'éducation. Donc, pour moi, je dis qu'il y a des enfants, ils ont besoin d'amour, l'écoute et communication pour qu'ils soient capables de grandir dans un environnement sain et sécurisé. Et si depuis ASTEL, nous inculquons les autres, ben bon valeur, c'est sûr que notre futur est meilleur. On ne peut pas dire que nous visons à servir la technologie, mais si nous servons bien, donc nous contribuons beaucoup à une bonne éducation des enfants.
1: Qui plie gros défi que la famille Rodriguez et n'a pour faire face aujourd'hui?
2: Eh bien voilà, c'est le vignon Loban, gros défi que la famille peut faire face à Rodrigue dans quelques instants. Vos dédicaces d'anniversaire, Jameson and Family.

la Cône Valley à nos familles. Préserve-nous la famille. C'est Jameson avec le titre N Famille. 6h passées de 36 minutes pour tout de suite vos dédicaces d'anniversaire. Nous commençons avec ce message sur le 82-83. Bon anniversaire à Pierre-Édouard de Grand-Lafouche Corail qui fête 84 ans. C'est de la part de son madame Mimose et ses quatre enfants, Jean-Marc, Jean-Verse, Mirella et Jean-Noël. Et qu'aussi se bannent 10 enfants et ses belles-filles assives. Joie, bonheur, santé, prospérité à mon garçon Faxon Momus de Montagne-Goyave qui gagne cela à Zordi. C'est de la part de sa maman Loun, son beau-père Yout, son frère David et son belle-sœur Jenna, donc Jenna et son petit-neveu ainsi que toute la famille. Mauvais suite, Marlene, un bon anniversaire, un bon et heureux anniversaire. Tous les vœux de bonheur à toi, Marlene, c'est de la part de Françoise et toute la famille Milazard de Vanguard. Bon anniversaire à Marlene. Mauvais suite, Marilyn, un bon anniversaire. Donc, c'est Marilyn, hein, c'est Marilyn. Mauvais suite, Marilyn, un bon anniversaire. C'est de la part de sa sœur Roselle de Vanguard. Bon anniversaire à Brindy, de la part de son parrain, ainsi que toute la famille Baptiste. Et aussi, c'est de la part de Jean. Poursuivons avec vos messages sur le 84-48. Moi souhaite un bon anniversaire à Chevine Édouard qui gagne la Zordi. Moi souhaite le bonheur, prospérité, la joie, la santé, longue vie. Parmi nous, c'est demandé par son papa Weldy, son maman Daniela, Annie, fille, Mimi, tout son frère, son sœur, donc toute la famille. J'envoie une corbeille de roses à toi, Chevine. C'est de la part de Joyce aussi, de Rivière Coco. Donc, aujourd'hui, ma tante Marilyn Gainselaz, Marilyn de Vanguard, me dit elle y a un très bon anniversaire. Bonnet à la joie, la santé. Dans cela, vie, c'est demandé par Annick, Adrien, Ewen, Steve, Aurélina de Vanguard. Moi, c'est à ma tante chérie Marilyn, un bon anniversaire. C'est de la part de sa nièce Cécile de Vanguard. Bon anniversaire à Marilyn. Voilà Marilyn qui est très, très appréciée aujourd'hui. Donc, c'est un jour spécial pour Marilyn. C'est demandé par sa sœur Kylan, Roselle et Casso, sa grande sœur, mais de Vanguard. Moi, c'est à ma madame Vanessa. Ce tinon Aya, un très bon anniversaire, c'est de la part de son mari Clifford et ce des enfants Vina et Elsa de Roche-Bondieu. J'aimerais souhaiter un bon anniversaire à ma petite filleule Marie Ophélia Catelea Asie qui a fêté son anniversaire hier. C'est de la part de son marraine. Bon anniversaire à donc à me souhaiter un bon anniversaire, un très bon anniversaire même. À ma cousine Marilyn Perrine de Vanguard qui gagne cela aujourd'hui. Tous nos voeux de bonheur à toi. C'est de la part de ta cousine Françoise et Anouska de Vanguard. Bon anniversaire à ma sœur Marilyn qui bondit Penelli. C'est demandé par Rose de Vanguard. Moi, c'est un très bon anniversaire à tonton baby Marianne de Montagne-Cabri-Corail qui fête son anniversaire aujourd'hui. Moi, je souhaite lui tout ce qui est là de meilleur. Tous mes vœux de bonheur à mon frère Sténiobot de Corail qui fête son anniversaire aujourd'hui. C'est demandé par sa sœur Agnelle de Tamarin. Nous souhaitons bon anniversaire à Ludmila Amboul qui fête l'anniversaire aujourd'hui. C'est de la part de sa détifi Eldora et Aura, sa maman Janine, sa papa Anderson et sa frère Brian. Moi, c'est un bon anniversaire à ma grande sœur Ludmila de Grande Montagne qui gagne cela aujourd'hui. Moi, je souhaite lui bonheur, prospérité dans cela vie et qui bondit, continuer, guide-lui dans ce parcours, la vie. La vie au Big Sista, c'est de la part de sa sœur Diosa. Et moi, c'est un très bon anniversaire à mon fils Sonny de Paille qui fête ses 32 ans aujourd'hui, à mon petit-fils Jade Noah Perrine de Eau Claire qui fête ses 7 ans aujourd'hui. Moi, je souhaite tout le meilleur du monde. C'est demandé par Laura de Eau Claire. Voilà pour vos dédicaces d'anniversaire pour ce mardi 12 mai.

Oui, ce grand artiste Noah qui fait la fierté de Rodrigue avec le titre « Donne-moi ton cœur ». 6h passées de 44 minutes pour tout de suite. Vos annonces et communiqués, on débute par les avis de décès.

On nous prie d'annoncer le décès de Madame Marie-Antoinette Léopold. Décès de Madame Marie-Antoinette Léopold, née Casimir, aussi connue sous le nom de Nette. Elle était âgée de 60 ans, c'est une ex-habitante de Petit Gabriel. Le convoi mortuaire sortira de chez son époux, Monsieur Jacques Léopold, alias Nicole, à Petit Gabriel. La date et l'heure des funérailles vous seront communiquées ultérieurement. Décès de Monsieur Jocelyn Espiègle. Décès de Monsieur Jocelyn Espiègle, aussi connu sous le nom de Tizom. Il était âgé de 66 ans, c'est un ex-pêcheur et ex-habitant de Pointe-la-Gueule. La date et l'heure des funérailles vous seront communiquées ultérieurement à ses familles endeuillées. L'AMBC présente ses sincères condoléances.

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2: Et à présent, les autres annonces et communiquer. Dans le cadre de la célébration Fête des Mères 2026, Commission Artisanat, puis invite artisans et entrepreneurs dans Rodrigue pour participer dans un grand la foire artisanale et festival Fléa Naturel qui pourra dépiser les 28 mai jusqu'à samedi le 30 mai 2026 dans Pont-Mathurin. 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Et nous terminons avec ce communiqué du Central Electricity Board. Les abonnés de Rivière Coco et Île Michel sont avisés que la fourniture d'énergie sera interrompue de 8h à 14h le mardi 12 mai 2026 en raison des travaux qui seront effectués sur le réseau électrique. La fourniture sera rétablie sans préavis à l'achèvement des travaux. Le CEB prie sa fidèle clientèle affectée par cette coupure de bien vouloir l'excuser pour tout inconvénient. Voilà tout pour vos annonces et communications. Et eh bien, qu'est-ce qui nous réserve à la radio aujourd'hui? On va écouter la promo du jour, la programmation de ce mardi avec Christelle. Et tout juste après, ce sera votre page météo.

0: Bonjour à tous et très bon mardi. C'est avec plaisir que je vous retrouve ce matin pour la programmation du jour. La MBC Rodri FM vous accompagne tout au long de la journée jusqu'à 21h. Et à 9h, suivez le Flash Info en créole. Tout juste après, c'est Christabel Calamel-Emilien qui est pour retrouver dans l'émission Fiaté Rodrigue Zordi. Nous pourrons découvrir parcours Miss Vinolia Ramani Trarivo, ex-conseillère pédagogique. À 10h, suivez le Flash Info en anglais. Tout juste après, Brunda prend le relais dans l'émission Femmes avec Madame Marilyn. De 11 à 12h, votre émission Nostalgie en note latine pour ce mardi. Et à 12h, suivez le journal de la mi-journée. Je vous retrouve tout juste après pour démarrer l'après-midi ensemble dans votre émission La Fréquence du Midi. Votre émission de divertissement The Game de 13 à 14h, présentée par Karen Gangou en ce mardi, joué avec la MBC Rodrigue FM et remporté tout plein de cadeaux. À 14h, le Flash Info, tout juste après votre émission Mémoire en Mélodie pour vous faire revivre les bons souvenirs à travers les chansons rétro. Voyagez avec nous sur les ondes de la MBC Rodrigue FM de 15 à 16h dans votre émission Carnet de voyage. Après le Flash Info de 16h, suivez la rediffusion de l'émission Fierté Rodrigue. Votre grand format, l'actu de 17 à 18h, aujourd'hui présenté par Rosila Meunier Zordi avec son invité Rosie Poukouz, lors mission l'Ombudsperson for Children à Rodrigue la semaine dernière. À 18h, suivez le journal de la soirée et tout juste après, vous allez retrouver Brenda pour vous accompagner jusqu'à 21h. Tout d'abord, votre émission Escapade d'Océan Indien, aujourd'hui escale à l'île de la Réunion. Par la suite, l'émission Couleur nous îles, aujourd'hui 100% musique traditionnelle. Et on termine de 20 à 21h avec l'émission Variété musicale. Passez un bon moment et surtout très belle journée à tous. Au revoir.
1: Merci beaucoup à vous, Christelle. Bonne journée également. 6h54 à la page météo, mais d'abord une page de pub.
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1: Un rappel d'une nouvelle du temps d'après ce communiqué de la météo pour Rodrigue émis à 4h30 en ce mardi 12 mai 2026. Situation générale, des alizés modérés circulent sur la région. Comme prévision pour les prochaines 24 heures, le temps sera essentiellement beau ce matin et au cours de la journée, la température maximale sera entre 26 et 29 degrés Celsius. Le ciel sera mi-couvert durant la nuit avec des pluies fines sur les hauteurs et la température minimale sera entre 21 et 23 degrés Celsius. Le vent soufflera de l'est sud-est de 20 à 30 km par heure avec des rafales de 60 km par heure. La mer est forte au-delà des récifs avec des houles du secteur sud de l'ordre de 3 mètres. Les sorties en haute mer sont déconseillées. Comme pluviométrie durant les dernières 24 heures à Pointe-Canon, 2,5 mm de pluie, pleine corail 7,4 mm et à Rivière-Banane, à Patate-Théophile plutôt, c'est 2 mm de pluie enregistrée. Les horaires des marées hautes, 9h30 et 22h01 aujourd'hui, marée basse à 15h42 aujourd'hui et demain à 4h14. Le soleil s'est levé depuis 6h06 ce matin et le coucher du soleil, si vous voulez admirer un beau coucher du soleil, ce sera autour de 17h20. Passons à présent à ce bulletin PCR pour Audrey qui vient de tirer aujourd'hui mardi 12 mai à 4h15. Les temps longs la mer pendant prochaines 24 heures. Les temps pour bon, divan pour souffler depuis Sides. de 20 à 30 km par heure, avec une rafale à 60 km par heure. Dans l'Agon, la mer praticable, en Déo-Brisant, la mer pas praticable. Et là, la houle des bisectés les cides de 3 mètres en Déo-Brisant. Sauti en Déo-Brisant déconseillé, Nouredjali. Sauti en Déo-Brisant déconseillé. Marie-Haute, 9 h 30 et 22 h Enzaudi. Marie-Basse, 15 h 40 Zaudi et demain, 4 h 14. Voilà tout pour vos prévisions météo d'après la station météorologique de Vacoix-Île-Maurice.
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À bout de son vrai nom, son artiste, c'est D'Michael, le titre Sa femme là, qui nous emmène à 6h passées de 58 minutes, le temps pour nous de vous remercier de votre écoute et de votre fidélité. Merci également à l'équipe qui travaille ce matin, Seigneur Prosper à la technique, Marie-Danielle, Périne Meunier comme assistante à la production, notre chauffeur Cédric Élisée, et à la rédaction, c'est Willina. Maintenant, au plaisir de vous retrouver sur les ondes de Rodrigue FM. Je vais vous retrouver d'ailleurs cet après-midi vers 17h pour le grand format Actu. On vous souhaite de passer une agréable journée. Bon mardi à toutes et à tous, et que cette journée soit agréable, que cette journée soit une belle journée pour vous.

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1: Très bon lundi, mardi sur RM1, il est 7h. Le journal présenté par Hachi Batiou. Bonjour Hachi.
2: Bonjour Sophie, bonjour à tous.
1: Et les titres.
2: À l'Assemblée nationale ce mardi, focus sur les opérations d'Air Mauritius entre 2014 à 2024, avec des questions portant sur les ventes et acquisitions d'avions. Les travaux seront présidés par Ariane Navarre-Marie en l'absence du Premier ministre. 50% des plages mauriciennes pourraient disparaître d'ici 2050. C'est ce que révèle un rapport de la Banque mondiale qui appelle à repenser en profondeur le modèle touristique face à l'urgence climatique. Une situation qualifiée de préoccupante par le ministre délégué Sidney Pierre. Cybersécurité, Mauritius Telecom renforce la protection des enfants face aux risques du web. Avec la phase 2 du Mighty Protect et l'introduction d'un contrôle parental, une option payante à 160 roupies par mois pour mieux encadrer l'usage des appareils connectés à domicile. À Nairobi, Emmanuel Macron veut tourner la page du paternalisme occidental et redéfinir la relation avec l'Afrique. Un message fort lancé lors du sommet Africa Forward. Les travaux parlementaires.

0: Parmi les sujets à l'agenda, les ventes et acquisitions d'avions par Air Mauritius entre 2014 et 2024. Les détails avec Lovina Sophie et Pranav Bihari.
1: C'est le député de Grand Bépoudre d'Or, Nitish Bijan, qui demande des informations sur les avions vendus par Air Mauritius entre 2014 et 2024, leur durée de service ainsi que sur les appareils achetés ou loués. Il souhaite aussi connaître le nombre d'immobilisations au sol de certains avions avec les raisons et la durée de ces incidents. Rappelons qu'entre avril 2020 et septembre 2021, durant l'administration volontaire, 5 avions d'Air Mauritius ont été vendus, tandis que 2 Airbus A330, plus anciens et présentant des problèmes techniques, ont été loués en remplacement. La gestion de la flotte avait fait l'objet d'une enquête forensique menée par la firme internationale Kroll. Par ailleurs, des transactions entre Air Mauritius et Grant Thornton Advisory Services Limited ont conduit à l'arrestation de Sattar Abdi Abdullah, CEO de Grant Thornton et ex-administrateur d'Air Mauritius, le 19 novembre dernier.
0: Raj Ramlagan, syndicaliste et ex-cadre d'Air Mauritius, rappelle que la compagnie nationale est passée de 15 à 9 avions alors qu'elle était sous administration volontaire. Des avions auraient été vendus à des prix sous-évalués alors que le rapport de l'administration volontaire estimait leur valeur à un montant beaucoup, beaucoup plus élevé, entraînant ainsi des pertes colossales. Il se demande également où en est l'enquête de Kroll. Raj Ramlagan au micro de Lovina Sophie.
2: Bien et la transparence, c'est pas le papier cause 5 sous, nous payons 10 sous, nous payons pas milliards de roupies qui finalent. Et Air Mauritius, je vous dis, les papiers qui ont desservi beaucoup de destinations malgré qu'ils finalement une reprise avec un problème qui est dans le Moyen-Orient et dans une opportunité qui peut venir. Mais nous payons, nous payons aux avions, finit aussi délester beaucoup de personnel qualifié. C'est un scandale, mon pensée. Tant qu'il peut avoir une preuve et une clarité de tout ce qu'on a fait là, mais mon pensée, la question au Parlement s'impose. Moi, mon pensée, qu'il même besoin d'un comité parlementaire pour faire la lumière sur tout ce qui ne passait sous le règne de l'administration volontaire, même sous EHL après, jusqu'à ce qu'il y ait un Mauritius délisté en le 31 mars 2022 de la bourse de Maurice.
0: Toujours à l'Assemblée nationale, les relations commerciales entre Maurice et la Chine, la hausse du tarif de l'électricité, la gouvernance dans le sport, la santé publique et les travailleurs étrangers seront aussi au cœur de la séance de ce mardi. Plusieurs questions liées au law and order retiennent l'attention, notamment sur le décès de 2 détenus à la prison de Beaubassin. Le point avec Lovina Sophie.
3: 3 questions portent sur le milieu carcéral. La députée rodriguaise Janet Henriette Manan veut connaître le nombre de détenus décédés depuis décembre 2025 à la prison de Beaubassin ainsi que la répartition de ces décès entre causes naturelles et suspectes et les mesures prises ou envisagées pour garantir le respect du cadre légal et de la dignité des détenus dans les établissements pénitentiaires. La députée Annabelle Savabadi interpellera la première ministre par intérim, Ariane Navormari, sur le décès de Jeff Alex Perrin, survenu le 1er mai, ainsi que sur l'avancée des investigations et l'éventuelle ouverture d'une enquête judiciaire. Le décès de Diane Sormi, survenu le 5 mai à la prison de Beaubassin, sera aussi évoqué par la députée Roubna Doriaou. Enfin, le député Roshan Djouman s'intéresse au nombre de policiers arrêtés et suspendus pour trafic de drogue depuis 2014, au nombre de condamnations ainsi qu'à l'état d'avancement des autres dossiers.
0: Je vous le disais, Maurice doit repenser en profondeur son modèle touristique face à l'urgence climatique. Constat dressé ce lundi par le ministre délégué au tourisme Sydney Pierre lors du lancement du rapport de la Banque mondiale, rapport intitulé « Vers un tourisme durable, résilient et à haute valeur ajoutée à Maurice ». Présenté à l'hôtel La Bourdonnée à Port-Louis, le document avertit que plus de 50% des plages mauriciennes pourraient disparaître d'ici 2050 sous l'effet de l'érosion côtière, de la montée du niveau de la mer et des phénomènes climatiques extrêmes. La situation de Maurice est aujourd'hui alarmante, a prévenu Sydney Pierre. Nous l'écoutons au micro de Shailin Yerben.
4: Le discours de durabilité, bien passé, c'est un slogan. Les bisins ont un plan d'action à tasser avec ça. Bien sûr, le gouvernement a une grande responsabilité, mais c'est aussi une responsabilité collective du public en général, du secteur privé, qui est tout un modèle de développement. Bisins répondent à un critère bien défini et que nos bisins appliquent un zéro tolérance modèle. Sif qui nous finit présenter, speak for himself. Sinon, on vit toujours dans un secteur touriste, nous bisons reguette nos développements. Nous n'est plus qu'à développer la place. Même pour l'offre, nous bisons développer à l'intérieur de l'île. Nous bisons réamène une expérience.

0: beaucoup plus immersive. Mais nous faisons prendre compte nos gestions des éléments de déchets, comme le cas de marché cause, nous faisons prendre compte l'énergie, nous déjà dans une crise d'énergie, la gestion de l'eau également.
1: Le tourisme représente actuellement près de 20% du PIB mauricien et environ 14% des emplois du pays. Parmi les recommandations de la Banque mondiale, un moratoire sur certains nouveaux projets hôteliers côtiers et davantage d'investissements dans la protection du littoral. Justement, ce qui concerne l'environnement, un tournant majeur se prépare à Maurice. Le Conseil des ministres a approuvé les nouvelles Environment Regulations 2026, un cadre renforcé destiné à mieux contrôler la qualité de l'air ainsi que les émissions polluantes des industries et des incinérateurs. Ces nouvelles mesures devraient entrer officiellement en vigueur après leur publication dans la Government Gazette. Shailene Irbun.
2: Parmi les principales avancées, l'intégration de polluants particulièrement dangereux jusque-là non réglementés, comme les dioxines, les furanes, les métaux lourds ou encore le mercure. Des substances hautement toxiques mesurées à des seuils extrêmement faibles, parfois de l'ordre de 0,1 nanogramme par mètre cube dans les standards internationaux et associées à des risques accrus de cancer, de troubles hormonaux et de développement. Autre mesure forte, les incinérateurs devront désormais fonctionner à une température minimale de 1100 degrés Celsius afin de limiter la formation de ces composés toxiques, une exigence alignée sur les pratiques de l'Union européenne. Les industries disposeront d'un délai de 6 mois pour se conformer à ces nouvelles normes, un délai relativement court qui pourrait nécessiter des investissements importants dans des technologies de filtration, parfois estimées à plus de 1 million de roupies. Si cette réforme constitue une avancée notable pour la santé publique dans un contexte où l'Organisation mondiale de la santé rappelle que la grande majorité de la population mondiale respire un air pollué, elle soulève aussi des défis économiques. Le gouvernement prévoit toutefois la possibilité d'accorder des dérogations dans certains cas, un point qui pourrait susciter des interrogations quant à l'application effective de ces nouvelles normes.
1: On change de registre à présent face à la congestion routière grandissante à 4 bornes. Les autorités travailleront sur un master plan afin de trouver des solutions. Si pour beaucoup, le métro représente un moyen rapide et pratique pour se déplacer, pour les habitants de 4 bornes, traverser la ville est devenu un véritable casse-tête au quotidien depuis son avènement. Avec un tracé en plein milieu de la route Saint-Jean, les embouteillages aux heures de pointe sont particulièrement difficiles et en cas d'urgence médicale, la situation devient chaotique. Selon le maire de 4 bornes, Rudy Brian Kinou, il est urgent de se pencher sur la question. Il répond à Chabniz Ozia Wahed Ali.
3: Un habitant qui dit qu'il y a un problème de trafic de grand matin. Vous n'êtes pas au coin de distance de 100 mètres. Il prend à peu près 20-25 minutes avec le trafic qui est là dans 4 bornes. Le problème, c'est sa métro qui vient au milieu chemin, là, dans Route Royale Saint-Jean. En 2014, le gouvernement d'Alol, le pas de travail, qui venait avec le projet. C'était sur piloti, justement, parce que le gouvernement d'Alol, il finit focus pour un gros problème si ça passe le chemin. Qui, malheureusement, quand un gouvernement vient, après, pas de prendre en considération. Au niveau de la municipalité, nous venons faire plusieurs réunions avec la TMRSU et le ministre concerné pour venir avec le master plan et continuer à saisir, nous régler le trafic en général de 4 bornes avec le nombre de nos entrées qui est là et ce qui nous capable sans skitseuse, faire bout skitseuse, c'est ça le master plan. Tu guettes bien dans Rosil, dans Pau-Louis et dans QAPIP, il passe au pilotis. C'est dans 4 bornes et que dans Varcois qu'il y passe le chemin derrière Triano. Il peut faire construction un nouveau chemin ensemble avec la Ordillé qui soulage justement ben, automobiliste de Route Royale Saint-Jean. Quand ça chemin là pour construire, à ce moment-là, il peut débloquer une bonne partie de la circulation et vous pouvez attendre qu'il chemin là construit ouvert, la nuque était si vraie, mais amène le résultat escompté.
1: Mieux protéger nos enfants des dérives du web, c'est l'objectif de Mauritius Telecom qui a franchi hier une nouvelle étape dans sa stratégie de cybersécurité. Le CEO Vimal Gangadin a officiellement lancé la deuxième phase du programme Mighty Protect. La grande nouveauté, c'est l'arrivée d'une option de contrôle parental. Pour 160 roupies par mois, les parents pourront désormais mieux encadrer l'utilisation des appareils connectés à la maison. Cette solution vient s'ajouter à la SIM Protect, lancé en décembre dernier, afin de créer un environnement numérique plus sûr face à la montée de la cybercriminalité. Nous écoutons Vimal Gangadin, les propos recueillis par Shailene Irbun.
4: Donc, nous faisons une partnership avec Norton. De ce fait, Zodi, Aster, votre parent, a accès à un tool que vous êtes capable d'installer dans votre mobile devices, Android, iOS, mais aussi dans votre laptop. Dans votre laptop, Windows, Mac, et aussi dans les autres OS, Côté là, comme un parent, vous pouvez protéger up to 15 devices dans la carte. Par exemple, pour contrôler comme les temps où les enfants passent sur Internet ou même leur ce device, par zoo, ou même si, comment dire, on veut make sure que, comment dire, ces enfants-là n'ont pas pu accès ce device durant school hours. Et aussi, si, comment dire, on veut pour une paix d'esprit, vous connaissez si vos enfants dans l'école, les à l'école, les peuvent sortir d'eux, ou gagner une notification, ou ça les peut rentrer la case, qu'il y a, ou gagner une notification, et tous ces bonnes features qui nous pensaient qu'ils pouvaient donner, premièrement, bon parents une paix d'esprit, mais aussi, c'est pour bon jeunes si pour make sure que ce PC est un device, il y a un device safe.
1: De son côté, le ministre des TIC, Avinash Ramtohal, a évoqué des statistiques qu'il qualifie d'alarmantes sur la cybercriminalité. Selon lui, tous les 3 jours, au moins 2 enfants sont victimes de cybercriminalité en ligne. Écoutez.
5: Bonnes parents, ils ont maintenant la possibilité pour être capable d'administrer la façon dont vos enfants peuvent servir de téléphone portable. Et ils sont directement sur les téléphones. Alors, un parent capable d'avoir un téléphone côté, il a sa appel côté, le Child Online Protection, avec sa appel, il est capable de dire qui est ses enfants pour avoir accès à un téléphone. Il est capable aussi de position ses enfants pendant la journée, qui côté il était. Et il est capable aussi de dire, mon palais, mes enfants ont accès à Telegram, mon palais, mes enfants ont accès à différents apps. Maintenant, nous comptons l'eau. Responsabilisation de bonnes parents, votre responsabilité aussi, pour être capable de servir ça pour protéger vos enfants. Chaque 3 jours, au moins 2 enfants peuvent être victimes de bonnes cybercrimes en ligne. Et dans un an même, c'est déjà de trop.
1: On sait ce qui est bon pour vous. Voilà le type de discours que l'Afrique ne veut plus et ne doit plus entendre, selon Emmanuel Macron. À Nairobi, où se tient le sommet Africa Forward, le président français a plaidé pour une rupture définitive avec le paternalisme occidental. Un changement de ton assumé devant un parterre de dirigeants africains, alors que l'influence de la France est de plus en plus contestée sur le continent. Écoutez Emmanuel Macron.
6: Normalement, ce type de sommet aurait commencé par une rencontre entre les dirigeants français-africains ou européens-africains, et les dirigeants européens-français seraient venus et auraient expliqué aux dirigeants africains, peut-être à la société civile, vaguement, on a bien regardé votre situation, voilà ce qui est bon pour vous, on va vous aider. Et je crois que c'est plus du tout ce dont l'Afrique a besoin et ce qu'elle veut entendre. Le président l'a très bien dit hier, il dit, nous on veut plus ça, on n'a pas besoin que vous nous aidiez. Et ça tombe bien parce que nous on n'a plus totalement les moyens non plus, si on est lucide. L'Afrique, elle est en train de réussir. C'est le continent le plus jeune au monde. C'est le continent qui a le plus de croissance au monde. Donc juste, l'Afrique, elle a besoin d'investissements pour être plus souveraine, Kate l'a très bien dit. Et nous, on a envie d'être des partenaires d'égal à égal, parce qu'en fait, on a exactement le même combat à mener en Europe.
1: Ce qui nous amène à la fin de cette édition. Merci de l'avoir suivi. Je vous retrouve à 8h à suivre le journal des sports avec Ashley Citana.
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8: Bonjour à tous, on démarre avec du football en Angleterre et la fin de la 36e journée de Premier League. Tottenham et Leeds se sont quittés sur un match nul d'un but partout. Les Spurs avaient pourtant ouvert le score grâce à Mathys Tel à la 50e minute, mais quelques minutes plus tard, le jeune attaquant français a concédé un pénalty après un pied haut dans sa propre surface. Dominique Calvert-Lewin s'est chargé d'égaliser pour Leeds à la 74e minute. Tottenham enchaîne ainsi un 4e match sans défaite, mais reste toujours sous pression dans la lutte pour le maintien. Les hommes de Roberto De Zerbi occupent la 17e place avec seulement 2 points d'avance sur West Ham, premier relégable à 2 journées de la fin. Leeds reste de son côté 14e au classement. Toujours en Angleterre, Hull City s'est qualifié pour la finale des playoffs de Championship après sa victoire 2-0 sur la pelouse de Millwall. Les Tigers joueront leur montée en Premier League le 23 mai prochain à Wembley face à Southampton ou Middlesbrough. En Italie maintenant, pour le compte de la 36e journée de Serie A, Bologne a créé la surprise en battant Naples 3-2 dans le temps additionnel. Jonathan Rowe a offert la victoire aux siens grâce à un magnifique geste acrobatique. En Espagne, Gérone et le Rayo Vallecano se sont neutralisés un but partout hier soir en clôture de la 35e journée de la Liga. Le point pris par Gérone sur la pelouse du Rayo Vallecano hier soir a condamné le Real Oviedo qui ne peut plus mathématiquement se maintenir en Liga. Le club du nord-ouest de l'Espagne est assuré de retomber en Liga 2 l'an prochain après sa montée un an tout juste. La 36e journée de la Liga débute ce soir avec trois rencontres au programme. À 21h, le Celta Vigo, 6e du championnat, affrontera Levante, l'avant-dernier du classement. À 23h, le Betis Séville, actuel 5e, sera opposé à Elche. Et l'Atlético de Madrid, 4e de la Liga, se déplacera sur la pelouse de Sassuna, qui est 11e. En France maintenant, Ousmane Dembélé conserve son titre de meilleur joueur de Ligue 1 au trophée de l'Union Nationale des Footballeurs Professionnels. Déjà récompensé la saison dernière, l'attaquant du Paris Saint-Germain a une nouvelle fois été élu meilleur joueur du championnat par ses pairs. Il devance notamment ses coéquipiers Nuno Mendes et Vitinha, ainsi que Florian Thauvin et Mason Greenwood. Auteur de 10 buts et 6 passes décisives cette saison en Ligue 1, Dembélé a également remporté le trophée du plus beau but grâce à son lob spectaculaire face à Lille. Le Ballon d'Or 2025 affirme d'ailleurs qu'il a encore faim de trophée. On écoute Ousmane Dembélé après cette nouvelle récompense.
9: Ça me fait énormément plaisir. Voilà, je passe des années exceptionnelles au Paris Saint-Germain, que ce soit en dehors du terrain ou sur le terrain. Voilà, je remercie bien évidemment tout le staff, tous les coéquipiers, tous ceux qui ont voté pour moi. Et voilà, ça me donne de la force à continuer. Voilà, même si j'ai gagné tous les trophées possibles, j'ai encore cette faim de continuer à remporter encore des trophées. Il y a 3-4 joueurs qui pouvaient gagner ce trophée-là. Voilà, il y a eu énormément de bons joueurs cette saison en Ligue 1. Et voilà, c'est très bien pour notre championnat. Au Paris Saint-Germain, je pense qu'il y en a 2-3 qui pouvaient la gagner aussi facilement. Mais voilà, les joueurs ont voté pour moi et ça me fait plaisir. Donc voilà, c'est tout bonus, quoi.
8: En feu du côté du Bayern Munich, Michael Olise a été récompensé meilleur français évoluant à l'étranger lors de la cérémonie des trophées UNFP ce lundi soir. L'ailier succède ainsi à Kylian Mbappé. Place maintenant aux compétitions continentales. D'abord les championnats d'Afrique d'haltérophilie qui débutent ce mardi à Ismaïlia en Égypte. 6 haltérophiles mauriciens seront engagés. Ils sont Nigel Augustine, Maeva Matlo, Dorian Madana Moutou, Emile Willem, Dinesh Pandu et Kétilan. Vice-championne d'Afrique en titre dans la catégorie des moins de 71 kilos, Kétilan espère faire aussi bien, voire mieux cette année. Elle est au micro de Marine Résidu.
10: On peut entraîner, on peut faire tous nos efforts pour nous à 100% le jour J. Et ça joue là, on peut placer dans la main, bon, c'est qui arrive à rire. Parce qu'on peut entraîner pour ça.
8: Toujours sur la scène continentale, coup d'envoi également ce mardi des championnats d'Afrique d'athlétisme à Accra au Ghana. 14 athlètes mauriciens défendront les couleurs du pays. Cette première journée sera notamment marquée par les séries du 100 mètres. Chez les dames, Océane Moir et Amélie Anthony entreront en piste à 19h30, heure mauricienne. Chez les hommes, Noah Bibi, Orphée Topiz et Joshan Venkatasamy seront engagés dans les éliminatoires du sprint roi. Une attention particulière sera portée sur le jeune Orphée Topiz en pleine progression ces derniers mois. À suivre également ce soir la finale du lancer du poids avec Bernard Baptiste, détenteur du record national avec un jet de 18,87 m réalisé l'an dernier en Afrique du Sud. Voilà, nouvelle qui nous amène à la fin de ce journal des sports. Merci de l'avoir suivi. Restez bien branchés. Vous allez retrouver Sophie et Patrice dans une poignée de secondes.

0: Pink, chers amis, avec Just Like a Pill. Il est 7h passé de 25 minutes, vous êtes bien sur RMA. À venir plein de choses. On aura la tribune avec Jean-François Lecning aujourd'hui. La tribune de Jean-François Lecning, vous avez dit no smoking. On aura aussi la rubrique économique avec Kamlesh Bukhari, guerre et gagnant. On aura aussi les nouvelles du temps dans quelques instants, les communiqués du CEB, le tout dernier de Neyo, et vous pouvez aussi vous inscrire, chers amis,
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1: Enfin,
0: on va essayer.
1: Écoutez, hier on a eu un 2 sur 5.
0: Oui.
1: Donc ça va.
0: Les qualifiés pour le moment, Sophie.
1: Alors les qualifiés, donc la semaine dernière, on a eu donc, notre premier qualifié, c'était
0: Oran.
1: Oui. Mm-hmm. Ensuite, on a eu Ingrid.
0: Oui.
1: Et Davige de Quatrebornes.
0: Donc on a besoin d'un dernier qualifié, chers amis, donc tentez votre chance pour repartir avec une voiture 100% électrique BYD Dolphin Surf. Page de pub et on revient.
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1: On doit voir le prévisionniste ce matin, Monsieur Carson Moutia. Bonjour.
8: Bonjour.
1: Oui, alors, est-ce qu'on a des bonnes nouvelles aujourd'hui? Est-ce que malgré le froid, il va faire beau? Allez, dites-nous tout.
8: Bonjour à tout le monde. Donc, ce matin, sur la partie l'ouest de l'île, même le plateau central, c'est un temps plutôt ensoleillé. Mais graduellement, au cours de la journée, nous avons un nuage dans les alizés qui peuvent influencer le temps. Donc, ce matin... Et même de l'après-midi, nous battons graduellement nous prenons une appli intermittente, surtout à l'est, au sud et sur le plateau central. Et graduellement, durant la nuit, ça va nuage, commence à éloigner et nous prenons essentiellement du beau temps. Et concernant la température maximale, les plus proches avec la moyenne, donc vous voyez entre 23 et 25 degrés le plateau central et entre 27 et 29 degrés le littoral. Et la minimale, vous voyez entre 18 et 24 degrés. Et concernant le vent, nous battons un vent modéré aujourd'hui, donc un vent de l'est-sud-est d'environ 20 km par heure, avec des pointes de 50 km par heure, sur du domaine l'endroit exposé au vent. Et concernant l'état de la mer toujours praticable, toujours la houle du sud de l'eau de 2,50 m, de ce fait, va se routier en haute mer déconseillée. Et du côté de Rodrigue, donc, Rodrigue lui donne une zone dégagée, et pour les prochaines 24 heures, nous venons du beau temps. La température maximale à Rodrigue pourrait entre 26 et 29 degrés. La minimale pourrait entre 21 et 23 degrés. Et à Rodrigue, le temps est plus venteux, donc un vent de l'est-sud-est de 20 à 30 km par heure, avec moins de rafale de 60 km par heure. Et du côté de Rodrigue aussi, la mer est pas praticable, elle est toujours dans la haute du sud de l'eau de 3 mètres, donc moins de sortie en haute mer, elle est déconseillée. Et pour terminer pour Galega, donc à Galega, pour les prochaines 12 heures, nous avons un ciel couvert avec la pluie. Et donc à Galega aussi, la mer est pas praticable, de ce fait, moins de sortie en mer, elle est déconseillée. Voilà, c'est un peu tout comme prévision de la météo. Bonne journée.
1: Merci beaucoup, bonne journée à vous également.
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1: On a un communiqué du Central Electricity Board. qui avise les abonnés habitant Petit Raffré, dans les régions de Marsèche, Montmascal, Réunion Morel, Cap Malheureux, Anse-Larré, Calodine, Saint-François et la route côtière de Grand Gaube que la fourniture d'énergie sera interrompue aujourd'hui entre 8h30 et 16h en raison des travaux qui seront effectués sur le réseau électrique. Cette fourniture qui sera rétablie sans préavis à l'achèvement des travaux, le CEB s'excuse auprès de tous ceux affectés par cette coupure.
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9: Bonjour. 10 semaines après les premiers bombardements de l'Iran par les États-Unis et Israël, le monde est toujours dans l'attente d'un accord de paix. Cet accord, qui semble si lointain, permettrait un lent retour à la normale, une baisse du coût du pétrole et l'effet domino sur l'activité économique mondiale. Cette guerre a fait des gagnants et des perdants. Maurice, petit État insulaire, débourse deux fois plus d'argent pour s'approvisionner en carburant. Le prix des produits de première nécessité a pris l'ascenseur. Qui sont les gagnants? Voyons de près le bilan trimestriel de la Saudi Arabian Oil Company ou Aramco, la première compagnie pétrolière du monde. Au premier trimestre de cette année-ci, Aramco a réalisé un bénéfice net de 33,6 milliards de dollars, en progression de 26% sur un an. La compagnie attribue cette augmentation à la flambée du coût du pétrole en mars, ce dans le sillage du conflit et la fermeture du détroit d'Hormuz. Et selon un communiqué en date du dimanche 10 mai, les actionnaires d'Aramco percevront des dividendes de quelque 22 milliards de dollars ou quelque 1000 milliards de roupies.
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maintenant, ça suffit. On a compris. Fumer, c'est dangereux. Fumer tue. On l'a entendu 100 fois, 1000 fois. Message bien reçu. Merci. C'est vraiment pas la peine d'en rajouter parce que là, franchement, ça commence à pomper l'air aux fumeurs. Oui, vous l'avez deviné, je suis fumeur. Je le regrette, mais je l'assume. Je ne dis pas que c'est bien, je sais que c'est mal, mais ainsi va la vie. Allons dire, pour faire simple, que je suis tombé dedans quand j'étais plus jeune. Oh, voilà que j'entends déjà au loin résonner les voix de la discorde, ces éternels donneurs de leçons, ces moralisateurs du dimanche, bien souvent d'anciens fumeurs d'ailleurs. Entre deux gorgées de scotch, ils se croient autorisés à dresser les codes de bonne conduite, de dessiner les contours d'une bonne hygiène de vie. Bon, attendez, qu'on ne me fasse surtout pas dire ce que je n'ai pas dit. Loin de moi l'idée de porter le tabagisme en triomphe, bien au contraire. Je comprends qu'il faille sensibiliser les jeunes aux dangers de la nicotine, je comprends la tentation d'imposer des taxes sur la cigarette. Mieux encore, je comprends aussi qu'on interdise aux fumeurs d'étaler leur fumée dans des lieux publics, bureaux, restaurants, transports publics, et j'en passe. Mais il y a des limites à ne pas dépasser dans l'intégrisme anti-tabagique. Trop c'est trop. Vient un moment où ce n'est plus de la sensibilisation, mais du harcèlement. Ainsi, depuis quelques années, des photos chocs visant à interpeller les consommateurs sur les effets néfastes du tabagisme sont imprimées à l'avant et à l'arrière des paquets de cigarettes. Pour être atteint, l'objectif est atteint. Ça interpelle. Sauf que là, on touche au gore. Rien n'a été oublié, les artères bouchées, les poumons goudronnés,

0: les bouches cancéreuses, c'est grossier, c'est sanguinaire. Je dois l'admettre, je suis surtout allergique à l'indignation sélective. Pourquoi s'en prendre seulement aux fumeurs? Pourquoi ne pas en faire de même sur les bouteilles de whisky, les boissons gazeuses, les emballages de fast-food, les produits alimentaires industriels, les fumées émanant des autobus? Autant que je sache, ça tue presque autant que la cigarette, non? Sur ce, mesdames et messieurs, je m'en vais griller une sans rancune.
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0: virage, nous tournons à la ligne droite là et on retrouve Mekraj Viria. Mekraj, bonjour.
1: Bonjour.
2: Bonjour Sophie et bonjour Patrick.
0: Qu'est-ce que vous faites Sophie là comment dire?
1: Pour le pestre ici.
0: Qui à cause je vais dire une ratine bonjour une fois l'autre fois là.
2: Ouais, il dit sinon nous fait la fille tomber.
0: Miss Météo, j'ai pas grave à dire, mais Mekraj. Ça va Mekraj, vous avez passé un bon week-end?
1: On est mardi.
2: T'es bon, oui. Bon week-end, Patrice, et toi?
0: Sophie, il y a une mort, dis-moi. Oui, mais Sophie, il n'y avait pas de cause. C'est pour ça qu'il faut demander à Mekraj s'il a passé un bon week-end.
1: D'accord.
0: Des fois, quand il n'y a pas de cause, il devient fou. Je ne sais pas ce qu'il fait à ce moment-là.
1: Oui, il ne dit pas bonjour. Ouais.
0: Alors, Mekraj, aujourd'hui, mardi, est-ce qu'il y a eu des galops intéressants?
2: Il y avait pas mal de galops, Patrice. Et déjà, d'emblée, on peut dire que la cote de cette semaine sera très, très compétitive. Il y aura des courses de 0,25 ou même de 31 qui seront très, très compétitives. Et bien sûr, il y aura aussi la course principale, le championnat des 4 ans avec Kumbhevihar et Ravana Moon, le duel qu'on attend depuis l'année dernière.
0: Oui, mais est-ce que Crescent sera arbitre dans cette course?
2: D'après les renseignements qu'on a glanés ce matin, Patrice, ce sera Moonlight Trader qui va représenter le curé d'Adador.
0: D'accord.
2: Mais par contre, il y a des rumeurs que Daring Dash va probablement courir cette course.
0: Ah, d'accord. Et Daring Dash avait fait une mauvaise course la dernière fois, d'après vous?
2: Une mauvaise course, oui, parce que c'était quand même le grand favori de la course, mais... il n'était pas ce Daring Dash qu'il était à 100% et aussi il est parti un peu trop vite. Il a probablement pris la main de son cavalier. Donc on doit le revoir, mais j'ai vu Kumbhevihar s'en rentrer aujourd'hui. Il n'a pas travaillé, il va travailler demain.
0: Ouais.
2: Mais condition wise, je pense qu'il y en a des longues et l'autre tue dans sa légo.
0: Écoutez, sortez votre carnet rouge là et donnez-nous quelques noms des chevaux qui sont intéressants à suivre pour ce samedi.
2: Alors, il y a quelques chevaux que j'ai bien aimé, Patrice. Il y a Zil Maurice qui va courir une course de 1400 mètres. Je crois qu'il sera quand même un osion dans cette course. Il y aura Bugalux aussi qui va courir cette semaine. Lui aussi, il a réalisé un très bon travail. Il y a Tsunami Warning qui a bien travaillé avec Sidora One. Spirito Selvaggio du côté de Tritam Debi a également réalisé un bon galop. Il y a Charles Oversi qui a réalisé un super galop ce matin. Il est vraiment dans une belle condition. Mais là, on doit attendre demain quand son concurrent principal, c'est Happy Days, va travailler demain. Donc, affaire à suivre, on dit, avec rapidité. Il y a aussi New World qui a bien pris sa course dans la Duchesse et il a bien travaillé ce matin.
0: Oui.
2: Royal pour lui a laissé une plaisante impression, mais ce sera une course un peu compliquée. Quand j'aime bien Black Jack Crandall qui sera probablement lui aussi entré dans cette course. Il y a Iditar Trail, le vieux qu'on aimait bien la dernière fois.
0: Oui,
2: il a bien travaillé également cette semaine. Donc, à suivre lui aussi. Il était piloté par le nouveau jockey d'Aqua Stallions, Dylan Collis. Donc, fait intéressant avec ce jockey, Haiki, qui a l'habitude de tirer énormément.
0: Ouais.
2: Le cheval était settled avec lui. Donc, attention à ce jockey. Il a de bonnes mains. Et d'après nos feedbacks en Australie, c'est un cavalier à suivre, un jeune cavalier de 22 ans.
0: Donc,
2: il est parti du côté du champ de Moss. Et un nouveau que j'aime bien, je crois que quand sa première sortie, mais bien sûr, on doit le suivre dans son boy trial, Matazoulé, qui est un poussière fille. Et il y a aussi Underworld qui a réalisé un bon ballon en compagnie de Stéphane.

0: Il a fait une plaisante impression. Une jolie action avec ce Underwell Patrice. Donc, un coursier à suivre pour une grande course sur 700 mètres en bourse.
1: Mekraj, merci pour ces renseignements. On se retrouve vendredi. Donc vendredi, yes, on espère que vous serez un peu plus pointu et que vous allez nous aider à faire le choix pour quand même de peut-être 3 ou 4 courses.
0: Merci, Bertrand.
1: Merci, Mekraj. À venir, l'horoscope. Et on débute avec les béliers.
2: Alors, des retrouvailles feront ressurgir de jolis souvenirs. Profitez des personnes qui vous sont chères.
1: Les taureaux.
2: Vous êtes heureux et rien ne changera ça. Vous garderez le sourire quoi qu'il arrive.
1: Les gémeaux.
2: Vous avez besoin d'authenticité dans vos relations, mais êtes-vous vraiment honnête avec vous-même?
1: Les cancers.
2: Des attentes idéalisées peuvent se heurter à une réalité plus contraignante.
1: Les lions.
2: Vos relations personnelles sont saines. Vous êtes chanceux.
1: Les vierges.
2: Alors, si vous rencontrez de petites difficultés, les vierges, pas de panique, tout va rentrer dans l'ordre dès demain.
1: Les balances.
2: Laissez-vous traverser par ce nouvel élan qu'une autre personne vous apporte.
1: Les scorpions.
2: Ne soyez pas trop dur avec vous-même, les scorpions, l'erreur est humaine.
1: Les sagittaires.
2: Prenez du recul, tout va bien, tout vient à point, qui sait attendre.
1: Oui, les capricornes.
2: N'hésitez pas à ouvrir votre cœur, cela vous sera bénéfique.
1: Les verseaux.
2: Après une période plutôt calme, les affaires reprennent, vous serez très sollicité.
1: Les poissons.
2: Alors faites confiance en ce qui émerge en vous et osez passer le pas.
1: Le grand Steve Winwood fête aujourd'hui ses 78 ans. On l'écoute avec Higher Love juste après la pub et puis dans la foulée sera notre Big BYD Win.
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Good et High Love. Bon anniversaire à ce grand monsieur de la musique. Notre Big BYB Win arrive juste après la question du jour.

0: le plus profond océan du monde. Il s'agit de l'océan Pacifique. C'est non seulement l'océan le plus profond, mais aussi le plus vaste de la planète. Il couvre environ 165 millions de kilomètres carrés, soit près de 30% de la surface totale de la Terre. Le Pacifique s'étend entre l'Asie, l'Océanie et le continent américain. Il contient également le point le plus profond connu sur Terre, la fosse des Mariannes, située dans l'ouest du Pacifique. Cette fosse atteint près de 11 000 mètres de profondeur, soit plus que la hauteur du mont Everest, qui culmine à environ 8 849 mètres. L'océan Pacifique joue aussi un rôle majeur dans le climat mondial, les échanges commerciaux et la biodiversité marine. Des milliers d'îles et une immense variété d'espèces marines s'y trouvent.
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2: Tamarin pour retrouver Sébastien.
3: Sébastien, bonjour.
4: Oui, bonjour Sophie, bonjour Patrick.
2: Ça va bien Sébastien?
4: Très bien, un petit peu dur, toujours un peu endormi.
3: Ouais, la voix un peu enrouée comme ça.
4: Un peu enrouée, c'est pas cause de l'hiver qui rentre.
2: On n'entend pas trop bien là, Sébastien. Il faut juste peut-être.
3: C'est peut-être le réseau, ouais.
2: Ouais.
4: Vous m'entendez mieux?
2: Là, ça va.
3: C'est un peu étouffé comme si.
2: Exactement.
3: Voilà, c'est ça.
2: On a eu Antoine de Cap Malheureux. Là, on a Sébastien de Tamarin. Le programme La Place.
3: Effectivement. Je pense que c'est un signe.
2: Ouais, quel signe?
3: Ben, il faut aller.
2: Non, on a du boulot là. Par contre, c'est des sous-poils La Place. J'ai arrêté. Sébastien, 5 questions.
3: Voilà, il faudra faire un 5 sur 5.
2: Ben oui, pour
3: en tête là.
2: Exactement. Parce qu'hier, on a eu.
3: Qui c'est qu'on a eu 2 sur 5 hier avec. Alors hier, c'était qui? Hier.
2: Paul de Quatre-Bornes. Oui. Paul de Quatre-Bornes qui vous a fait 2 sur 5. Donc vous avez un avantage sur Paul. Si vous nous donnez 3 bonnes réponses. Sébastien, vous êtes prêt?
4: Prêt.
2: Allez, attention, c'est parti.
3: Le BYD Shark 6 est un véhicule hybride rechargeable. Vrai ou faux?
4: Vrai.
3: Quel modèle BYD est un pick-up? 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Dans quel secteur BYD s'est-il spécialisé avant l'automobile?
4: Les batteries.
3: Quel pays a accueilli les Jeux Olympiques en 2024? A. La France, B. Japon ou C. Le Brésil?
4: France.
3: Si vous dépassez la deuxième voiture dans une course, en quelle position êtes-vous?
4: Deuxième.
2: Voilà.
3: 5 sur 5.
2: Sébastien, super.
3: Sébastien, je me suis livré lui. Hein.
2: Ouais. Le BYD Shark 6, c'est un véhicule hybride rechargeable.
3: Oui.
2: Modèle BYD Pickup, c'est le Shark 6. Dans quel secteur BYD s'est-il spécialisé avant l'automobile? Bien sûr que c'est les batteries.
3: Ouais.
2: La France avait accueilli les Jeux Olympiques en 2024. Et puis, si vous dépassez la deuxième voiture dans une course, Sophie m'a dit qu'elle est première. Non.
3: Mais
2: en fait, Tesla, il voulait que ça veut dire. Il traversait moi une première. Qui ça? En tout cas, Sébastien, bien joué.
3: Oui, on croise les doigts.
2: Croisons les doigts pour vous.
4: Merci,
3: voilà.
4: Merci.
2: On va attendre. On aura mercredi, jeudi et vendredi. S'il n'y a pas de 5 sur 5, vous serez le 4e qualifié,
3: yes.
2: Sébastien.
3: Voilà. Bonne journée.
4: Merci, Patrick. Bonne journée.
3: Plaisir.
4: Merci.
3: Bye.
2: Allez, un petit Mortimer pour terminer en beauté. Et puis, on a l'invité de la matinale. Dans l'interview aujourd'hui, on reçoit.
3: Alors, c'est Achille Batchou qui reçoit donc Gabriel Batour. Donc, maire de Beaubassin-Rosil, au cœur de cet entretien. Ce sera donc la. Donc, elle va parler des projets pour l'avenir, mais aussi du bilan d'une année à la tête de la municipalité.
2: Voilà, c'est juste après le journal de 8 heures.
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1: Bonjour, il est 8h.

0: Grand Journal avec Hachi Bachou. Bonjour Hachi.
1: Bonjour Sophie, bonjour à tous.
0: Et les titres ?
1: À l'Assemblée nationale, ce mardi, focus sur les opérations d'Air Mauritius entre 2014 et 2024, avec des questions portant sur les ventes et acquisitions d'avions. Les travaux seront présidés par Ariane Navarre-Marie en l'absence du Premier ministre. 50% des plages mauriciennes pourraient disparaître d'ici 2050. C'est ce que révèle un rapport de la Banque mondiale qui appelle à repenser en profondeur le modèle touristique face à l'urgence climatique. Une situation qualifiée de préoccupante par le ministre délégué Sydney Pierre. Cybersécurité, Mauritius Telecom renforce la protection des enfants face aux risques du web avec la phase 2 de Mighty Protect et l'introduction d'un contrôle parental, une option payante à 160 roupies par mois pour mieux encadrer l'usage des appareils connectés à domicile. Et à Nairobi, Emmanuel Macron veut tourner la page du paternalisme occidental et redéfinir la relation avec l'Afrique, un message fort lancé lors du sommet Africa Forward. Les travaux parlementaires reprennent ce mardi à l'Assemblée nationale. Ariane Navarre-Marie, qui assure la suppléance en l'absence du Premier ministre, le docteur Navin Ramgoola.

0: 2024, leur durée de service ainsi que sur les appareils achetés ou loués. Il souhaite aussi connaître le nombre d'immobilisations au sol de certains avions avec les raisons et la durée de ces incidents. Rappelons qu'entre avril 2020 et septembre 2021, durant l'administration volontaire, 5 avions d'Emirates ont été vendus, tandis que 2 Airbus A330, plus anciens et présentant des problèmes techniques, ont été loués en remplacement. La gestion de la flotte avait fait l'objet d'une enquête forensique menée par la firme internationale Kroll. Par ailleurs, des transactions entre Air Mauritius et Grant Thornton Advisory Services Limited ont conduit à l'arrestation de Sattar Abdi Abdullah, CEO de Grant Thornton et ex-administrateur d'Air Mauritius, le 19 novembre dernier.
1: Raj Ramlagan, syndicaliste et ex-cadre d'Air Mauritius, rappelle que la compagnie nationale est passée de 15 à 9 avions alors qu'elle était sous administration volontaire. Des avions auraient été vendus à des prix sous-évalués alors que le rapport de l'administration volontaire estimait leur valeur à un montant beaucoup plus élevé, entraînant ainsi des pertes colossales. Il se demande également où en est l'enquête de Kroll. Raj Ramlagan au micro de Lovina Sophie.
2: Bien et la transparence, c'est pas nous pas pour cause 5, nous pour cause 10, nous pour cause par milliards de roupies qui finalent. Et Air Mauritius aujourd'hui, les papes qui a desservi beaucoup de destinations malgré qui finalement une reprise avec ben problème qui est dans le Moyen-Orient et dans ben opportunité qui peut venir. Mais nous pour non, nous pour cause avion, fini aussi délester beaucoup de ben personnel qualifié. C'est un scandale, mon pensée. Tant qu'il peut n'avoir une preuve et peut n'avoir clarité de tout ce qu'on a fait là, mais mon pensée, la question au Parlement s'impose. Moi, mon pensée, qui même si besoin d'un comité parlementaire pour faire la lumière sur tout ce qui ne passait sous le règne de l'administration volontaire, même sous EHL après, jusqu'à ce qu'il y ait un Mauritius délisté en le 31 mars 2022 de la bourse de Boris.
1: Toujours à l'Assemblée nationale, les relations commerciales entre Maurice et la Chine, la hausse du tarif de l'électricité, la gouvernance dans le sport, la santé publique et les travailleurs étrangers seront aussi au cœur de la séance de ce mardi. Plusieurs questions liées au law and order retiennent l'attention, notamment sur le décès de 2 détenus à la prison de Beaubassin. Le point avec Lovina Sophie.
3: 3 questions portent sur le milieu carcéral. La députée rodriguaise Janet Henriette Manan veut connaître le nombre de détenus décédés depuis décembre 2025 à la prison de Beaubassin ainsi que la répartition de ces décès entre causes naturelles et suspectes et les mesures prises ou envisagées pour garantir le respect du cadre légal et de la dignité des détenus dans les établissements pénitentiaires. La députée Annabelle Savabadi interpellera la première ministre par intérim, Ariane Navormari, sur le décès de Jeff Alex Perrin, survenu le 1er mai, ainsi que sur l'avancée des investigations et l'éventuelle ouverture d'une enquête judiciaire. Le décès de Diane Sormi, survenu le 5 mai à la prison de Beaubassin, sera aussi évoqué par la députée Roubna Doriaou. Enfin, le député Roshan Djouman s'intéresse au nombre de policiers arrêtés et suspendus pour trafic de drogue depuis 2014, au nombre de condamnations ainsi qu'à l'état d'avancement des autres dossiers.
1: Je vous le disais, Maurice doit repenser en profondeur son modèle touristique face à l'urgence climatique. Constat dressé ce lundi par le ministre délégué au tourisme, Sidney Pierre, lors du lancement du rapport de la Banque mondiale, rapport intitulé « Vers un tourisme durable, résilient et à haute valeur ajoutée à Maurice ». Présenté à l'hôtel La Bourdonnais à Port-Louis, le document avertit que plus de 50% des plages mauriciennes pourraient disparaître d'ici 2050 sous l'effet de l'érosion côtière, de la montée du niveau de la mer et des phénomènes climatiques extrêmes. La situation de Maurice est donc aujourd'hui alarmante, a prévenu Sidney Pierre. Nous l'écoutons au micro de Shailene Erben.
4: Le discours de durabilité, bien pas juste un slogan. Les bisins ont un plan d'action à tasser avec ça. Bien sûr, le gouvernement a une grande responsabilité, mais c'est aussi une responsabilité collective du public en général, du secteur privé, qui est tout un modèle de développement. Bisins répondent à un critère bien défini et que nos bisins appliquent un zéro tolérance modèle. Chiffre qui nous finit présenté, speak for themselves. Si l'on vit toujours et dans le secteur touriste, nous bisons reguette nos développements. Nous n'est plus qu'à développer la place. Même pour l'offre, nous bisons développe à l'intérieur de l'île. Nous bisons réamène une expérience beaucoup plus immersive. Mais nous bisons prendre compte nos gestions d'événements de déchets. Nous connaissons le cas de marché cause. Nous bisons prendre compte nous l'énergie. Nous bisons une crise d'énergie. La gestion de l'eau également.
1: Justement, ce qui concerne l'environnement, un tournant majeur se prépare à Maurice. Le Conseil des ministres

0: a approuvé les nouvelles Environment Regulations 2026, un cadre renforcé destiné à mieux contrôler la qualité de l'air ainsi que les émissions polluantes des industries et des incinérateurs. Ces nouvelles mesures devraient entrer officiellement en vigueur après leur publication dans la Government Gazette. Shailene Irben.
1: Parmi les principales avancées, l'intégration de polluants particulièrement dangereux jusque-là non réglementés, comme les dioxines, les furanes, les métaux lourds ou encore le mercure. Des substances hautement toxiques mesurées à des seuils extrêmement faibles, parfois de l'ordre de 0,1 nanogramme par mètre cube dans les standards internationaux et associées à des risques accrus de cancer, de troubles hormonaux et de développement. Autre mesure forte, les incinérateurs devront désormais fonctionner à une température minimale de 1100 degrés Celsius afin de limiter la formation de ces composés toxiques, une exigence alignée sur les pratiques de l'Union européenne. Les industries disposeront d'un délai de 6 mois pour se conformer à ces nouvelles normes, un délai relativement court qui pourrait nécessiter des investissements importants dans des technologies de filtration, parfois estimées à plusieurs millions de roupies. Si cette réforme constitue une avancée notable pour la santé publique dans un contexte où l'Organisation mondiale de la santé rappelle que la grande majorité de la population mondiale respire un air pollué, elle soulève aussi des défis économiques. Le gouvernement prévoit toutefois la possibilité d'accorder des dérogations dans certains cas, un point qui pourrait susciter des interrogations quant à l'application effective de ces nouvelles normes.
0: Mieux protéger nos enfants des dérives du web, c'est l'objectif de Mauritius Telecom qui a franchi hier une nouvelle étape dans sa stratégie de cybersécurité. Le CEO Vimal Gangadin a officiellement lancé la deuxième phase du programme Mighty Protect. La grande nouveauté, c'est l'arrivée d'une option de contrôle parental. Pour 160 roupies par mois, les parents pourront désormais mieux encadrer l'utilisation des appareils connectés à la maison. Cette solution vient s'ajouter à la SIM Protect lancée en décembre dernier afin de créer un environnement numérique plus sûr face à la montée de la cybercriminalité. Nous écoutons Vimal Gangadin, les propos recueillis par Shailene Irben.
2: Donc nous faisons une partnership avec Norton. De ce fait, Zodi, Aster, vos parents, ont accès à un tool que vous êtes capable d'installer dans vos mobile devices, Android, iOS, mais aussi dans vos laptops. Dans vos laptops, Windows, Mac, et aussi dans les autres OS. Là, comme un parent, vous pouvez protéger up to 15 devices dans la carte. Par exemple, pour contrôler combien de temps vous voulez vos enfants passer sur Internet ou même sur ce device, par zoo, ou même si, comment dire, vous avez envie de make sure que, comment dire, ces enfants-là n'ont pas accès à ce device durant school hours, et aussi si, comment dire, vous avez envie pour une paix d'esprit, vous connaissez si vos enfants dans l'école, là, l'école, les paix sortir de haut, vous avez une notification, ou ça les paix rentre la case, qu'il y a, vous avez une notification, et toutes ces bonnes features que nous pensons qui peuvent donner, premièrement, ban parents une paix d'esprit, mais aussi c'est pour ban jeunes si pour make sure que ce PC est un device, un device safe.
0: On sait ce qui est bon pour vous. Voilà le type de discours que l'Afrique ne veut plus et ne doit plus entendre, selon Emmanuel Macron. À Nairobi, où se tient le sommet Africa Forward, le président français a plaidé pour une rupture définitive avec le paternalisme occidental. Un changement de ton assumé devant un parterre de dirigeants africains, alors que l'influence de la France est de plus en plus contestée sur le continent. Écoutez Emmanuel Macron.
3: Normalement, ce type de sommet aurait commencé par une rencontre entre les dirigeants français-africains ou européens-africains, et les dirigeants européens-français seraient venus et auraient expliqué aux dirigeants africains, peut-être à la société civile vaguement, on a bien regardé votre situation, voilà ce qui est bon pour vous, on va vous aider. Et je crois que c'est plus du tout ce dont l'Afrique a besoin et ce qu'elle veut entendre. Le président l'a très bien dit hier, il dit, nous on veut plus ça, on n'a pas besoin que vous nous aidiez. Et ça tombe bien parce que nous on n'a plus totalement les moyens non plus, si on est lucide. L'Afrique, elle est en train de réussir. C'est le continent le plus jeune au monde. C'est le continent qui a le plus de croissance au monde. Donc juste, l'Afrique, elle a besoin d'investissements pour être plus souveraine, Kate l'a très bien dit. Et nous, on a envie d'être des partenaires d'égal à égal, parce qu'en fait, on a exactement le même combat à mener en Europe.
0: Ce qui nous amène à la fin de cette édition. Merci de l'avoir suivi. Merci à Lovisha à la réalisation. Merci également à Kavish et Romenso à la technique. Je vous retrouve dans quelques instants pour l'interview de la matinale.

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0: Bonjour à tous, bienvenue dans l'interview de la matinale. Avec vous, Achiba Chou. Notre invitée aujourd'hui est Gabriella Batour, maire de Beaubassin-Rosil et figure engagée du leadership féminin à Maurice. Chercheuse de formation et militante de terrain, elle s'impose comme une voix qui défend avec constance une politique plus inclusive, plus proche des citoyens et attentive aux réalités sociales. Ce matin, elle est en studio avec nous pour revenir sur son bilan après une année à la tête de la municipalité de Beaubassin-Rosil, partager son parcours politique jusqu'ici et sa vision pour l'avenir de la société mauricienne. Bonjour Gabriella Batour.
1: Bonjour à vous. Merci pour l'invitation et bonjour à tous les internautes de RMA et surtout tout le monde qui peut suivre nous en live et tout à l'heure pour capable revoir la vidéo.
0: Justement, ouais. Sur YouTube. Donc, Gabriella Batour, bientôt 10 ans, depuis qu'il est en gazou dans la politique mauricienne. Tout d'abord, si vous êtes capable de nous qui finance Piaou pour rentrer dans la politique.
1: Alors, l'année, donc déjà 10 ans, justement, comme on bien dit, Ali, 2017, c'était l'année que tout le monde rejoint un parti politique et que tout le monde commence à faire la politique active. Et 3 ans avant, donc 2014, je commence mon étude en Sciences Po à l'Université de Maurice. Côté là, j'ai eu l'occasion éventuellement de découvrir la politique, tout ce qui est théorie, de faire une rencontre vraiment qui me moque, mon parcours ici avec mon professeur et que mon académicien qui vraiment me forge ma passion pour la politique et surtout l'engagement qui m'en est là. Et certainement, la politique, c'est avant tout nous guette autour de nous. Donc moi, depuis enfant, dans tout mon instance, sur tout mon différents groupes dans lesquels moi j'étais, c'était prôné vers le social. Donc, nous faisons partie à un certain moment des bandes guides. Donc, un groupe de filles quand même qui est très active dans différentes paroisses. Donc, moi faisons partie guide Sainte-Anne à l'époque. Et ça a continué à l'école pendant ma scolarité. Donc, moi suis tout le temps dans Charity Club. Donc, faire mon action caritative qui aide moi aussi gagner un regard sur la société, un regard que là mon capable m'aide moi au service et moi aussi servi en tant que coordinatrice de terrain donc à partir de 2020, une période très compliquée pendant la COVID. Que de me faire coordinatrice pour un ONG et mon parcours dans le social, ben justement la politique c'est servir la société et c'est là que mon engagement a commencé 10 ans de cela donc et qui peut continuer certainement avec beaucoup de dévouement qui m'a là.
0: Et au fin fond partie du MMM pendant toute cette année là mais quelques semaines de cela au fin être révoqué du parti des mauves. Est-ce que c'est une situation qui vous t'attend de vivre, ou tu trouves ça peut venir?
1: Alors, il faut dire que mon parti t'attend être évoqué. Donc, sa révocation là, quand même, il fait qui certainement, il remet en question beaucoup de choses. Mais on dit comment éventuellement il y a un nouveau mouvement qui commençait. Donc, le Front militant progressiste, BMO est appelé certainement à mettre moi au service, justement. Et mon passage dans l'UMMM, il forge quand même mon caractère en tant que femme sur le terrain et comment la politique fait dans Maurice. Donc, l'expérience qui m'a gagnée, surtout sa partie-là, c'est ce bon principe de l'époque et bon valeur qui s'y prônait par le leader qui accroche moi. Et certainement, c'est ben l'expérience qui me fait et qui pour capable pousse moi à encore plus loin. Et certainement, l'engagement, c'est ça le plus important pour moi. Donc, être au service et surtout disponible.
0: Et quand on finit à prendre sa nouvelle-là, qui on finit révoquer Gabriella Batour, comment on finit vivre ça moment-là, si vous êtes capable de nous?
1: Alors, c'était une surprise parce qu'à aucun moment on ne connaît qui. Bon, je ne suis pas la seule, hein. Il y a 13 autres camarades aussi dont le nom est cité, l'ON Point de Presse. Donc, c'est l'ON Point de Presse quand même qui nous a découvert, qui nous est révoqué. Donc, sans rien d'officiel. Maintenant, l'inofficialisé, donc l'étline est arrivé la semaine dernière. Et ça fait qu'il y a un effet quand même, nous type attendre. Qui peut n'avoir de représailles, mais annonce une révocation d'un point de presse. Ça, c'était quand même vraiment un effet, moi, je ne vais pas dire surpris, mais choquant. est choquant dans le sens que normalement, une prise de décision aussi importante l'y fait en la présence des élus. Donc, qu'on soit élu au niveau municipal, nous restons un élu quand même, et d'être évoqué sur un point de presse, quand même, c'était vraiment pour moi choquant, surtout quand nous respectons l'éthique et surtout l'électorat.
0: Et au fin d'aller ma question, tu peux venir justement, est-ce qu'il ou besoin l'équipe de Paul Béranger dans ce nouveau parti Front Militant Progressiste, donc où est là l'ambition pour faire aller, et qui pan comment nous dire, un principe fondateur qui ou pour amener avec vous, qui peut-être au fin prendre des pieds MMM, qui vous continuer carry forward.
1: Alors, je suis tout le temps engagée dans le social, comme je dis Ali, donc vraiment. La justice sociale, c'est un des bons principes qui nous défendent au niveau du Front Militant Progressiste. Et me tenir à dire que définitivement, tout ce qui est cause de la femme et de la famille, le bien-être familial, là nous cause en termes de genre et la société en général, ben ça c'est une thématique quand même qui intéresse moi. Et étant une femme aussi qui gagne quand même un parcours, le leadership de la femme, donc comment promouvoir qu'il y ait l'égalité des chances. Donc, ça, c'est très important. Et il y a une valeur quand même, les 10 principes qu'il me présentait samedi, qui accrochent moi en tant qu'une jeune, femme et mauricienne patriote qui a envie quand même, capable de rester dans ce pays et évoluer. Et donne l'occasion à d'autres aussi. Il y a un futur dans Maurice. Donc, que nous créer un espace que chacun est capable vraiment prône la méritocratie et avant tout, nous là, avec nos bagages, chacun est dans ce talent, chacun est dans ce capacité et surtout que nous capables d'épanouir nous. L'on nous île. Donc, quand on me dit nous île, c'est pas que Maurice, moi, je suis à la République, parce qu'il est d'origine rodriguez aussi. Oui. Donc, j'ai une pensée spéciale pour l'île Rodrigue, surtout. Et je salue tout, moi, la famille Perrine et toute la famille de Rodrigue qui pourrait connaître moi. Et surtout, l'île Agalega, donc ban Agaléen, qui font partie de Maurice, nous connaît qui le système éducatif, même tout l'accès, et n'a beaucoup de choses à voir pour les îles de la République, et nous pas oublier Chagos et Tromelin, qui quand même oui. Fait débat, et écoute là, il y a un gros combat à porter.
0: Et ou même un jeune, et dans le congrès fondateur, je te dis Ali d'ailleurs, dans FMP, ce congrès fondateur qui vise surtout engage ban jeune. Donc, pour ou trouve ça comme un vrai changement peut-être qui peut venir dans la scène politique si on amène plus de jeunes villes en avant dans la politique mauricienne?
1: Certainement. Nous avons une sagesse, une expérience et nous sommes capables de transmettre. Donc, ce qui, moi, me fait comme expérience, c'est qui de pair. Nous capables de travailler et que la jeunesse aujourd'hui y a une autre vision sur la politique, sur le monde et à l'ère numérique. Donc, nous devons prendre ça en considération, surtout comment nous capables d'aller vers la digitalisation ou même utiliser tous les outils qui nous sont à portée de main. Et la jeunesse, cette vision, certainement, y a envie de retrouver dans un système côté là, certainement. 1968 jusqu'à maintenant, nous bisons quand même trouve nos places. Qui est dans la jeunesse, et c'est certainement qui nous prépare l'avenir de nos pays. Donc, les jeunes doivent s'engager. Nous trouvons qu'en 2024, il y a un mouvement Gen Z. Donc, nous bisons dire que la Gen Z est bien silencieuse, mais est là. Donc, c'est ça qui bien prend en considération. Et avec soutien, tout nous ban aînés, nous ban signaux quand même, qui est là l'expérience. Et certainement, qui est capable de guider nous dans la bonne direction. Avec ban principe de base. Et c'est ban piqué qui nous bien mettre surtout pour qu'il nous capable consolider une base pour que la jeunesse soit capable de progresser. Donc, aujourd'hui, c'est ça l'aspiration là. Et comment on trouve, il y a un bon nombre de jeunes vraiment dans le rassemblement et pas que des adolescents, c'était des enfants aussi. Donc c'est l'espoir qu'ils ont envie de donner à des enfants qui pour grandir dans un pays et qui pour servir ce pays après. Et certainement, nous aussi, on a beaucoup de matières vraiment intellectuelles, on a beaucoup, beaucoup de talents, malheureusement, qui retrouvent éparpillés à travers le monde, mais écoute là, Maurice c'est avant tout la case maman. Donc retourne la case maman, dit tout en fait bon, et écoute nous capables d'être vraiment à l'aise.
0: Et au mandat de MEAP tient à sa fin dans quelques jours après la bateau, et au Bébisa aussi les soucièges de conseiller.
1: Alors, me tenir à vraiment clarifier que normalement, moi, pour démissionner en tant que maire, parce qu'il n'arrive au 15, donc certainement avec tous les remous qu'il y en a, il y en a quand même une minorité aujourd'hui au sein du conseil de Boba-Saint-Rosile. Et le siège de conseiller, certainement, moula en tant que conseillère, mais la révocation, c'est là que vraiment il remet tout ça en question. Donc, quand il est officialisé auprès du secrétaire de la ville, c'est là que le siège de conseiller peut être révoqué. D'accord. Et malheureusement, nous n'est plus capable de siège en indépendant d'un conseil municipal. Et ça, la loi 2023 l'a fait qu'il n'y a du monde dans le passé qui est révoqué de pas de choix, de prise de position. Et aujourd'hui, ben, la situation se répète. Ben, il faut dire que jusqu'à ce qu'il... moi, me tenir à l'engagement, donc me là éventuellement pour les mandants du board 2 et me tenir à des autres qui, malgré tout, donc me pour toujours là, en tant que maire certainement, mais en tant que conseillère ou même en tant que citoyenne qui est dévouée, qui est capable vraiment de prêter l'oreille et surtout continuer dans la foulée de l'écoute active et surtout dans l'action.
0: Définitivement. Et je vous rappelle, il y a une c'était la première fois dans l'histoire qu'il y a des madames qui est élue dans les villes-sœurs ou même et que Gina Pounoussami en tant qu'adjointe. Donc, est-ce que vous êtes satisfait quand vous êtes au bilan d'un an? En tant que maire.
1: Alors, me tenir à dire que avec l'adjointe maire Gina Pounoussami, donc vous connaissez quand des madames à la tête, nous vraiment déterminés pour qu'ils nous fassent les choses avancer. Il y en a beaucoup d'obstacles, moi pas pour dire qui un an qui passe comme sur des roulettes, qui nous gagne tout sur un plateau en eau. Nous besoin vrai même travail d'arrache-pied. Donc un an quand même qui ne fait qui nous capable d'avancer d'après quand même les réalités qui nous tiennent, donc ben, contraintes budgétaires ou même de personnel.
0: Oui.
1: Mais avec Gina et surtout beaucoup de conseillers qui me saluent aussi, qui nous donnent un grand coup de main, qui nous s'insèrent.

0: toujours dans cet engagement. Donc, c'est une fête de sorte qui nous capable de mettre un projet debout et n'a pas une concrétisation qui nous fait. Donc, notamment, nous capables de mettre le recyclage coton sur pied. Nous capables aussi faire un échange avec une femme entrepreneuse de Rodrigue. Là, bientôt, nous avons encore dans les événements à venir. Donc, une première année de Mera, elle est tout le temps compliquée.
1: Oui.
0: C'est une année où pose les bases, où restructurer et surtout faire de sorte qu'il y ait un projet concrétisé l'autre deuxième année. Donc, certainement, c'est le travail qu'il nous fait et surtout redémarrer une machine, certainement avec tout une pièce qui est bizarre à rajouter. C'était ça vraiment. Mais pour vous dire que moi, mon papa arrête moi l'auban regret, certainement, me donne moi à 100% et me tout le temps être présente. Bonnes affaires qu'il n'est pas capable de faire, c'était avec grande volonté pour qu'il nous a fait avancer les choses, mais surtout d'être à proximité des citoyens, c'était ça aussi mon miracle qui était vraiment important pour moi.
1: Et pour terminer, Gabriela Bateau, Azodi, Oyana Marie pour présider ce premier séance parlementaire pour la première fois, le PM étant à Nairobi. Donc, une réaction par rapport à ça?
0: Alors, je lui souhaite bon courage et bonne chance pour ce premier, pour leader of the house. Donc, pour la première fois. Et pour la première fois qu'il est une femme pour leader of the house. Donc, surtout bon courage. Et la séance parlementaire s'annonce quand même très mouvementée. Il y a pas mal de questions pertinentes qui en tout cas, m'attendent et me peut écouter à l'air pour qu'il nous capable d'avoir une séance vraiment à la hauteur et surtout vraiment avec une bonne réponse quand même qui est capable, clairvoyant pour le peuple mauricien.
1: En tout cas, merci beaucoup, Gabriela Bateau, fin accepter l'invitation aujourd'hui, fin
0: Merci.
1: vigna, et monsieur, tout bonne continuation.
0: Merci
1: Et
0: beaucoup.
1: là, c'est Sophie qui
2: Oui, pose une dernière
1: pose une
2: question.
1: dernière petite
2: Oui, il y
1: question.
2: a toujours une dernière question. Alors, on voudrait savoir, vous avez choisi une chanson ce matin, donc Billy Gunn, La
0: Oui,
2: Fosse, la Prière. Donc,
0: oui.
2: pourquoi ce choix, ce titre?
0: Alors, Billy Gunn, Meets. Prophétie. C'est des artistes quand même qui m'ont apprécié toute la musique, notamment Billy Gunn, récemment Nutizwen aussi, l'été invité le dernier tournoi d'Interville, tournoi de foot, le terrain Saint-Gaëtan Duval à Rosil. Et la force à prier, c'est tout en dire qui, malgré tous les obstacles, donc il y a ben obstacles dans la vie, que la force à prier, il remet tout, du bout malgré tout. Et c'est sa santé-là, avec tout ce qui a passé dans le monde, qui nous a perdu l'espoir, et surtout avec la force à prier. Nous pouvons tout le temps avancer.
2: Eh bien, merci beaucoup. On va justement écouter le choix de notre invité. Excellente journée. On vous dit à bientôt.
0: Merci. Merci à vous.

0: Man et The Prophecy, La Fosse, La Prière, on se choisit par...
1: Gabriella Batour.
0: Oui,
1: voilà.
0: L'invité de la matinale. On a encore un cadeau pour vous.
1: Oui.
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1: Alors on a donc un goodie bag d'une valeur de 3000 à 3500 roupies.
0: 3500 roupies.
1: Voilà, offert par le Ministry of Land and Transport.
0: Ok.
1: À l'occasion de la semaine de sensibilisation et de la sécurité routière.
0: Ouais.
1: Par contre, il faudra répondre à une question ce matin.
0: Posez-nous la question, s'il vous plaît.
1: Comment un piéton doit-il s'habiller la nuit et pourquoi?
0: Alors,
1: ça, je pense qu'on le fait en primaire, ça, au primaire, ça, à l'école.
0: Oui, on le fait à l'école primaire, ouais. Ça.
1: Donc, comment.
0: Poser la question
1: non, c'est la question d'un, c'est déjà 30. Ouais. Ou allons changer la question.
0: Non, posez cette question.
1: Comment un piéton doit-il s'habiller la nuit et pourquoi?
0: Oui, voilà. Donc, appelez-nous sur le 402 80 80.
1: Oui.
0: Ou sinon, vous envoyez un message WhatsApp 52 53
1: 84.
0: Aujourd'hui, Reza Duli Mahmoud nous raconte l'histoire de Rajkumar Gajadhar.
3: Chers auditeurs, bonjour. Nous nous intéressons aujourd'hui à une personnalité qui est un des premiers Indo-Mauriciens à siéger à l'Assemblée nationale. Sa famille joue un rôle important dans le domaine socio-économique du pays. Il est un industriel, un planteur, un homme politique, un toughiste et un mécène. Je vous parle ce matin de Rajkumar Gajadhar. Il naît à Okulé le 15 mars 1871. Ses parents, un couple d'entrepreneurs doués, arrivent d'Inde en 1856. Rajkumar est le benjamin d'une fratrie de 3 enfants. Son frère aîné, Pehsan, qui est aussi son mentor, devient son partenaire dans les affaires. Les deux connaissent une ascension phénoménale dans le monde de l'entreprise. Rajkumar maintient des liens étroits avec l'Inde et possède même une entreprise sur la Grande Péninsule. Sur le plan politique, il est reconnu avec Dampat Lala comme le représentant de la communauté indo-mauricienne. Tous deux ont à cœur de rallier les différentes composantes de cette communauté pour en faire une force. Nous sommes dans les années 1920 et la colonie est devenue un creuset de cultures et d'ethnies. La majorité de la population multiethnique se sent mal représentée par la minorité au pouvoir. Rajkumar Gajadhar se porte candidat aux élections générales dans la circonscription de Flac. Élu le 25 janvier 1926, sa victoire marque un changement majeur dans le paysage politique mauricien. Malgré sa défaite aux élections de 1931, il est nommé au Conseil législatif en tant que représentant des Indo-Mauriciens, mais il n'a toutefois

pas la même indépendance et la même liberté d'action dont il bénéficiait durant son mandat de 1926 à 1931. Au-delà de l'homme politique, Rajkumar est avant tout un grand amateur de chevaux. L'écurie Gajadhar est fondée aux environs de 1904. De 1906 à 1941, cette écurie remporte au moins 205 victoires. Sa casaque bleue électrique à écharpe rouge et toque or s'impose souvent lors des courses hippiques classiques. Les chevaux de l'écurie sont également courus en Inde. Rajkumar Gajadhar décède à Calcutta en 1941. Une nécrologie qui paraît dans un journal local indien de l'époque décrit le turfiste en ces termes. Il est remarquable que ce grand homme n'ait apparemment jamais parié sur une course. Monsieur Gajadhar prenait plaisir à voir ses chevaux en pleine forme. La Rajkumar Gajadhar Cup ainsi qu'un collège d'État à Flac, le Rajkumar Gajadhar State Secondary School, honore sa mémoire.

0: C'est le tout dernier de Miles Smith, chers amis, ça s'appelle My Mess.
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0: Oui, Sophie, on va où ?
2: Bah on va à Cordemasque, on va retrouver Flo. Bonjour.
0: Flo. Bonjour Flo.
3: Bonjour Patrice, bonjour Sophie.
2: Ça va ?
3: Oui, ça va.
2: Alors, vous avez une toute petite voix. Cordemasque, là-bas, il fait froid là en ce moment ou ça va ?
3: Non, ça va. Les temps étaient gris seulement.
2: D'accord. Okay. Alors, qu'est-ce que vous avez prévu aujourd'hui, mardi, Flo ?
3: Ah, mardi, je me fais plus.

0: manger. Après, on place moi, un petit magasin à la case. Ben, papa client, venir.
1: Qui vend dans ce magasin là?
0: Un peu de tout, moi, fait un peu la bougie.
1: Ok.
0: Moi, fait un petit peu bijou.
2: Où est-ce au client?
0: Pardon?
2: Où est-ce au client? Un client habituel, ben là,
0: oui, oui, oui, bouche à l'oreille, bouche à l'oreille.
2: Bouche à l'oreille, d'accord. Exactement, exactement.
1: Ah ben, et puis quand vous avez fermé, quand vous fatiguez, vous allez dormir un petit guide.
2: Ouais.
1: Ça c'est bien.
2: Ne stress. Allez Flo, question pour vous.
1: Oui, alors comment un piéton doit-il s'habiller la nuit et pourquoi?
0: Un piéton doit s'habiller avec un lince clair et met un jacket plus horizontal.
1: Oui. Pour justement être plus visible aux autres usagers de la route.
2: Exactement, bravo, bravo Flo. Flo.
0: Merci.
2: Flo qui repart. Attention, oui. Flo, bon affaire à vous, là.
1: Exactement. Donc, avec un goodie bag d'une valeur de 3 000 à 3 500 roupies. C'est à l'occasion de la semaine de la sensibilisation et de la sécurité routière.
2: Bravo, Flo.
0: Merci.
1: Merci.
2: Joli petit cadeau.
0: Bonne journée à vous.
2: Bonne journée.
1: Plaisir.
0: Merci.
1: Allez, bye bye.
0: Fais un petit coucou, s'il vous plaît.
1: Bien sûr. Fais un petit coucou, Patrice.
0: Fais un petit coucou pour mon mari, Serge, mon garçon, Étienne, mon petit Virginie, mon petit enfant, Dan. Et pour mon père, mon petit Loïc, bon anniversaire. Loïc Labonne, je dis son anniversaire. On dit bon anniversaire.
1: Ben, merci. Nous aussi, nous embrassons si bien, bien fort. Qu'il profite de sa journée spéciale. Allez, à bientôt, Flo.
0: À bientôt.
1: Allez, bye bye.
2: On a calé pour vous Macy Gray. Ça s'appelle Hands et à venir notre gâteau d'anniversaire.

0: c'est avec Sophie, ça c'est Macy Gray. Ça fait un moment qu'on n'a pas écouté celle-là.
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0: Merci Sophie, on a notre gâteau d'anniversaire à offrir.
1: On doit avoir Fabrice en ligne ce matin, bonjour.
2: Bonjour.
1: Ça va ?
2: Ça va.
0: Fabrice, c'est pas votre anniversaire ?
2: Oh, c'est l'anniversaire de maman.
0: Ah ! Maman à quel âge ?
1: 71.
2: 71 ans.
0: Ben, Fabrice, d'habitude on chante nous. Mais
1: là c'est vous qui devez chanter là.
0: Aujourd'hui vous allez chanter pour maman.
1: Allez, Fabrice. 3, 2, 1.
2: Happy birthday to you. Happy birthday to you. Happy birthday to you, Jocelyn.
1: Maman.
2: Happy birthday to you.
1: Bravo, joyeux anniversaire. En tout cas, on lui souhaite plein de belles choses. Qu'est-ce que vous avez prévu pour elle aujourd'hui?
2: Ben, je vais faire un petit truc à la maison.
1: D'accord. Okay. Et vous avez déjà prévu le gâteau ou pas?
2: Ben, j'ai fini de faire le gâteau.
0: Non, c'est pas grave.
1: Deux gâteaux,
0: c'est mieux.
1: Ben oui. Pour le déjeuner et pour le dîner.
0: Voilà.
1: Parce que ce matin, elle repart avec son gâteau fait par Carrefour et sa bouteille de Pure Heaven, qui est une boisson pétillante, délicieuse et rafraîchissante. Voilà, Fabrice.
0: Fabrice, vous allez embrasser Justine pour nous.
1: 71 fois, s'il vous plaît.
0: Oui, 71 fois. D'accord,
1: Ouais. C'est bon ?
2: D'accord.
1: Bonne journée à vous, Fabrice.
2: Allez, bonne journée.
1: Merci.
0: Allez, bye-bye. On arrive à la fin de cette émission, chers amis, l'équipe du matin.
1: L'équipe du matin, notre réalisateur télé de One and Only, Romain Saujuste, Mamie Clown.
0: Oui.
1: Cathy Martin nous a assisté à la production. Merci à Kavish. Et puis Ashley Sitana qui nous a présenté le sport aujourd'hui, le journal et l'interview de la matinale présentée par Ashi Bachou. Les rubriques avec Meiling Balou, Reza Duli Mahmoud, Kamlesh Bakori, la tribune avec Jean-François Lecny. Et la question du jour avec Anjali Siraton Fulchan. Merci Patrice.
0: Merci Sophie. On se
1: et merci
0: retrouve...
1: à Mekraj aussi. Hein
0: oui, Mekraj,
1: ouais,
0: bien sûr.
1: Qui était avec nous, les nôtres ce matin. Ouais.
0: Merci Sophie. Merci. On se retrouve demain, chers amis. Aujourd'hui, c'est l'anniversaire de Rami Malek. L'acteur fête aujourd'hui ses 45 ans. On se rappelle de son rôle dans Bohemian Rhapsody où il joue Freddie Mercury. C'est juste exceptionnel. Et bien, dans ce film. Ben, il y a ce morceau de Queen. The show must go on. Bisous, ciao,
1: ciao à
0: venir.
1: Demain. The news and the flash, yeah.

0: De retour au Rodrigue FM, Inarive Nevea, Bonjour Teddy Moon, nous flash en créole pour présenter par Willina Manon. À vous Willina pour le flash de 9h.
1: Merci Rose. Bonjour tout le monde, bon travaux pour répondre dans l'Assemblée régionale. Aujourd'hui, mardi 12 mai, à partir de 10h30 du matin, 36 questions pour figuer à l'Olo, 10 jours pour sa 7e séance l'année-là. 5 questions pour adresser à chef commissaire qui est entré à l'occasion d'un bout de la terre. L'État a Soumerou Limited et Gvar Investment Limited, subvention au billet avion de Maurice et Rodrigue, l'impact conflit mondial, l'économie locale, relocalisation, village Sainte-Marie et fonctionnement, planning unit, bureau CADAS. Adjoint chef commissaire Pouina pour répondre à 9 questions. Zote concerne projet touristique Soumerou Limited, Gvar Investment Limited, projet dans le secteur d'îlot, Réparation de l'école, flotte automobile dont Rodrigue et Ban Mézier qui ne prévoit après une récente inondation. Plusieurs les autres questions sur le programme, autres portent notamment l'agriculture, la santé, tourisme, sport, logement et sécurité sociale. Dès lors, une ressource précieuse qui est au cœur du développement durable et intégré dans Rodrigue face à un défi qui est lié avec l'approvisionnement et gestion des lots. Il y a une rencontre importante qui s'est faite dans le centre pour développement soutenu et intégré dans Contour Oblast. Et qui réunit l'équipe AFD qui est actuellement en mission contre nous, adjoint chef commissaire, commissaire Delour Johnson Roussi, ban cadre plusieurs commissions. L'objectif explore ban possibilité financement, ban projet dans plusieurs secteurs prioritaires qui identifiés comme un Delour, gestion des loisirs, mobilisation ban ressources Delour à travers construction ban réservoirs et l'approvisionnement des lots potables. À part 20 millions d'euros qui ont déjà alloués sous MIC, AFD pour investir environ encore 10 millions d'euros supplémentaires dans un projet qui concerne des lots. Délégation AFD accompagnée d'un représentant de la commission des lots, PUC, qui fait une site visite hier après-midi. Zotinal Geten site qui pourra pas accueillir un nouveau réservoir dans Citronel ainsi qu'un lot dans Malartic, ce qui Malartic là pourra pas également accueillir un radar météo. Comme mot, disparition tragique à Bangor Côte Philippe Expéville qui disparaît dans la mer dans l'opération sauvetage en 2007. C'est dans ce contexte-là qu'il division la police Rodrigue pour organiser une cérémonie déposée demain mercredi 13 mai 2026. L'événement là pour faire à partir de 10h à matin.

0: contact ban participants. Prenaman module qui peut aborder avec ban thème clé comme leadership, développement communautaire ainsi que histoire Rodrigue. Il prévoit pour commencer à partir de ZIE Pro 5 et qu'une série de formations qui inscrit dans NDMOS renforcement capacité locale. Et il y en a aussi pour l'objectif d'une ban participants ban outils pratiques pour permettre d'autres mieux impliquer d'autres dans gestion et développement d'autres communautés. Tout ban village qui est intéressé, d'autres invités pour inscrire d'autres dans bureau ACSS dans Montlibain. Voilà ce qui amène nous à 9h3 minutes. Merci au fin d'écoute. Nous synthèse l'information créole. Nous retrouve à partir de 10h pour le point avec l'actualité. Bonne journée.
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0: Comme chaque mardi, c'est l'occasion pour nous mettre en avant ben, du monde qui contribue pour l'avancement de l'île Rodrigue. Petit comme un grand, chacun y amène sous contribution, chacun y amène ce pierre à l'édifice. Aujourd'hui, comment est-il fini à nos autres? Nous prenons avec nous un kiken qui amène sa contribution largement dans le secteur pré-primaire, comme on nous dit à l'école maternelle, Miss Vinolia. Miss Vinolia, bonjour.
1: Bonjour, Miss Canamel. Donc, moi, c'est Vinolia Ramantrarive, et habitante de Malartic. Beaucoup de gens m'ont dit que moi, à travers les écoles maternelles, écoute mon travail pendant plus que 40 ans. Au cours de l'émission, mais ben, l'auditeur va avoir l'occasion de découvrir moi plus que ça.
0: Bien sûr, beaucoup de monde peut-être ne qu'il t'en dire, Miss Vinolia, mais pour une arrive conseillère pédagogique à nous cause l'eau sale l'enfance. Là.
1: Vinolia est née dans le village de Grande Montagne, quand mes parents y habitaient. Et après, mon elle habite Roche-Bondieu. Moi, je fréquente l'école Notre-Dame de Lourdes pour l'éducation primaire, comme par hasard, et à la fin de mon cycle primaire, j'ai obtenu la petite bourse, comment tu dis ça longtemps. Donc c'est comme ça, mais après, j'ai fait mon parcours secondaire à l'île Maurice. À l'époque, j'étais dans Primary School Living Certificate. Ben, je travaille mieux. Si qualifié pour elle prend pas un examen, c'est même l'examen de la petite bourse. Mon fédé à deux reprises. En 64, et mon petit qualifié pour elle faire l'examen, mais mon petit classé. À mon deuxième tentative, en 1965, et mon classé parmi les quatre meilleurs élèves de Rodrigue. Donc, nous quatre qui gagnent la petite bourse. Comme si ben mieux classé. Du cycle primaire à Rodrigue.
0: Il est là, tu as besoin de faire le déplacement. Alors, et c'est dès l'environnement différent, comment ça s'est passé?
1: Pas facile du tout. Donc, imaginez-nous, à Rodrigue à l'époque,

0: pas de chez nous, même électricité, ni télévision, rien pas de chez nous. Heureusement, moi, c'est mon grande sœur, Marie-Thérèse, et maintenant Agathe, Marie-Thérèse, qui dit aussi qu'elle est une bénéficiaire de la petite bourse. Donc, elle est déjà étudiée à Maurice. Donc, comme on gagne la bourse, donc, il est dans lui qui est déjà là-bas. Et nous habitons ensemble avec lui, nous habitons dans le couvent, hein. Nous habitons dans le couvent des sœurs de filles de Marie. Et après, nous allons à l'école Lourette de Vacois. Et quand on arrive là-bas, c'est un tout autre environnement. Au couvent même, c'est tout un mode de vie, c'est tout un changement, hein. Pas vraiment, si vous me dites comparer, mais pas comparer parce que c'est tout autre. C'est tout autre. Donc, comme on a l'école, et ici, nous causons nous créoles, mais dans la classe française, disons, nous causons un peu français, un peu anglais, mais quand on va chez les Lorettes, ce n'est que du français. Donc, une bise adaptée, hein. Mais c'est malheureusement quand nous, ben, jeunes enfants, nous adaptons vite. Sinon, une autre boursière qui tient avec mon Rodriguez, et fait Geneviève Léoncaï, et nous tous les deux, nous sommes au même collège, à Lourette de Vacois. Et donc, l'adaptation nous fait assez bien quand même. Hein. Après, tout est bon, smoothly. Ça a bien passé. Après, on a Lourette qui est pipe, ça a continué. Et voilà, après, on est retourné pour travailler.
1: Et si nous sommes capables de dire, Miss Vinolia, un ou deux meilleurs souvenirs qui nous vivent lors de nos déplacements à Maurice pour étudier?
0: Au couvent, c'était vraiment un outil bien accueilli. Hein? C'est parmi les filles, environ une quarantaine de filles, que nous faisons beaucoup d'amis. Et pour vous dire, jusqu'à aujourd'hui, moi, j'ai une camarade qui nous a encore en contact. L'année dernière, même, c'est la Maurice Monalé, Monalé chez eux. Elle aussi devinée, je devine Rodrigue, nous jeunes, nous gardons cette amitié là, hein. Et j'ai une camarade qui est en Angleterre, quand elle est venue, elle est venue chez moi, mais aussi quand elle est là, elle est achetée une maison, elle construit une maison à Rodrigue. Donc, nous gardons contact. Et j'ai une autre encore qui est dans la France, nous gardons contact. Et après, c'est qu'à Maurice, vraiment, un, deux qui, à part ça, deux qui m'ont dit, ben, bon camarade, et un, deux, nous encore en contact, mais malgré ça, il y a ben, empreinte, hein, qui nous restait de sa parcours, couvrant les filles de Marie à Bonne Terre, quand mon, passe mon adolescence, quand mon fait mon parcours, mon début en secondaire. Mais à l'école aussi, c'était bien. Ben, le meilleur souvenir, c'est que, malgré, ben, difficultés qu'il gagnait pour aller Maurice, etc. Et moi, toujours, garde un peu mon niveau d'éducation. Tout le temps, je suis sorti un peu premier, deuxième, troisième, quatrième, un peu comme ça, là. Bien sûr, après, j'ai réussi mon forme 5 au couvent de Lourette du Vacois. Mais c'est pour vous dire que, et dans quelqu'un qui guette nous tout le temps, qui marche avec nous, qui est nous dans nos parcours, quand tu crois dans toi, quand tu crois en puissant, je veux dire, il est là avec toi, toi, laisse-moi, tu ne rends pas compte, tu peux continuer ton chemin, bien, on ne va pas dire sans souci, mais comment une jeune, comment un enfant, nous aller, nous vivre ça bien.
1: Et là, après ou l'étude, on décide pour retourner aux îles natales. Quand le déclic Livini et qu'il en est au retourné à ce moment-là?
0: Donc, après l'orette de Vacois, on a continué mon étude de Chessy au couvent de Cueupip. Mais malheureusement, mon papa est mort en 71. Et par la suite, mon petit frère, tu sais, qui est au petit collège. Et à l'époque, mon papa est mort. Pas de gagner pension veuve, hein, à l'époque. Parce qu'il y avait une pension. Deuxième moment, je me trouvais avec cinq enfants, six enfants, l'eau les bras, cinq, je crois, cinq, sans ressources. Donc, mon moment, je me disais, le premier ciel était, il travaille beaucoup pour les enfants qui étaient en cours avec lui, les plus jeunes enfants. Donc, quand mon papa est mort, mon petit frère est encore dans le primaire. bosser au collège. Donc, collège, c'était payant à l'époque. Les livres, c'était payant. Transport, payant. Mais pour maman, il n'est pas facile. Donc, je suis retournée. Quand je suis retournée pour vacances, je faire une application comme prof au collège Saint-Louis à l'époque. Et j'ai été acceptée. Donc, je commence à travailler comme enseignante au collège Saint-Louis pendant une année. Et tout le temps, tu sais, même quand tu peux étudier, tout le temps, je suis content. Quand je suis quitté mon professeur dans le collège, je dirais que je suis passionnée par ce métier-là. Je dis un jour, je suis content de venir professeur. Je pensais qu'à faire infirmière aussi, mais ça, je connais à l'époque. Je suis envie d'aller étudier en Angleterre. Mais ce n'était pas facile sans le sou. Mais donc, comment me suis content en professorat, donc mon lancement là-dedans, et c'était extra, hein? Moi, bien content. Et mon parcours, c'est ce qu'ils ont dit, ils m'ont remarqué par ça, hein? mes premiers élèves, c'était mon temps prochain, 18 ans. Mes premiers élèves, non, c'est même là, 7 mois après ça. Mais ils ont dit, ils sont contents, maintenant nous tout grands, mon garden l'amitié avec sa bonne élève, mon premier parcours là. Donc c'est ça, mon commencé au secondaire. Après, mon lancement dans le primaire. Donc on a fait 2 ans d'études au Training College. Et après ça, 2 ans là, mon retourné, mon allé dans le primaire. Tourne dans mon école. Quand je me suis admise dans la primaire, on a travaillé à l'école Notre-Dame de Lourdes pendant une année. Et après mon mariage, mon travail à l'école de Ronald Gandhi, longtemps c'était Don Bosco, quand tu plies près avec moi. Malotique, là, c'est pas loin, Petit Gabriel, c'est en Denis. Donc là, on a dans le primaire. Et donc, on a l'école Don Bosco. Et on commence le travail, on fait sixième, on fait première, on fait classe boursière encore. Mais après, un jour par hasard, un de mes camarades, et nuit là, Pierre, lui, légèrement, il dit, nous pouvons faire un cours pour une enseignante pré-primaire. Et nous avons besoin de gens pour donner un coup de main à la comité des écoles maternelles. Tu n'es pas intéressé? À l'époque, tu es jeune, plein de vigueur et plein d'enthousiasme. Donc, on rejoint une équipe comité des écoles maternelles. On commence à faire un cours de français lancé par l'Alliance française et en collaboration avec le comité des écoles maternelles. C'est là que mon gars est au début au maternel. Donc, dans l'école Petit Gabriel, après les heures de travail, ben enseignante de la région, je suis venue à l'école Father Ronald Gandhi, et là, nous faisons un cours de français après les heures de classe. Donc, ça a continué, et mon reste au sein du comité. Mais après, sinon, un cours pour suivre Maurice. Parce qu'à l'époque, ben j'ai mon qui était avant moi. Et qui ont dit, moi, Ténière, en tout un hommage, hein. Il est dans deux Françaises, Odile et Marie-Thérèse. Il est dans Marie-Claude Ducré, qui n'a lui aussi qui travaille, c'est Joël. C'est dans Imelda, Labour, et Périne Labour, qui nous travaillent ensemble pendant un assez bon moment. Comment Imelda, tu es retournée avec moi, mais tu es dans beaucoup l'école à l'époque, hein. Tu es dans beaucoup. Et Maurice, il me demandait, et pour envoyer une personne à Maurice pour être formée pour les écoles maternelles, pour la petite enfance. Donc, le comité me propose, moi, les échos, le pour et le contre, malgré moi, c'est dans les enfants, et c'est un peu difficile, mais moi, j'ai décidé pour aller, hein, donc, m'en aller avec ma famille, m'en aller faire un cours d'une année, et à l'époque, c'était avec Cyril Dallé, l'époque de l'UNICEF. Donc, mon gagné mon premier cours. Quoique, dans nos parcours du primaire, nous avons déjà fait la psychologie de l'enfant, un travail là, c'était plus en profondeur pendant cette année-là.

d'une fait et pédagogie et psychologie et pour la petite enfance. Donc après sa formation là, qui tu fais avec MAI, ministère de l'éducation, avec l'ONG qui t'y engagé dans le pré-primaire, et tout ça là financé par l'UNICEF. Donc mon suivi mon premier cours. Et avant de retourner, je retourne dans l'école primaire et les samedis, je donne un coup de main à Mme Labour, Mme Imelda, pour la formation. Parce qu'à l'époque, la formation, je faisais tous les samedis. Pas tous les samedis, hein, tous les deux samedis. Deux fois par mois. Tous les deux samedis, nous faisons la formation. Donc, moi, je suis un peu plus armée et pour aider du côté de la pédagogie et aussi le développement des bonnes enfants. Et ça a continué. Et comme par hasard, c'est dans l'inauguration de l'école maternelle de Malartic. Côte Motideza, un membre pitié. Et le ministre à l'époque, le ministre de l'Éducation, M. Jagat Singh, Vin Rodrigue, il est arrivé, il disait, mais comment ça se fait avec tout ça à l'école-là pour superviser tout ça? Et là, il y a une seule chibone qui peut faire lui. Et là, Père Boulet qui était là à l'époque, et Père Boulet dit, mais et non, et Mme Vinouya aussi, qui fait que ça, tu suis le cours. Mais tout de suite, M. Jagat Singh, il demande gauche droite, il dit à Père Boulet, mais release-le. Père Boulet dit à qui moi, aussi teacher. Il dit, mais release, madame, j'étais spéville à l'époque. Et release, madame Vignoya, pour qu'il donne un coup de main au pré-primaire, parce qu'il y a tant d'écoles. Après, ben, l'école est parpillée, un peu partout de Rodrigue. À partir de ça, c'était en 1980, une rejoint Imelda pour assurer la formation et la supervision au niveau du pré-primaire. Et c'était avec plaisir, c'était extra, bonnes affaires inoubliables. Ça, bonne début là, bon, c'est dans tout, presque tout village. Hein. À l'époque, c'était dans une soixantaine d'écoles, je crois, oui, une soixantaine d'écoles. Et pas dans le transport, bon, c'est aller. Parfois enceinte, au ventre, bon, c'est aller. Mais c'était extra, hein, quand on pense ça, c'est une très belle période de ma vie. Et moi, je continuais au pré-primaire. Après aussi, nous faisons pour renforcer la capacité de l'enseignante. Nous faisons ben, un séminaire résidentiel à Baladjirou. Quand je disais, je dis, merci à l'enseignante de l'époque. Là. Vraiment, c'était une dévotion extra. Ben non, payé, ben non, y'a là. Je suis venu, je suis quitté notre famille, nous allons aller au week-end. Chacun amène un peu de riz, l'autre amène un peu ce qu'il y a dans les légumes, amène ce qu'il y a dans. C'est que nous amène pour, on dirait, nous réussir à manger bien là-bas. Et c'était extra. C'était une joie quand nous nous retrouvons. C'était un moment qui. Je ne peux pas expliquer ce qu'il vit, qui connaît. Je pensais que si nous un enseignant pré-primaire, puis écoute-moi, je pourrais vivre ça à l'époque-là. Et quand nous jouer, après nous faire le feu de camp, c'était extra. Donc, nous continuons, mais après, avec le développement qui nous venait, nous continuons, nous pouvons faire ben, l'école unifiée, parce que c'est trop beaucoup l'école, et parfois, ben, l'école là, je n'ai pas timide level. Et parce qu'avec le temps, ben, parents même, sont un peu plus exigeants. Ben, parents plus en viennent une éducation de qualité, un meilleur environnement. Donc, l'association qui lance lui dans la construction des écoles unifiées. Donc, quand vous venez, c'est dans déjà Mont-du-Bain. Après, nous aider, nous faire Malartic. Après, nous continuons avec les écoles unifiées. Et Père Boulet, qui est là à l'époque, qui est avec nous, qui accompagne nous dans les écoles maternelles, il nous fait beaucoup, beaucoup. Hein? Il nous fait beaucoup. Ben, tout le monde bien, ça, il est du bois. De la vallée, loin, un peu partout, hein, prendre du bois, amener. Et c'était fait, là, une base volontaire. Nous avons gagné un petit argent juste pour matériel construction, par exemple, pour faire ciment. Et ciment, là, veut dire pour médecine, ça dit ça, hein, parce qu'après l'école, tu es en tôle. Les tu es en tôle. Et non, elle me croit, tu es en paille, la paille là-haut, hein, à l'époque. Mais après, il a changé, nous avons gagné. Tol et tol.
tôle pour les murs et après le toit tôle. Mais après, avec cyclone, ben, les collines bien souffert l'effet des cyclones. Donc, nous sommes là, nous, bien qu'il était qui pour faire, parce que tout le temps, nous pouvons recommencer, bien reconstruire, je sais pas quoi. Donc, nous avons enlevé le béton. Et avec l'aide des organisations internationales, avec l'aide de l'UNICEF, avec l'aide de l'Église catholique aussi à l'époque, et une école unifiée, une commence un peu étendre à travers l'île. Ce qui fait qu'aujourd'hui, dans la majorité des écoles, c'est école unifiée, à part une école privée. Après, tout c'est l'école unifiée. L'école unifiée veut dire quoi? Par exemple, dans deux, trois écoles dans une région. Donc, sur la région de, je vais prendre un exemple, hein? Sur la région de Malartic, disons, c'est dans une enseignante de Malartic, c'est dans Ovanay, c'est dans un peu dans un petit Gabriel. Alors, on regroupe ça dans l'enseignante là. Il y a des bons parents là aussi, pour donner un peu de coup de main, parce qu'à l'époque, l'argent était rare, hein. Alors, les parents venaient pour faire bons travaux que d'autres capables, hein, pour d'autres aider. Mais parfois, la main d'œuvre aussi, il y a des bons parents qui, volontairement, ben charpentier, volontairement, ils ont venu, ils n'apportent d'autres contributions pour assurer que les enfants gagnent un meilleur environnement. Il est là, et ben enseignant de la région, par exemple, trois ou quatre, ça dépend combien il y en a, je devine dans le bâtiment, dans cette école unifiée. Et là, avec l'aide de l'UNICEF, le comité des écoles maternelles à l'époque fournit du matériel pédagogique, veut dire ben, tout bon matériel, hein, ben jouer, ben balançoire, c'est un ben climbing frame. Et en même temps, le mobilier aussi, avec l'aide d'UNICEF, nous avons le mobilier approprié à la hauteur des enfants, une petite chaise, une petite table, qui, donc l'école là, enfin, nous fallait autant que possible d'après les normes. D'après les normes. Et ça a continué, qui aujourd'hui nous trouvait à travers l'île, partout. C'est une école unifiée, et bien sûr, après le gouvernement rentre là-dedans. Le gouvernement, coûte capable, vient aider. Et quand tu travailles dans l'école primaire, ils mettent une de classe. Mais tout ça, c'était pas facile pour connaître le changement, n'est pas facile. Il y a une lutte, il y a une revendication. Mais avec le temps, nous finissons par comprendre pour l'avancement des enfants, le comité des écoles maternelles, qui à l'époque, pour les besoins légaux, besoins formels, ils changeaient. Ce n'était plus le comité, mais nous l'enregistrons auprès du Registrar of Associations, ce qui fait qu'aujourd'hui, nous sommes l'association des écoles maternelles de Rodrigue. Donc, nous payons, avec le temps, nous payons beaucoup l'argent qui peut injecter dans le secteur pré-primaire pour la construction, autant que pour les jeux. Alors, tu disais toute une structure légale pour que ça floue l'argent là, il fait en toute transparence avec Registrar of Associations. Et donc, pour faciliter le travail, avec l'aide de l'UNICEF, quand l'UNICEF est venu, chez Darlene, est venu trouver comment c'était difficile de faire la supervision, même pour transporter le lait et tout ça là devant l'école. Donc, UNICEF, bienveillamment, provide nous un moyen de transport. Pour assurer une bonne coordination et une bonne supervision des écoles. Ça a aidé beaucoup, beaucoup. Je veux dire, au lieu d'une école, je veux dire, d'une semaine, peut-être 3-4 écoles, nous allons aller, parce que ben, l'école est assez éloignée. Donc, ça permet une supervision plus régulière, d'abord l'école. C'était bien. Le transport qui assure. Un bon management aussi, parce que nous tenons un comité des écoles maternelles. Hein? Il n'y avait pas que nous. Tenons un conseiller pédagogique. Donc, quand nous retournons, c'est la bonne française qui peut faire la formation à Maurice. La bonne française, c'est Vin Rodrigue. C'est Vin Rodrigue. Et donc, la bonne française, on ne peut pas dire que ce n'est pas supervisor, c'est pas qui dit, c'est conseiller pédagogique. Et je suis attaché au pre-primary unit du ministère de l'Éducation. Quand une conseillère pédagogique française, Evine Rodrigue, je dis non, mais vous avez une appellation.

Donc, je ne suis pas capable de faire l'appellation. À ce moment-là, je suis indienne. Et je veux dire, depuis à partir de ça, les conseillers pédagogiques. Voilà comment cette nomination-là est venue. C'est dans Imelda Labour et moi. Par la suite, je regagne un cours de 2 ans avec MAI pour un certificate of proficiency in preschool teacher training. Donc, c'était surtout pour la formation des enseignantes. Veut dire, c'est une plus demanding avec l'évolution. Nous pas capables de travailler comme nous travaillions avant. Si vous avez upgrade, il y a des affaires qui peuvent changer. Nous sommes pas capables de rester salariés, Rodrigue. Donc, nous besoin keep the trend, être à jour et travailler d'après ce qui peut passer en lien avec les autres pays, avec Maurice. Pour qu'ils nous en font aussi, le trend, hein, dans la tendance des nouveautés, des développements qui est là au niveau du pré-primaire. Donc, on a suivi mes 2 ans de cours. Après, on est retourné. Et bien sûr, à ce moment-là, nous faisons une formation plus intense parce que nous travaillons toujours la formation, que nous travaillons un programme. Moi, je travaille un programme qui peut aboutir à peut-être, toujours nous fait penser qu'il faisait pour faire une formation plus avancée pour les enseignants du pré-primaire, comme à Maurice, comme à Rodrigue. Maurice, tu peux faire une formation. Il n'est pas avec MAI tout à fait, il est avec Pre-Primary Unit. Et mon travail là pendant ma formation à Maurice, avec M. Modou, qui est responsable pré-primaire de la formation du secteur pré-primaire. Et nous travaillons un programme. Et entre-temps, il est en recrutement une nouvelle personne, en la personne de Michel Benévesque. Michel Benévesque qui nous aide nous l'équipe, et c'est leur Imelda et moi. Donc, Michel Ben et nous, nous sommes 3. Vous êtes une gagne plus chez moi pour consolider nous l'équipe pour la formation. Donc, à partir de comment retourner, nous implémentons ce programme. Qui moi tu fais pendant qui moi tu présentais, hein, moi tu présentes ça à la fin de la formation qui a été acceptée par la MAI. Donc nous implémentons ça, nous commençons à travailler avec dans différents acteurs de l'éducation, de la pédagogie primaire, une formation bien structurée, approved by MAI, et nous commençons ça. Une commence ça, et ben l'enseignante n'est pas attente, hein. Je t'ai fait beaucoup d'efforts. Nous travaillons ça pendant 2 ans, 3 ans, nous travaillons dans ce programme-là à fond. Et en même temps, il y a des bonnes affaires, parce qu'il dans tout domaine, tout capable, on dirait, deliver. Il y a des bonnes affaires pour une affaire plus poussée. Nous avons recours à Maurice, au ministère d'éducation, MAI, et vraiment, nous gagnons personnes ressources de Maurice qui nous donne un coup de main dans sa formation là, par exemple côté musique, et non, et une faire anglais, upgrading course vraiment intense, côté ban enseignante, une vraiment, tu mets tous les efforts, ça pas capable de dire. J'avais tous les efforts, c'était ben sur Dimension de Maurice M, c'est sa motivation là, et je ne veux pas qu'à vrai c'est indifférent à ça. De dire ben on venait, ben on donne tout, et on revenait les autres années avec l'aide de l'UNICEF, MAI, et continue faire un bon upgrading de tout ben enseignante pré-primaire, c'était bien. Et Monsieur Lévesque et moi, comme conseiller pédagogique, nous deux, nous continuons. Et ça, malheureusement, nos collègues, Imelda Labour, une décédée entre-temps, une décédée. Et donc, on vous a dit merci, mais un hommage à lui pour tout ce qu'il a fait. Hein. Ben pionnier des écoles maternelles à Rodrigue, hein, une des pionnières. Et donc, nous continuons, malgré ce départ, nous continuons l'eau sa base qui est là. Depuis avant, depuis Marie-Claude Ducré, Sœur Joël, Imelda, tout ça, l'eau sa base. Là, nous continuons construire l'eau là, parce qu'il passe dans la base là, nous pas tu pourrais essayer faire ça upgrading là, hein, une design une base avant,
Et je veux dire, Michel Benedek et moi, nous continuons. Et après, en même temps, Emmaline vient avec un certificat de proficiency pour un enseignant du pré-primaire. Donc, après le upgrading, il est dans un certificat de proficiency. Et avec Mme Capdo aussi, qui est là, nous faisons un certificat de proficiency que tout bon enseignant, vraiment, tout est content, hein? Au moins, reconnaître tout, puis Emmaline reconnaît tout. Parce que c'était un travail, on va dire, hein, vous permettez-moi de dire ça, c'était pas un travail juste que pour l'argent. Moi, je connais une bonne mise qui travaille à la fin du mois, qui fait 10 roupies. Mais 10 roupies, à l'époque, c'était peut-être 1000 roupies, 1000 roupies. Mais à l'époque, tout était moins cher qu'aujourd'hui. Mais ce petit travail avec une passion, avec amour, ce petit travail, mais donc, ce petit mérite, ça. Gagner sa cour là. C'est mérité parce que pour toute cette bonne volonté, pour tout ce que tu mets là dans c'était un travail avec l'équerre, hein. Parce que si passe avec l'équerre, je t'avais arrêté depuis longtemps, ils n'ont pas payé même ça. Mais je continue ce travail. Donc, quand ça court là, nous sommes contents, nous sommes contents. L'association des écoles maternelles aussi, tout le monde est content parce qu'il nous dit au moins, avec le temps, ça arrive quelque part parce qu'aujourd'hui, tu bises sa qualification professionnelle là pour toi avancer dans ton parcours, hein, pour avancer. Et donc, nous faisons un certificat de proficiency. Tout le monde, et non peut-être moins riant que les autres, et non, nous faisons très très bien, mais tout le monde réussit sa certificat de proficiency for preschool teachers. Et après, ben, il arrête là, il continue. Nous continuons à faire formation dans les écoles. Nous faisons formation deux fois une fois par semaine par région. Nous continuons avec ça. Nous continuons à faire une formation-là nous, pour ben, enseignants capables de maîtriser ben, l'activité qui est non pour faire avec les enfants, que ce soit au niveau mathématique, au niveau du langage, au niveau de la motricité, pour ne dire que ça, hein, entre autres. Et après quelques années, il arrive un certificat. Avant, c'était certificate of proficiency. Maintenant, c'était teacher certificate for pre-primary teachers. Alors, tout le monde, j'ai admis, everybody was taken on board for the training. Et samedi, c'était pas payant, mais c'était une venue quand même. Tout le monde est venu. Nous faisons ça pendant, c'était un cours de 2 ans. À la fin, peut-être qu'il y en a qui avaient une réussite, peut-être un petit module, ils ont moins bien fait. Mais après, à la fin du parcours, tout le monde, tout bon enseignant qui était là à l'époque, ils ont tous une réussite décroche, ils ont teacher certificate. Mais c'était de la bonne volonté. C'était un gros travail, vu que c'était pas fait que pour Rodrigue. Hein. Teacher certificate, c'était fait et pour Maurice et pour Rodrigue. Même livre. Même examen. Le team fait beaucoup de travail de groupe, beaucoup de recherches. Mais moi, quand on est allé, je suis content. Le parcours qu'ils m'ont fait au niveau de la formation, pas moi tout seul, bien sûr, avec M. Ben Lévesque, avec d'autres personnes ressources de Maurice qui viennent venir donner un petit coup de main dans les autres bandes modules. Et tout le monde a réussi à atteindre ce niveau-là. C'était hard work, hein? Hard work. Mais c'était fait, je suis motivé, déterminé. Chacun dit, bizarre, bizarre, gagne ça. Je viens de travailler jusqu'à 14. Après les heures de classe, aller travailler en groupe. Mais heureusement, bizarre, mon pensée, ben, Marie aussi, une bizarre contribuer là-dedans, ben, les enfants, une bizarre comprendre pour que maman, bizarre, peut faire assez fort là. Nous gagnons 100% réussite. Mais c'était une grande tâche, hein? Un travail énorme pour certaines. Mais je suis content pour eux. Mais maintenant, on peut continuer avec. Moi, je quitte les écoles maternelles, bien sûr. Mais en tant que conseillère pédagogique, nous ne travaillons pas de consister juste à la formation. C'est dans toute une question de sensibilisation pour admettre les enfants à la maternelle, faire bonnes parents comprendre. C'est quoi l'école maternelle? Qui sont l'importance? Donc, après les heures de travail, elle passe dans tout bon village, dans le bon centre communautaire, côté pied dans l'école. Des fois, faire réunion en bas pied. Des fois, nous faire l'eau un bon chemin. Un bon chemin, moi, on appelle soupir, hein? Soupir.
nous passer dans le pas pour faire, nous faire un beau chemin, de, là, plein air, nous faire, ben, tout le monde est bienvenu, ben, tout le monde est contribué volontairement, hein, une donnée.

il donne coup de main, et dans l'argent peut-être pour le matériel, pour mon chien, mais ben, il donne un coup de main. Mais vous pensez, ça, c'est une valeur qui parfois nous peut perdre. Maintenant, ben, il gagne tout. Il gagne l'école, il gagne l'immobilier, il gagne le jeu dans l'école. Maintenant, jusqu'à papier, jusqu'à crayon, couleur, tout ça fait gagner dans l'école. Mais à l'époque, pas tu gagnes, non, pas ça fait, pas tu gagnes, tu gagnes le gros matériel, tu gagnes ben, le jeu pédagogique. Utiliser le mobilier, mes parents ils besoin parfois acheter ce cahier dessin, mais ils besoin c'est bon parents ils font des efforts hein, faut pas dire qu'ils pas fait des efforts, on dit moi pas connais maintenant parce qu'ils m'ont pas dans l'école, je suis à la retraite, mais bon parents ils font des efforts hein, à l'époque l'argent c'était pas facile, parce qu'il y a l'argent facile, il y a beaucoup d'enfants, mais quand même il y avait l'effort, ça chapeau bonnes parents hein, qui quand dans ma période qui m'ont conseillé pédagogique que bonnes parents une comprend valeur de l'éducation et qui ça bien commence au pré-primaire, bien quand on arrive primaire déjà les professeurs primaires là continuent sur la route, déjà les enfants là ils gagnent une base, par exemple nous travaillons la socialisation. Par exemple, apprendre aux enfants et comment travailler en groupe, se tenir à table, apprendre aux enfants à manger, et être propre, apprendre aux enfants à aller aux toilettes, apprendre aux enfants et respecter un emploi du temps, respecter ben l'air, besoin d'un l'air pour manger, un l'air pour aller aux toilettes, un l'air pour faire telle activité, tout ça, ça apprend, hein? Parce qu'il n'est pas vite comme ça, ça. Si depuis maternelle, pas mettre la base. Arrive primaire, c'est le chaos. Donc, déjà, quand on est à la maternelle, il y a une routine, mais en même temps, il y a du monde, pour moi, discipline, c'est un trop gros mot. Mais il y a une routine, un emploi du temps, que les enfants ont besoin d'habituer avec ça. Sur la vie, on dirait, il commence à stabiliser en société, à l'école. Et dans un mode de vie, alors nous besoin être conforme à ça. Nous besoin nous apprendre nos enfants respecter tout ça là. Hein? Et nos enfants pas qu'à l'éclairer, elles prennent ce sac manger, les ayant envie. Doucement, nous faire les enfants comprendre, faire comprendre. Mais après, devine smooth, hein? Première année, deuxième année, top. Ben, nos enfants, et nous préparent les enfants bien pour côté d'écriture, côté langage. Chant, ça c'est important parce qu'ils ont développé les enfants là et les enfants finissent, ils ont des difficultés de langage. Mais à la maternelle, les enfants là rentraient bonnets, les enfants là rentraient 3 ans, 4 ans. Donc c'est le moment propice pour aider ces enfants là à développer ce langage. Et quand ils sont en groupe là, les enfants là développaient facilement en interaction avec les autres enfants. Les enfants là, ils peuvent apprendre, ils apprennent plus vite qu'avec un adulte. Mais il y a des enfants qui sont venus causer là bien lourd. Mais quand ces enfants-là ont fini de faire une année, pas qu'on connaisse ces enfants-là. Ces enfants-là sont intégrés. Ces enfants sont intégrés dans le groupe, mais là qu'ils nous trouvent valeur de la scolarisation depuis le plus jeune âge. Parce qu'ils disent, tu sais, un jour avant 5 ans. Mais dire, cette période-là, les enfants apprennent vite. Ils disent, ils ont inculqué. C'est l'âge que nous avons inculqué bonne valeur. Mon profiter, c'est ça, on dit, hein? Parce que le plus tôt, c'est mieux. Le respect que nous trouvons dans les enfants, pas plus respecter les parents. Que nous trouvons dans les parents, pas plus réussir. Pas plus réussir, maîtrise. Peut-être peut dire bonne mot de faux. Pas plus réussir, contrôler, un petit contrôle aux autres enfants. Mais parfois, on essaie d'aller. Mais ensemble avec l'école maternelle, à cause ça, maintenant, ben, pitié. Ben, c'est, ben, parents connaissent qui se fait à l'école, le travail qui se fait à l'école. Donc, ça continue à la maison. Par exemple, faire les enfants, du respect. Mais ils commencent à l'école. Mais ils continuent à la maison, ils ont un travail soutenu. La maison, ils ont soutenir le travail qu'ils veulent faire à l'école. Et l'école, ils ont soutenir le travail, ben, parents. Côté d'un petit manquement, ici, l'autre d'un petit manquement, veut dire ensemble, mettre la tête ensemble, dire comment nous pour aider nos enfants à avancer bien. Parce qu'il peut faire que nous, quand nous société, nous dit la société, c'est pas qu'elle était. Mais
d'où vient tout ça? Quand les enfants n'ont pas attendu les enfants, ils ont 8 ans, 7 ans, et à ce moment-là, qu'ils nous disaient non, ils ont acheté ce contrôle de ces enfants-là, ils ont fait remettre ces enfants-là chez les rails. Mais le plus tôt, le mieux, depuis les petits-petits, vous montrez qu'ils peuvent partager, vous montrez qu'ils peuvent respecter son camarade, accepter les autres. Mais aujourd'hui, nous trouver, il y a beaucoup d'affaires, mais avec le développement, il y a des choses qui peuvent venir inévitablement. Mais il y a des affaires, nous sommes capables de travailler là. Nous sommes capables de continuer de travailler là. Il ne faut pas dire qu'à l'époque, tout était rose. Non. Mais quand même, nous essayons de faire un travail, nous essayons de contribuer pour aider les petits-enfants là, nous préparer pour venir un bon citoyen. Au moins, nous on sait une autre bonne valeur. Parce que, par exemple, là, nous, l'emploi du temps. C'est dans en quelques minutes, je crois une vingtaine de minutes, pour ne pas rappeler hein, avec le temps, que tu faisais un travail lourd là. Je travaille lourd les valeurs. Et aujourd'hui, et beaucoup d'enseignantes, ex-enseignantes, beaucoup à la retraite aussi, hein, plusieurs à la retraite, je disais moi, mais si vous avez tels élèves, vous connaissez, à ce moment-là, dis-moi, cause l'époque maternelle. Et moi, maintenant, vous venez, vous dites, merci, miss. Et non, même dans les enfants, les bons élèves, mais tout le monde peut s'occuper aujourd'hui. Les bons élèves, ils ne passent pas, nous. Mais et dans les enfants, qui même, ils sont reconnaissants, hein. Et allez, ils disent, ça, mon miss, ça. Moi-même, moi, pour faire mon passé, là, je dis, moi, vous connaissez mon miss, l'école maternelle avec telle miss. Tel miss, je ne pas citer non pour ne dire que ça. Si je suis citer non, je suis capable de citer non. Mais c'est pour vous dire que ça parcourt à l'école maternelle, à l'imorgue enfants, ça. L'imorgue enfants. Si ces enfants-là gagnent un bon départ dans ce l'éducation. Mais, et qui ça pour continuer primaire, mais nous sommes que ces enfants-là, demain, ils viennent un bon citoyen. Et. Je veux dire, nous travaillons avec parents, nous travaillons à la construction des écoles maternelles unifiées, et bien sûr, toute la communauté travaille avec nous, et ben parents aussi, pas une paix pour engager pour dans samedi, déranger, venir dans sa comité des écoles maternelles là. Pour guetter ensemble comment faire pour faire avancer l'éducation pré-primaire. Et en même temps, vous profitez, vous remerciez, et non, nous pas jeunes, vous remerciez eux, hein. Et non, vous pensez, Francis Claire qui fait que décéder, c'est un monde qui a bien contribué, qui a bien aidé nous. Pour ne citer que ça, si vous citez pas trop beaucoup, et vous pensez, lui, il fait un joli parcours avec nous. Et dans l'éducation pré-primaire. Et nous travaillons ensemble. Mais c'était tout ça, Bantirouna. C'était, je te trouvais qui bizarre ça pour Rodrigue. Je n'ai pas fait ça pour eux, ni pour, on dirait, pour dire, ouais, moi, aller une comité, c'est pas quoi. Non. C'était ce Bantirouna qui committed, qui se sentit qui bizarre faire qui soit pour Rodrigue, bizarre faire qui soit pour l'éducation. Parce que l'éducation, ça, c'est la base de tout, du développement de l'être humain. L'éducation n'a pas commencé dans l'école maternelle, bien sûr, elle commence à la maison. Mais pour les enfants, on dirait que c'est la première éducation. Ils ont pu socialiser, ils ont rentré dans ce monde de l'éducation, là, c'est à la maternelle. Et vous pensez que ça manque beaucoup d'enfants. Peut-être que vous faites une demande. L'équipe dirigeante des écoles maternelles, qui nous continue à croire dans le développement de l'enfant. Parce que sans enfant, Rodrigue pas pour avancer. Nous disons ça à nos enfants, on a pour une bonne adulte responsable de demain. Et nous disons mettre la base, nous l'enseignante, si ça départ là, mal, parfois nous avons récupéré en cours de route. Mais si nous mettons une base solide, nous sommes capables de nous continuer et au primaire, secondaire, ça continue, nous prenons un avancement, nous prenons un progrès, nous prenons un développement au niveau de nos bons citoyens.

0: Et Miss Vinolia, cette émission n'est pas juste pour nous connaître un petit peu au parcours, mais elle est l'occasion pour la radio Diaou. Bravo. Bravo pour toutes ces épices, tout aussi petit qu'il est capable et grand, la radio Diaou, merci. Grâce à vous, et bien sûr, comme on le mentionnait avec les autres bandes collègues qui certainement nous pourraient l'occasion vivre l'autre fois, ben nous saluer. Ou contribution grandement, nous allons nous fier pour dire aux grandes contributions qui ont amené dans l'école maternelle. Nous connaissons à la retraite, ce sera une retraite bénie et nous embrassons bien fort. Et merci pour tout ban fixeuse qui a mené pour que l'éducation les fleurit. Bravo, Miss Vinolia.
1: Merci. Et...

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1: 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Alors, nous disons à nos auditeurs toujours rester à l'écoute de la radio, puisque la nouveauté qui est pour proposer dans l'avenir ou pour faire nous connaître. Alors, nous restons toujours, toujours branchés sur les ondes de la MBC Rodrigue FM. Alors, nous souhaitons le meilleur ou avec ou l'équipe Marilyn Ramruton et nous disons à très bientôt.
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1: 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Rendez-vous déjà mardi prochain pour une autre émission FIME. Encore une fois, merci à tous ceux qui font un travail extraordinaire, qui élèvent Rodrigue économiquement et aussi dans les autres façons. Ben, au revoir à vous, Marilyn.
0: Merci, au revoir.
1: À très bientôt.
0: Merci, bye.
1: Et nous, Demanou, restez branchés pour la suite des émissions. Votre émission Nostalgie en note. Dans un petit moment, je vous laisse en musique. Allez, au revoir.

14h de sur les ondes de GFM. Les amis, bonjour, un réel plaisir de vous retrouver. Comment ça va? La journée de bien commencé en ce mardi 12 mai 2026. Et oui, le temps passe vite. Et merci à l'équipe du matin qui nous donne le kickstart. Et maintenant, nostalgie en note latine, c'est parti. Bala comingo, latine, Maluma, Bronqueador et Pitbull featuring Shakira. Pour bien se mettre dans l'ambiance de l'Amérique du Sud. C'est parti sur Rodrigue FM.

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1: Pitbull featuring Shakira, Forever. C'était pas fini l'ambiance latine. C'est sur la maison de GFM dans cette émission Nostalgie en note. Quando volverà Saventura et le classique qu'on ne présente plus, Danzata Gomago Kaoma et Oye Como va, le grand Santana. 11h14.

Inoubliable Carlos Santana sur les ondes de la météo de GFM, cette émission Nostalgie en hôtel mode latino Paradisio par l'année de 2010.

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2: À 31, ça continue avec la vibe latino et on va se déplacer en France avec Michel Fugain, mais version latine. Et ensuite, le classique de 1987, la reprise par le Diamond Phillips dans le film La Bamba, des plus grands titres de ce recueil disparu trop tôt. C'est parti.

Ezio, Olivia et Angelito, Aventura, Nostalgie en note, version latine.

Sur cette note qu'on va mettre un terme à cette mélodie en notre version latine, ne serait que cette tranche 11h à midi passe agréablement pour Zot et que la vibe de l'Amérique du Sud vous donne Zot la pêche pour le reste de la journée. Bien sûr, dans moins de 3 minutes, le grand rendez-vous de la mi-journée avec la rédaction. Et on finit avec le classique Macarena.

0: financiers conséquents, comme le souligne Johnson Rousty.
1: Depuis le début 2022, je suis présent, je suis notamment à travers la BRGM, qui est l'Institut de recherche géologique de France, finance à l'étude des Lipotés pour Guétencou en Bas-Rodrigue, dans le sous-sol de Rodrigue, qui a une caractéristique énorme et qui permet de nous faire une inférence pour connaître dans des lots souterraines. Et dans l'autre banque de financement, on a un financement important, mais qui, à travers Maurice, 200 millions d'euros, et donc 30 millions d'euros qui comité pour Rodrigue, et qui, si ça aime, l'argent qui peut passer dans MIC, pour donner nous financement pour nous, ben, le projet en cours, le dessalement de Pointe-Coton, première phase de colonne thermale de l'eau, qui peut sortir Pointe-Coton, qui peut petit brûler, et qui peut continuer jusqu'à Mont-Lubin et Manique. Donc, je te l'appui financier, Lila, et je support technique aussi. Et maintenant, on est dans l'autre phase des bains de projet qui peut venir, bains de financement. Notamment, un financement possible d'environ 10 millions d'euros que je peux consacrer à Rodrigue et qui nous permet dans une hydrologie régénérative, pour mettre dans une water catchment area, comment Hans Balen nous pense pour réhabiliter la vallée et créer un terrassement et un travaux qui pour favorise retention de l'eau. Et aussi, puis envisage pour financer certains réservoirs.
0: La mission de la délégation de l'AFD s'inscrit également dans le cadre de la relance de l'Observatoire de l'eau, un projet qui se fera avec l'appui de la RPUC.
2: La délégation de l'AFD, accompagnée des représentants de la Commission des ressources en eau et de la RPUC, ont effectué des visites de terrain hier après-midi. Ils ont visité un site qui devrait accueillir un nouveau réservoir à citronnelle, ainsi qu'un autre à Malartic, le site de Malartic qui devrait accueillir également un radar météorologique. Plus de détails avec Hassan Belghenani, responsable d'équipe projet eau et assainissement pour l'Agence française du développement. Il est au micro de David Casimir.
3: L'idée était de visualiser certains projets qu'on avait identifiés ce matin, mais même avant, avec des études. Alors, pour rappel, l'ambition de ce programme d'investissement, c'est vraiment accompagner Rodrigue pour avoir une gestion intégrée des ressources en eau, qui prend en compte convenablement les enjeux du changement climatique et de la biodiversité. La biodiversité à Rodrigue, c'est vraiment un capital très très important qu'il faut préserver. Donc là, qu'est-ce qu'on a visité cet après-midi? D'abord, on a visité un site d'un réservoir de service. Les réservoirs de service ont un double objectif. D'abord, ils sécurisent l'alimentation en eau potable, Pour ne pas avoir des coupures d'eau, pour avoir le service de l'eau convenablement rendu. Mais il contribue également à la gestion de la pression au niveau du réseau de distribution, parce que quand il y a une pression importante, les conduites cassent plus facilement. Donc il faut réguler la pression et le réservoir contribue pour cet objectif. Donc ça, c'était la première visite. Là, le site dans lequel nous sommes, il y a un réservoir qui va être réalisé, pas sous financement AFD, mais AFD finance un grand programme qui s'appelle Hydromet avec la commission de l'océan Indien, COI. Et sur ce site-là, à côté du réservoir, on va réaliser un radar dont la portée est de 300 km, dont l'objectif est vraiment renforcer la résilience de Rodrigue, mais pas que, dans la région de l'océan Indien, contre les cyclones, contre tous les risques qui peuvent menacer la région et permettre d'alimenter les Early Warning Systems.
2: Commémorer la disparition tragique des gardes-côtes, Philippe Espéville, disparu en mer lors d'une opération de sauvetage en 2007. C'est dans cette optique que la division policière de Rodrigue organise une cérémonie de dépôt de gerbes ce mercredi 13 mai 2026. Cet événement se tiendra à 10h à Pointe-Diable, un moment pour honorer leur mémoire et rappeler leur dévouement au service de la nation. Le RCSS collabore en collaboration avec le Centre Carrefour, met en place un parcours de formation structuré à l'intention des communautés villageoises de Rodrigue. Ce programme, qui se déploiera à travers plusieurs régions de l'île, vise à toucher un large éventail de participants. Les modules aborderont des thématiques clés telles que le leadership, le développement communautaire ainsi que l'histoire de Rodrigue, prévue pour débuter en juillet prochain. Cette série de formations s'inscrit dans une démarche de renforcement des capacités locales. Elle a pour objectif de doter les participants d'outils pratiques.

0: pratiques leur permettant de mieux s'impliquer dans la gestion et le développement de leur communauté. Les villages intéressés sont priés à s'inscrire au bureau du RCSS à Montlubin. À l'étranger, Donald Trump est attendu à Pékin ces 14 et 15 mai pour un sommet très scruté avec Xi Jinping. Et en toile de fond, un signal fort envoyé par la Chine au marché. Le yuan atteint son plus haut niveau face au dollar depuis plus de 3 ans. Une monnaie chinoise plus forte au moment même où Pékin cherche à internationaliser sa devise et à réduire sa dépendance au billet vert. Ce qui nous amène à 12h passées de 10 minutes, le rappel des titres pour refermer ce journal. Nouvelle séance de l'Assemblée régionale ce mardi à l'agenda 36 interpellations dont 5 sont adressées au chef commissaire. Mission d'une délégation de l'FDA Rodrigue, une enveloppe supplémentaire de 10 millions d'euros est allouée au nouveau projet pour l'eau. Une réunion de travail s'est tenue à Contour-Oblas hier. Hommage au garde-côte Philippe Espéville ce mercredi. Une cérémonie de dépôt de gerbes solennelle est prévue à Pointe-Diable pour honorer la mémoire de ces deux officiers tombés en service. Le RCSS et le Centre Carrefour lancent un parcours de formation à partir de juillet prochain. Le but, renforcer les capacités au niveau des villages. À l'étranger, à quelques jours de la visite de Donald Trump en Chine, le yuan se renforce face au dollar. Voilà ce qui nous amène à la fin de cette édition. Merci de l'avoir suivi. Merci à Emmanuel Ravina pour sa précieuse collaboration technique. Si vous êtes à table, bon appétit.
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12h12 sur les ondes de la MBC Rodrigue FM. Bon après-midi, The Two. Et vous venez de suivre le journal de la mi-journée. Pour tout de suite, je vous fais la lecture de ces deux avis de décès.

0: On nous prie d'annoncer le décès de Monsieur Jocelyn Espiègle, décès de Monsieur Jocelyn Espiègle, aussi connu sous le nom de Tizom. Il était âgé de 66 ans, ex-pêcheur et ex-habitant de Pointe-la-Gueule. Le convoi mortuaire sortira de son domicile à Pointe-la-Gueule aujourd'hui, mardi 12 mai, à 15 h, pour se rendre dans l'église Saint-Pierre à Béaux-Huîtres et de là au cimetière de Bellascar. On nous prie d'annoncer aussi le décès de Madame Marie-Antoinette Léopold, décès de Madame Marie-Antoinette Léopold, née Casimir, aussi connue sous le nom de Nette. Elle était âgée de 60 ans. C'est une ex-habitante de Petit Gabriel. Le convoi mortuaire sortira chez son époux, Monsieur Jacques Léopold, alias Nicole, à Petit Gabriel. La date et l'heure des funérailles vous seront communiquées ultérieurement. L'AMBC s'associe à la douleur de ces deux familles endeuillées.
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0: En ce mardi 12 mai, voyons ce communiqué de la météo pour Rodrigue Emy à 11 h 30. Situation générale, des alizés modérés circulent sur la région. Prévision pour les prochaines 24 heures. Essentiellement beau cet après-midi. La température maximale sera entre 26 et 29 degrés Celsius, mi-couvert cette nuit et demain matin avec quelques ondées. La température minimale sera entre 21 et 23 degrés Celsius. Le vent soufflera de l'est-sud-est de 20 à 30 km/h avec des rafales de 60 km/h. Mer forte au-delà des récifs avec des vagues de l'ordre de 2,50 m à les sorties en haute mer sont déconseillées. Concernant la pluviométrie durant les dernières 24 heures, Pointe-Canon a enregistré 3,6 mm de pluie, 7,4 mm de pluie enregistrée à Plaine-Corail et 2,4 mm de pluie enregistrée à Patate.

0: marée haute à 22h01 et demain à 10h21, à marée basse à 15h42 et demain à 4h14. Le coucher du soleil aujourd'hui est prévu pour 17h20. Voilà pour ce communiqué et aussi à l'analguette bulletin PCA pour Rodrigue qui fait une tirée ordi les 12 mai à 10h30, grand matin. Elle est en l'eau la mer pendant prochaine 24h, elle est en poubon dans la journée, à soir avec des mains grand matin, capoinant un peu l'appli, divan pour souffler des piscines et ça va à 30 km/h avec bonne rafale, 60 km/h. Dans la gonfle, la mer est praticable. En déobrisant, la mer n'est pas praticable. Et dans la bonne vague, des 1,50 m en déobrisant. Bonne sortie en déobrisant, l'idée conseillée. Marée haute, 10h01 à soi, avec des mers, 10h21 grand matin. Marée bas, 3h42 dans l'après-midi, avec des mers, 4h14 grand matin. Voilà pour un nouvel étang d'après Station Météo Vacois.
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0: h 16, bon après-midi à tous. J'espère qu'ils êtes bien, qu'ils êtes profitent de la journée en ce mardi. Bonnes équipes de travail, bon courage et surtout bonne écoute sur les ondes de la MBC Rodrigue FM. Allô, c'est Christelle au micro, Emmanuel Ravina à la technique. On démarre avec Adi, ex-enfant la côte, Maxi.

de l'ambiance avec Emani Singa et Chimicier Zoliker, Colossal. 12h43 minutes, et messieurs, je vais passer un bon moment et surtout avec la radio, je vais gagner encore plus courage pour travailler. En ce 12 mai, alors aujourd'hui, nous célébrons la journée internationale des infirmiers et nous rendons hommage à Savane. Monsieur, et qui consacrent toute leur vie pour soigner, accompagner et réconforter les patients. Je travaille les jours comme la nuit, dans beau temps comme dans mauvais temps. Je travaille et je joue un rôle essentiel dans nos sociétés. Je dévouement, je patience et surtout, je humanité qui mérite tout. Nous reconnaissance à tout mon infirmier, infirmière. Merci pour votre engagement et courage au quotidien. Bonne fête à tous, bonne infirmière, infirmière. Et je me salue tout le monde qui travaille actuellement dans tout le monde centre de santé hôpital de Lille. Voilà, mon dédié de sa santé de Jean Constance, We Are The World.

de Jane Constance, We Are the World. 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

Voilà, Caravani, Gucci Suite. Je vous laisse sur cette chanson. Merci à tous pour votre écoute. Et mes brésiliens passent un très bon moment. Merci à Franck Meunier qui nous rejoint nous à la technique pour cet après-midi. Je vous retrouve Caron dans quelques minutes pour l'émission The Game de ce mardi. Gros bisous. Bye bye.

Chris, de chez les ondes de GFM, this is the game, de 13 à 14h. Alors, on espère que la journée ait bien commencé et que ce début d'après-midi, eh bien, je ne peine le courage, la pêche, ceux qui peut terminer la journée ou ceux qui peut commencer d'autres gardes de nuit, pour bien, justement, passer un bon moment à la radio dans The Game. Mais de pareil, les défis sont là, les cadeaux sont là, tout de suite, warm up.

toujours dire à la radio un grand big up à tout le monde, service essentiel, notamment aujourd'hui aux services hospitaliers et aux infirmières, puisque c'est la journée internationale de l'infirmière, une occasion une fois de plus de rendre hommage au service, à la dévotion l'infirmière qui nous rend première ligne lors de la pandémie du Covid et qui justement continue de dispenser de bonnes soins. Nous pensons à bonne midwife qui nous recevons en émission, nous pensons à tout bonne infirmière qui nous a interviewé, qui souvent joue avec nous dans ce game aussi, et qui, malgré un travail souvent very demanding, très difficile, très fatigant, n'hésite pas à se mettre au service de toute la population Rodriguez, bonne malade, et même bonne malade de par le monde. Big up! Alors, comment ça te connaît aujourd'hui? Bien sûr, cette journée a été décrétée la Journée internationale des infirmières parce que c'est la date de naissance de Florence Nightingale qui pose les bases de la profession infirmière contemporaine, la patronne de toutes les infirmières. Elle y contribuait à définir à chaque patient qu'il a un besoin individuel, que le rôle de l'infirmière vise à satisfaire ses besoins. Elle prend aussi en compte les soins infirmiers pour qu'ils deviennent une occupation respectée, qu'ils aient une formation. Et justement, peut-être nous allons revenir vers la fin de la semaine à l'école d'infirmières. Mais ça, c'est une autre histoire pour l'heure. Mondia fini diazote que la date c'est le 12 mai, la date de naissance, mais quelle année? Alors, toujours un grand merci à tous nos bons sponsors qui aident l'AMBC dans The Game, notamment informer, éduquer, divertir et une quatrième fonction, donner des cadeaux. Et un grand remerciement notamment au premier sponsor, Barbar Snack, pour un plat principal et une boisson. Alors, 12 avril, 12 mai plutôt, mais quelle année?

Est-ce que c'est 1920, 1270, 1720, 1820 ou 1870? Elle est l'année de naissance de la patronne des infirmières en ce jour de la Journée internationale des infirmières. 1920, 1270, 1720, 1820 ou 1870 pour un plat principal offert par Barbara Snack ainsi qu'une boisson. 83 14 444.

314, 444, 1920, 1270, 1720, 1820 ou 1870, quelle est la date de naissance de la patronne des infirmières, à savoir Florence Nightingale. Tout de suite, 1, 2, 3 invités, joueurs, dans une zone.

0: c'est une candidate qui nous rejoint. Bon après-midi, bienvenue dans The Game.
1: Bon après-midi.
0: Alors que ça a pêché avec nous et de quel côté?
1: Roche-Bondieu.
0: Alors Roche-Bondieu, bien sûr, où connaît le défi, à savoir la date de naissance de Florence Nightingale.
1: Ah, alors, c'est le 12 mai 1820.
0: 12 mai 1820, est-ce que vous confirmez la réponse?
1: Oui.
0: On vérifie, bien sûr, Adèle.

0: Et c'est gagné! Plat principal, plus une boisson offerte par Bonbon Snack à notre gagnant de Roche-Bondieu. Bien sûr, c'est le 12 mai 1820 qui est né Florence Nightingale, qui a marqué le début de la naissance du métier d'infirmière, tout en implication. Bon, on va voir après les autres défis, qu'est-ce que cela implique. Mais pour l'heure, notre gagnante a déverrouillé le premier coffre, bien sûr, ou pas raccroché, nous contacter hors antenne. Et sinon, un message, la famille, les amis, le village.
1: Un petit coucou pour tout le monde villageois à Roche-Mondieu. Et mon ben enfants, mon mari aussi, et toute la famille Samoisi de Roche-Mondieu, ma famille Colette de Tamarin. Et voilà, merci, bonne journée.
0: Merci à vous-même, surtout ne raccrochez pas, on vous contacte tout de suite. You win. Esprit gagné! Première question, nous pas de mettre trop difficile, mais c'est toujours un plaisir de vous offrir des cadeaux. Par contre, les deux autres défis seront un petit peu plus durs, mais de parer, c'est le moment. Bounidal et Didier Arafat pour mettre dans le bain 13-15. The game is here!
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13 à 24 sur les ondes de GFM. On rappelle qu'à ceux qui font rejoindre nous, vous êtes dans The Game, la tranche 13 à 14 du quai est formée du Vietiaira et on rajoute à faire gagner des cadeaux. Premier cadeau qui a été gagné par notre joueuse de Roche-Bourdieu, c'était un plat principal et une poisson offert par Bonbon Snack pour assurer un grand merci tout le monde sponsor, tout le monde partenaire. Donc c'était l'année de naissance de Florence Nightingale, la patronne des infirmières. Donc premier défi, maintenant le deuxième défi. Parmi ces cinq infirmières, une n'est pas une infirmière. Parce que c'est cinq personnalités, une n'est pas une infirmière. Et c'est un ticket pour une visite du jardin des cinq sens. Florence Nightingale, Clara Barton, Mary Eliza Mahoney, Geneviève de Gallard ou Beata von Sutter. Donc, cinq personnalité, l'une n'est pas une infirmière. Florence Nightingale, Clara Barton, Marie-Elisa

13h29 sur les ondes de GFM, deuxième défi, récompensé par un ticket pour une visite du Jardin des 5 sens. Parmi ces 5 personnalités, une n'est pas une infirmière. Laquelle? Florence Nightingale, Clara Barton, Marie-Eliza Mahoney, Geneviève de Galard ou Beata von Suttner, 83 14 444.

Florence Nightingale, Clara Barton, Marie-Eliza Mahoney, Geneviève de Galard ou Beata von Suttner, laquelle n'est pas une infirmière célèbre, 83-14-444, pour un ticket d'entrée au Jardin des 500. C'est un grand merci encore à tous nos sponsors, tous nos partenaires.

Florence Nightingale, Clara Banton, Marie-Eliza Mahony, Geneviève de Galard, Beata von Suttner. Quelle est l'intruse parmi ces cinq personnalités et qui n'est pas une infirmière à 93 14 444 pour gagner un ticket d'entrée offert par le Jardin des cinq sens?

93 14 444, Florence Nightingale, Clara Barton, Marie-Eliza Mahoney, Geneviève Dugalard ou Beata von Suttner. Quelle est la personnalité qui n'est pas une infirmière qui est l'intruse dans ce cas?

les amis, deuxième coffre à déverrouiller, 13h44. Florence Nightingale, Clara Banton, Marie-Eliza Mahony, Geneviève de Galore ou Beata von Suttner. Laquelle n'est pas une infirmière parmi ces cinq noms? 83 14 444. Un ticket d'entrée offert par le Jardin des Sexes à gagner.

ami, encore un coffre qui peut encore même toucher. Nous sommes toujours au deuxième jeu. Florence Nightingale, Clara Banton, Marie-Eliza Mahony, Geneviève de Galant, Peter von Suttner. Quelle est celle qui n'est pas une infirmière parmi ces cinq? 93 14 444.

0: Et c'est un candidat qui relève le défi. Bon après-midi, bienvenue dans The Game.
1: Bon après-midi.
0: Alors, qui s'appelle jouer avec nous? De quel côté vous téléphone-nous?
1: Et Laval de la ferme.
0: Alors, Laval de la ferme, dis à nous, 5 personnalités, mais il y a une intruse dedans qui n'est pas une infirmière, hein, d'accord? Est-ce que vous parlez d'Aval?
1: Oui, je suis prêt.
0: Florence Nightingale, premier. Clara Banton, deuxième. Marie-Eliza Mahoney, troisième. Geneviève de Galore, quatrième. Ou Beata von Suttner, cinquième. Parmi ces 5 personnalités, une n'est pas une infirmière. Laquelle?
1: C'est la cinquième, Beata von Suttner.
0: Vous confirmez la réponse, Laval?
1: Oui, je confirme.

0: Et c'est gagné Laval, désolé, l'ordinateur des fois a dératé, mais c'est exactement ça. Monsieur Laval, bravo, bientôt bonne semaine. C'est une écrivaine autrichienne et la première femme à recevoir le prix Nobel de la paix. Elle est l'auteur du célèbre livre « Baez, bas les armes », 1843, date de naissance, 1914. Par contre, Florence Nightingale, bien sûr, Clara Barton, Marie-Eliza Mahoney et Geneviève de Galance n'ont été non seulement parfois infirmières, mais aussi même docteurs. D'ailleurs, Clara Barton a fondé la Croix-Rouge américaine. Marie-Eliza Mahoney, première infirmière professionnelle afro-américaine. Geneviève de Galard, infirmière militaire française pendant la guerre d'Indochine. Et Florence Nightingale, ça, c'est la patronne. Donc bravo! Et un ticket de visite au Jardin des Cinq Sens gagné pour vous, Laval. Alors, un message pour la famille, les amis, mais ne raccrochez pas surtout.
1: D'accord. Oui. Un petit message à passer à ma famille, à petit Gabriel, à famille Ravanne. Et un petit coucou à ma maman qui souffre en ce moment, mais aussi pour ma femme et mes enfants.
0: Merci beaucoup, Mr. Laval. Surtout, ne raccrochez pas ou vous contacterons en antenne tout de suite.
1: Au revoir.
0: Et c'est gagné sur le fil. Le deuxième cadeau est remporté par notre sympathique gagnant. Restez branchés. On va tout de suite enchaîner sur le troisième jeu. You win.

moins de deux minutes pour répondre à cette question. Quel est le serment des infirmiers? Le serment d'Hippocrate, le serment de Genève, le serment de Florence Nightingale, le serment de l'Ordre des médecins ou le serment d'Augusta pour gagner un plat principal offert par le pêcheur du Nord? Moins de deux minutes, chrono montre en main.

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2: C'est ce que s'achève The Game. Merci à tous nos joueurs, merci à tous nos partenaires. Un réel plaisir de vous avoir accueilli. J'espère que vous avez passé un bon moment. Et Mario, vous êtes déjà en place pour le point FO en créole de 14h. On continue en musique. Roule ça, c'est gala. C'est l'ambiance The Game. 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
2: Désert, tantôt sur les ondes de Rodrigue FM, nous rejoignent tout de suite Mario Lisette pour le Point Info en créole. Bon après-midi, Mario.
3: Merci, cher ami Caron. Bon après-midi à tous. Madame Sié, bon après-midi, merci au Bérison nous pour sa flash en créola. Bon travaux, il en reprend samedi là, depuis 10h30 au matin, à l'Assemblée régionale. 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l'État, et que, Samura Sumerish Limited et que VAR Investment Limited, à la subvention, l'oban billet d'avion entre Maurice et Rodrigue, à l'impact et à ban conflit mondial, dans l'économie locale, à la relocalisation.

0: Ban villageois Sainte-Marie et co-fonctionnement Planning Unit Bureau CADAS. 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Zot enchaîne ban longues heures de travail zot apporte une écoute, un soutien moral et une présence rassurante auprès ban malades et zot famille. C'est un travail exigeant qui demande la patience, compassion et dévouement. Ban infirmier et infirmière zot à l'honneur en sa 12 000 là, une journée qui est dédiée pour zot donc pour saluer zot engagement sans relâche au service ban patient. Thème qui ne retient ça l'année là. Nous ban infirmières, nous l'avenir, pouvoir agir ban infirmier, les sauve ban la vie. 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Chef Ten Arlette, Pierre lui, une jeune ban villageoise région Sainte-Famille qui souhaite intégrer la troupe sa dimanche là dans centre communautaire Villaz. Le plan National Africa Forward Summit 2026 est ouvert ce grand matin là dans Nairobi. Il s'en réunit environ 40 chefs d'État et gouvernement autour ben, d'enjeux innovation et croissance en Afrique. Premier ministre mauricien Dr Navin Ramgoolam participe dans sa rencontre de haut niveau aux côtés de plusieurs dirigeants internationaux comme Emmanuel Macron, William Ruto et secrétaire général de l'ONU Antonio Guterres. Et suite à une publication ancien ministre finance Galanen Padayasi lors de ce pas à Facebook, la Banque Maurice, il réagit aujourd'hui matin. Dans un communiqué, la Banque Maurice a indiqué qu'il prend connaissance de fausses informations qui peuvent circuler sur les réseaux sociaux et que dans certains articles de presse qui font état d'une prétendue impression 83 milliards roupies en 2025. L'institution a précisé qu'il n'y a aucune impression monétaire ni aucun transfert de fonds au gouvernement pas en lieu en 2025. La Banque Maurice rappelle qu'il y a une information officielle relative à une opération monétaire disponible lors de ce bulletin qui est publié lors de ce site web. Et puis, dehors, depuis cette installation au pouvoir, l'autorité de transition syrienne a adopté plusieurs mesures, notamment économiques, pour faciliter le rapprochement avec l'Union européenne, première partenaire commerciale, la Syrie avant 2011. Réforme pour améliorer l'environnement, les affaires, réhabiliter l'infrastructure ou bien reconnecter pays dans un circuit économique et financier. Le tout à la faveur levée des sanctions occidentales l'année passée. Ça va une réforme économique là, une doublée de gages pour une transition politique inclusive, une stabilisation sécuritaire et qu'un processus de justice transitionnel. Voilà donc que nous finissons arriver à la fin de ce flash là. Merci au fin subli. Mon retrouve au taler 4h pour flash en français.
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14h, passé de 5 minutes sur les ondes de la MBC Ordreg FM. En ce 12 mai, bon après-midi de tout. Vous êtes fait suivre le flash info de 14h. J'espère qu'ils êtes bien et surtout qu'ils avaient passé une bonne journée. Bienvenue dans votre émission Mémoire en Mélodie. L'émission pour vous faire revivre vos chansons, pour faire revivre les bons souvenirs.

travers vos chansons, comme on connaît qu'il y en a beaucoup qui veillent ce moment-là chaque après-midi, hein, vous êtes capable et écoute ben mot sur l'eau qui est une passe de jeunesse, c'est bien dans ça, ben mot sur là, de ben mariage longtemps, ben bal rétro et ben fête qui est une allée.

En tout cas, c'est avec plaisir qu'ils m'ont accompagné jusqu'à 15h. C'est Christelle au micro et à la technique. Cet après-midi, c'est Franck Meunier.

Marinarca, il y a 14h26, bon après-midi, je te fais que rejoins-nous. M'espérer, je te correct et surtout que je me passe une bonne la journée. Il y a Claude Barzotti pour la suite avec Madame.

L'Aziza avec Kamalavoine, 14h33 minutes, toujours avec des chansons pour vous faire vivre bons souvenirs.

avec Billy Joel à 14h40. Bon après-midi, si vous êtes fake, rejoins-nous. Vous êtes à l'écoute de l'émission Mémoire en Mélodie. Brian Highland, Sealed with a Kiss.

a créé à la femme avec la voix de Julio Iglesias à 14h52 minutes. Encore quelques minutes à passer ensemble avant la fin de l'émission.

Alors voilà, on termine avec Julie Pietri. Ève, lève-toi. En tout cas, merci de tout, vous êtes l'écoute. Merci pour vous passer un bon moment. Et dans quelques instants, retrouvez Caronne pour l'émission Carnet de voyage.

Exactement 15 sur les ondes de Rodrigue FM. Bienvenue dans notre carnet de voyage. Vous êtes dans le monde de l'inconnu, de l'histoire. Quand nous capables d'utiliser les ondes de la radio, bien sûr, de Rodrigue FM, pour nous voyager à travers le temps, à travers l'espace et aller dans des endroits qui normalement sont inaccessibles pour l'homme, même reculer dans le temps. En mon diazote, j'ai pas pu résister et de partager encore une fois un tour avec Zot à Gobeli Tepe. Rappel, ceux qui étaient présents il y a presque 2 semaines de cela, nous t'y cause du plus vieux, du plus incroyable bâtiment, construction humaine qui in réalité dans une condition supposément impossible par Badimoun qui supposait peine à le savoir. Je parle de Gobeli Tepe en Turquie.

plus vieux que n'importe quelle pyramide, plus vieux que Stonehenge. On rappelle que Gobekli Tepe est situé dans le sud-est de la Turquie, qui date de plus de 11 000 ans. C'est le plus ancien complexe monumental du monde, le premier temple du monde et surtout qu'il est construit comme on peut dire par une chasseur cueilleur, qui remet en question tout l'histoire de l'humanité. Et en plus, je n'ai juste ban silex, ban pierre taillée, pas d'outils compliqués. Je ne fais un temple, tout un vaste ensemble de structures avec ban pierre monumentale et sculptée, justement. Et nous, pour intéresser nous, avant d'aller dans notre prochaine destination en Turquie, au pilier 43, sur les archéologues, qui est aussi appelé la pierre du vautour. Alors justement, cette pierre du vautour a fait l'objet d'un documentaire spécial qui attire l'attention sur National Geographic et c'est toujours une occasion d'utiliser l'Internet pour apprendre et aussi se documenter sur l'histoire de l'humanité et de la culture générale. Alors ce fameux pilier 43, il ne s'est nommé comme une des autres la pierre du vautour, c'est l'un des monolithes. Monolithe, c'est une pierre, un seul ensemble taillé dans un seul bloc de pierre en forme de T qui est le symbole de Gobekli Tepe, le plus ancien sanctuaire mégalithique connu au monde, bien avant Stonehenge. Stonehenge, c'était 3500 ans après Jésus-Christ. Et ça, là, c'est 8000, 9000 ans avant Jésus-Christ. Stonehenge, 3500 ans avant Jésus-Christ. Gobekli Tepe, 9000 ans avant Jésus-Christ. Alors, qu'est-ce qui est particulier avec cette pierre du vautour en forme de T, une découverte dans les différentes enceintes de ce vaste ensemble, ce vaste complexe de Gobekli Tepe en Turquie? Et alors, c'est un pilier calcaire qui pèse plusieurs tonnes et qui est gravé de haut en bas, une gravure dense et complexe qui témoigne de la culture, du savoir, des traditions d'un peuple qui n'était même pas sédentaire, c'est-à-dire qui patinait une place, une location, une habitation fixe, qui déplace les pour aller cueillir, pour aller chasser. Et pourtant, c'est une pensée très dense, symbolique, très avancée et qui n'est pas supposée exister chez les chasseurs-cueilleurs du néolithique. Et avant même l'ère de la céramique. Alors, ce pilier 43, cette pierre du vautour, c'est une scène richement sculptée qui a été interprétée comme un récit. Alors, souvent, on nous dit qu'il y a une grotte pète dans la préhistoire. Les grottes de Lascaux, par exemple, en France, les plus célèbres. Mais, justement, le pilier 47 n'y répond un peu la même optique, le même objectif, à savoir raconter une histoire, présenter une scène de la vie quotidienne. Et c'est la mémoire vivante de l'humanité, il y a près de 10 000 ans de cela. Donc, c'est la pierre du vautour, il est appelé comme ça, parce que la principale sculpture, c'est un vautour, un grand vautour qui domine le pilier et qui tenait une sphère dans sous les ailes. Et nous avons ensuite une figure sans tête et divers animaux et créatures avec un scorpion, un serpent, un oiseau, un autre vautour plus petit, un petit et plus grand renard. Il a peut-être une similitude avec les peintures mayas de Quetzalcoatl, des différentes divinités, mais beaucoup plus tard les mayas. Et le plus incroyable, il y a même des éléments sur ce pilier 47, cette pierre du vautour, en forme de sac à main. Trois symboles en forme de sac à main sont gravés, un motif qui n'est retrouvé dans d'autres cultures anciennes à travers le monde, mais plus récentes que Gobekli Tepe. On n'a pas découvert plus vieux pour le moment. Alors, d'après plusieurs explications, donc cette pierre du vautour, ce serait pour un rituel funéraire, le culte des ancêtres. Majorité d'archéologues qui, bien sûr, qui n'a
peine explication comment se fait que ben, ça s'est accueilli il y a 10 000 ans de cela, a-t-il déjà construit un vaste ensemble architectural finement

sculptée. Et donc, ça va un archéologue, donc j'interprète la scène comme une représentant des pratiques, ce qu'on appelle en anglais le ska burial, ou en français les funérailles célestes. Alors, par exemple, le vautour représente, bon, c'est un agent de déchargement qui aiderait qui justement dépouille le corps de sa

la figure qui s'entête à s'élever vers le ciel. Donc, un agent de décharnement, un charognard qui se nourrit de cadavres. Ce serait peut-être la signification du vautour. Et la figure sans tête pourrait symboliser la décapitation rituelle, une pratique qui est attestée par la découverte de crânes momifiés sur le site de Gobi Tepe. Mais il y a une troisième explication, amis de la radio, encore plus incroyable que ce pilier 47, cette pierre du vautour, on appellerait dans cette hypothèse la stèle du vautour, ces gravures pourraient représenter des constellations. Ça veut dire que des chasseurs-cueilleurs qui ne sont pas supposés pouvoir construire des bâtiments complexes, qui n'ont pas d'outils, qui n'ont pas de savoir, ont construit tout un ensemble le plus vieux de toute l'humanité et qui seraient même allés étudier les étoiles. Alors, par exemple, selon cette hypothèse, les gravures des différents animaux représenteraient des constellations, scorpions, vautours, sagittaires, qui seraient alignés avec la position du soleil pendant l'équinoxe, c'est-à-dire les jours où la durée du jour et de la nuit est la même. Donc, et il y a même encore plus incroyable, certains chercheurs disent qu'il y aurait même un impact d'une comète qui aurait eu lieu 10 950 avant Jésus-Christ et qui aurait été inscrite, gravée sur la pierre du vautour. Incroyable! Les interprétations sont diverses, le mystère demeure entier, mais pour notre prochaine étape, nous allons rester en Turquie et nous allons aller où? Nous allons aller en Cappadoce, en Turquie, où nous allons découvrir la plus grande et la plus profonde ville souterraine. Mais pour l'heure, back to the rivers, Enigma.

êtes sur les ondes de Rodrigue FM. On rappelle à ceux qui font rejoindre nous, vous êtes en carnet de voyage et que nous sommes actuellement en Turquie, à Gobli Tepe. Mais nous pourrions être en Turquie, justement, et cette fois-ci, nous pas poil sous la mer ou sur la terre, noile sous la terre. Bienvenue à Derin Kuyu. C'est la plus grande ville souterraine du monde, située dans le district de Derin Kuyu, dans la province de Nevşehir en Turquie. Alors, la ville souterraine de Derin Kuyu est un complexe, une mégapole souterraine incroyable, puisqu'il y est emmené sur une profondeur de 85 mètres et il y a assez grande pour avoir abrité jusqu'à 20 000 personnes, réserve de bétail et de nourriture inclus, une ville souterraine. C'est le cas qu'on parlait à Rodrigue, la moitié de la population à Rodrigue tiendrait facilement dans Derin Kuyu. C'est l'un des plus grands complexes souterrains découverts à travers le Cappadoce en Turquie. D'après l'histoire, donc la cité aurait servi de refuge aux premiers chrétiens grecs face aux persécutions de l'Empire romain en 303 après Jésus-Christ. Et à partir du 7e siècle, face aux persécutions des clans musulmans sunnites, Derin Kuyu fut utilisé pour protéger les chrétiens orthodoxes grecs de la région. Et encore une fois, la cité souterraine a été utilisée comme lieu de protection contre les Turcs ottomans occupant l'Asie mineure. Et les Grecs ont vécu dans cette cité jusqu'à la fin de la Première Guerre mondiale, lorsqu'ils subirent l'expulsion du pays à la suite de la politique des Turcs nationalistes. Alors Derin Kuyu est plus qu'incroyable. Déjà, comment est-ce qu'il est construit ? C'est que sa construction est impensable pour l'époque. Le flux d'aération est assuré par des puits. La ville, comme on dit, s'enfonce jusqu'à 85 mètres de profondeur, accueille 20 000 personnes et se compose de grandes cavernes qui pouvaient servir d'écoles, d'églises, de lieux de culte, de chambres, de salles d'eau, de cuisine, d'étables pour les animaux et même de plusieurs salles partagées avec des réservoirs d'eau, des celliers, même des stocks d'armes et même des chambres spéciales pour les corps des morts.

Et selon l'histoire, ce serait lors de la construction d'une maison, en creusant les fondations, que des Rinkuyo auraient été trouvés. Alors, c'est une civilisation cachée qui, après une fouille, une révèle un réseau complexe connecté, enchevêtré, d'habitations souterraines, d'entrepôts, nourriture sèche, d'écoles, de caves et même d'une chapelle, une civilisation entière qui pouvait rester cachée en toute sécurité sous terre, approvisionnement d'eau, de nourriture compris et d'air surtout. Et bien sûr, depuis 1985, des Rinkuyo est inscrite au patrimoine mondial de l'UNESCO. Alors, le mystère qu'on m'a expédié, c'est qui l'a construit et pourquoi. Donc, se date de la

construction de Derin Kouyou, il a une contestation entre un archéologue, mais normalement un Athénien du nom de Xénophon, historien de son état à l'époque, vers 370 avant Jésus-Christ, il décrit Derin Kouyou. Alors, il mentionne un peuple d'Anatolie dans la région de Cappadoce qui vit sous terre, dans les maisons creusées plutôt que dans les grottes plus populaires creusées dans une falaise. Alors, l'État de Floride fait une étude menée par le docteur Andrea De Giorgi. Donc, l'idéal que cette région de la Turquie, la Cappadoce, est particulièrement adaptée à ce type de construction souterraine en raison de l'absence d'eau dans le sol et de sa roche très très molle qui peut être facilement modelée pour construire une ville souterraine.

d'origine est toujours contestée parce que ce complexe réseau de grottes souterraines, inattribué à la peuplade hittite vers 1200 avant Jésus-Christ, quand c'était attaqué par un phrygien, normalement, mais on n'a aucun moyen de vérifier cette hypothèse, malgré que un artefact hittite est retrouvé à l'intérieur de Derinkuyu. Et selon toutes les études, la majeure partie de la ville a été construite par les Phrygiens, des architectes hautement qualifiés de l'âge de fer qui avaient les moyens et le savoir de construire des installations souterraines élaborées.

En plus, non seulement les habitations sont interconnectées, mais en plus les couloirs qui relient les habitations ont été pensés dès le départ, 1000 ans avant Jésus-Christ, parce que ce couloir-là, il est court, il est intentionnellement étroit, qui force les visiteurs à naviguer d'un dédale de couloirs en se courbant en file indienne et qui décourage bien sûr les intrus. Alors, Nundiakis, Derinkuyu s'étale sur 85 mètres de profondeur et aussi il a 18 niveaux. Alors, ça va 18 niveaux, l'itif faiblement éclairé par la lampe et à chaque niveau, pas à l'ascenseur, oui, mais il y a un bloc circulaire d'une demi-tonne, un peu comme le tombeau qui nous habitait des cas, le tombeau du Christ, qui bloque la porte de chacun des 18 niveaux et ne pouvait être déplacé que de l'intérieur. Ça veut dire quand on rentrait, il y avait une forteresse, un bunker qui ne peut être ouvert que de l'intérieur, impossible d'y pénétrer à moins d'être accepté, à moins d'informer les habitants souterrains que Upevin a Derinkuyu. Sinon, impossible d'entrer. Et même l'architecture a été pensée de Derinkuyu parce qu'il a un petit trou qui est parfaitement rond au centre de sa man, la porte d'un demi-tonne là, qui aurait permis à ban résident d'attaquer les envahisseurs sans se faire envahir. Alors c'est toute une organisation incroyable de ne jamais remonter à la surface, vivre à la lueur des torches, avoir des endroits spécifiques pour leurs besoins et même se débarrasser des morts dans des zones désignées. Chaque niveau de la ville n'est concevoir pour un usage spécifique. Par exemple, le bétail est gardé dans un étable les plus proche de la surface pour réduire les odeurs et les gaz toxiques produits par le bétail, notamment, comme on le connaît, le méthane, ainsi que pour fournir une couche chaude d'isolation vivante pour les mois froids. Incroyablement pensé la disposition et l'aménagement de sa ban 18 niveaux. Alors la ville souterraine de Derinkuyu contient bien sûr une habitation, un sous-sol, une école, un espace de réunion et même une école missionnaire byzantine traditionnelle qui est reconnaissable avec ses plafonds voûtés en

forme de berceau. Et il y a même des preuves de fabrication de vin qui donnent les preuves de la présence de caves, de cuves pour presser le raisin et ce qu'on appelle des amphores déjà hautes à col étroit et à deux anses pour que le vin garde toute sa saveur. Oui, c'est vrai, 18 niveaux, 85 mètres sous terre, d'accord, mais cela n'est pas possible non seulement sans la connaissance, l'architecture, mais surtout le système de ventilation qui permet de faire vivre 20 000 personnes sous terre. C'est un système de ventilation incroyablement complexe pour l'époque et un puits protégé qui alimenterait une ville entière en air frais et en eau propre en plus. À part ce puits principal, il y a 50 puits de ventilation qui aèrent des rinkuyu qui permettent à l'air naturel de circuler entre les différents niveaux. Il y en a 18 niveaux. Je me rappelle qu'il y a 85 mètres de profondeur et il y a un couloir de la ville qui est réparti pour éviter une attaque potentiellement fatale de manque d'air. Nous disons 18 niveaux, 85 mètres, mais nous peine mentionner que ces 20 000 personnes étaient contenues dans 445 km². C'est la plus grande de toutes les villes souterraines découvertes en Turquie.

incroyable quand nous capables avec carnet de voyage à la MBC Rodrigue FM, justement parcourir le temps, l'espace et explorer ben, différentes énigmes de l'histoire. Et nous continuer en musique El Condor Pasa, un classique sud-américain, mais Paul Simon et Garfunkel, bien sûr.

Chers attendants sur les ondes d'Ordega FM, merci de passer cet après-midi en notre compagnie dans ce carnet de voyage. Quand nous vous quittons la Tchéquie pour aller dans un environnement totalement différent, unique. Bienvenue dans l'allée des os de baleine. En effet, on sort de la Turquie parce que nous nous rendons à l'extrême est de la Sibérie en Russie, l'une des régions les plus froides, les plus inhospitalières, les plus mortelles de la planète, l'allée des os de baleine, aussi appelée Sikluk en Yupik ou Whalebone Alley en anglais, est un site archéologique et sacré, exceptionnel, situé sur la côte nord de l'île du Tigran en Tchoukotka. Alors, si tout le monde parle de Stone Age pour les Celtes, pour l'Europe, le site mystérieux est souvent décrit comme une sorte de Stone Age, mais dans l'Arctique. Alors, l'allée se compose de dizaines de crânes et de mâchoires de baleines boréales, de vertèbres et de côtes massives solidement ancrées dans le sol. Et cette allée, les amis, s'étend sur 500 mètres le long de la côte du nord de l'île de Yutigran, en Tchoukotka, en Sibérie. Alors, encore plus incroyable, après les dizaines de crânes et de mâchoires, certains os de mâchoires mesurent jusqu'à 5 mètres de haut et pèsent près de 300 kg. Les ossements sont disposés en deux rangées parallèles, accompagnés de fosses de stockage de viande et de structures en pierre. Pour la petite histoire, et comme quoi certains bouleversements politiques ont du bon, ce site a été rendu célèbre par des études soviétiques dans les années 70 et 80. Puis l'archéologue français Jean Mallory a dirigé la première mission internationale en 1990. Normalement, cette allée a été construite par les ancêtres des peuples autochtones côtiers. C'est daté par les chercheurs des 13e et 14e siècles après Jésus-Christ. Il y a plusieurs hypothèses qui concernent l'allée des baleines. Est-ce que c'est un sanctuaire religieux, un haut lieu de rituel, de cérémonie pour un chasseur de baleines qui servit à honorer les esprits de la mer? Ou alors, c'était un lieu de réunion neutre en raison du petit âge glaciaire, donc qui a entraîné des famines parce que tout a gelé, animaux, humains et même culture, bien sûr. Donc, l'hypothèse principale, c'est qu'il s'agit d'un haut lieu de rituel et de cérémonie pour les chercheurs de baleines qui servent à honorer les esprits de la mer. Et alors, comme multiplication, il y a cet âge glaciaire, mais quand qui dit âge glaciaire dit famine, et peut-être le site de l'allée des baleines s'est servi de rencontre pour différentes tribus, parce que érigé par un chasseur de baleines. D'ailleurs, nous trouvons une bonne surface, une réserve qui ne prévoit pour le stockage de la nourriture. Et justement, certains historiens locaux suggèrent que ce site-là était un immense centre de découpe et stockage de viande de baleine, d'où le nom de Sikluk, qui signifie fosse à viande.

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50 ans sur les ondes de GAFM. Nous allons maintenant quitter notre dernière destination puisque nous allons nous rendre au Japon.

après l'allée des os de baleine. Maintenant, bienvenue les amis à Yonogami. Mal prononcé le japonais, Yonaguni. Est-ce que c'est une cité disparue ou alors c'est la nature qui a sculpté un énorme monument aux formes géométriques parfaites? Alors, on va regarder ça.

bord de l'île japonaise de Yonogami se dresse une formation, comment on peut appeler ça, un bâtiment, un monolithe. Mais ce qui se passe, c'est que c'est totalement inexpliqué par les scientifiques.

parle scientifique, je ne parle que de la définition. Est-ce qu'on peut appeler ça un monument? On appelle ça un ensemble. Ce qui est sûr, c'est que c'est un ensemble rocheux et qu'il est impressionnant, qui comprend une structure aux formes régulières. Et attention, il comprend même une terrasse, ce qui alimente le mythe d'une cité engloutie. Parce que pour certains chercheurs, une explication scientifique que la nature ne produit pas de forme géométrique et donc ces ruines ne seraient pas naturelles. Et d'autres disent que ces ruines ne seraient pas artificielles. Alors, qui a raison? Yonogami, un vrai mystère. Yonaguni, un vrai mystère. Pour en comprendre, c'est comprendre un petit peu plus. Donc, c'est au large de l'île japonaise de Yonaguni. C'est une étonnante formation sous-marine qui, depuis près de 40 ans, se bat artificielle, naturelle. C'est situé seulement à 6 mètres sur la surface et atteint jusqu'à 24 mètres de profondeur. Le monument de Yonaguni, avec sa bonne forme géométrique, sa bonne terrasse, les ressemblait à une véritable cité engloutie parce qu'au milieu des ruines, parce qu'il y en avait une ruine, c'est déjà assez bizarre que la nature fait une ruine. Elle se distingue des structures à plusieurs étages, des terrasses aux angles parfaitement droits, des escaliers, c'est étrange pour des structures naturelles, et d'autres blocs massifs, indices d'une architecture de grande échelle. Est-ce que c'est une civilisation qui n'engloutit? Mystère. Revenons au début de cette histoire. 1987, le plongeur, le moniteur de plongée Kihachiro Arataké et fait une plongée comme tous les jours et il découvre cette Atlantide moderne qui attire immédiatement l'attention des géologues parce que c'est une structure géométrique, qui a une apparence ordonnée et une dimension monumentale, avec une grande dalle de grès et de roches qui disposait comme une morge, une plateforme et un recoin à angle droit. Très net.

rappelle, au début de ce carnet de voyage, nous cause de Goblin Teke, donc une structure qui aurait 11 500 ans d'âge. Alors, un japonais, géologue de son état, Masaaki Kimura, de l'université de Ryukyu, prestigieuse, il défend pendant plusieurs années l'hypothèse d'une construction ou d'une modification humaine qui remonte à environ 10 000 ans, soit bien avant la montée des mers, une thèse qui divise la communauté scientifique et qui penche pour une origine naturelle. Et ceux qui défendent la nature disent que ce n'est pas un phénomène humain, donc justement, et parle d'un endroit que nous tenons d'aller dans un carnet de voyage précédent, la chaussée des géants en Irlande du Nord, ou éventuellement le pavage naturel de Tasmanie. Mais est-ce que Yonaguni obéit à ces critères ?

D'après ces mêmes scientifiques, c'est vrai que Yonaguni se trouve dans une zone sismique et à ce qu'il paraît, selon les géologues, les séismes ont tendance à fracturer les roches de manière régulière. Selon l'Université de Boston, après une plongée sur place du géologue Robert Schoch en 1997. Vrai ou faux? Mystère.

bien 50 ans sur les ondes de Rodrigue FM dans ce carnet de voyage. Alors, on a été en Turquie, on a été ensuite à l'allée des baleines, on a été à Derin Kaya, la cité souterraine. Là, on vient juste de sortir de Yonaguni. Maintenant, place à l'Antarctique, l'endroit le plus mortel, le plus inhospitalier, le plus invivable. Côte Noire fait un petit détour grâce à la magie des ondes dans la vallée sèche de McMurdo.

Oui, contrairement à l'idée reçue, les déserts, c'est pas seulement du sable, du vent, des dunes, parce qu'il y a les vallées sèches de McMurdo en Antarctique, c'est l'un des déserts les plus extrêmes et les plus arides de la Terre. Situé en terre Victoria en Antarctique, ces zones couvrent environ 5 000 km² et, incroyable, sont dépourvues, pourtant on est en Antarctique, dépourvues de neige et même de glace, contrairement au reste du continent. En raison des vents catabatiques extrêmes d'un air sec et de faibles précipitations. Pour que le vent puisse empêcher la glace de se former, la puissance et le côté mortel de ces vents n'est pas à négliger. Bien sûr, comme tout désert qui est de la glace, de la neige ou pas, c'est l'environnement le plus aride de la planète. Les vallées qui ne reçoivent presque jamais de pluie et même qui surpassent l'aridité du désert d'Atacama.

Atacama, situé quand même dans le l'Amérique du Sud, entre l'océan Pacifique et la zone volcanique du Chili. Petite explication concernant ces fameux vents katabatiques, descente d'air froid et dense, qui souffle à des vitesses extrêmement élevées, qui évapore l'humidité, qui empêche l'accumulation de neige, donc la formation de glace. Le paysage est composé de roches nues, de lacs gelés en permanence, comme les lacs Bouni, le lac Vanda, et des sols gelés en profondeur. Donc, impossible d'y vivre, impossible de cultiver quoi que ce soit. C'est le désert le plus aride, le plus mortel de l'humanité. Et pourtant, ce désert a une utilité scientifique, tout capable de dire, parce que c'est un paysage, une topographie analogue de la planète Mars, qui est utilisée par la NASA, attention, pour tester des instruments et étudier la vie dans des conditions extrêmes. Et pourtant, malgré que ce désert soit le plus aride du monde, des micro-organismes, des bactéries, des algues survivent dans des niches écologiques spécifiques. Que nous mettons un terme à ce carnet de voyage, que nous explorons différents monuments, différentes parties de l'histoire de l'humanité qui défient la compréhension de man scientifique, de man archéologue, de man phénomène géologique. Et bien sûr, nous terminons par ce désert le plus aride, les vallées de McMurdo en Antarctique, la magie des zones de l'imagination pour pouvoir parcourir le temps et l'espace, les terres inhospitalières, ces carnets de voyage. Merci pour votre écoute. J'espère que vous allez faire un bon voyage. L'évasion, informer, éduquer, divertir à la MBC FM. Et à vos côtés, bon courage à ceux qui commencent cette grande nuit. Et restez branchés dans moins de 2 minutes maintenant. Le point info en français proposé par la rédaction.

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2: Exactement, c'est sur les ordres de GFM. Nous retrouvons Mario Lucette pour le Point Info en français. Bon après-midi, Mario.
3: Merci, Carolina. Bon après-midi à vous également. Madame, Monsieur, bon après-midi. Merci si vous nous rejoignez à l'instant pour ce Flash Info. La Commission de l'agriculture travaille actuellement sur la mise en place d'un Agricultural Land Bank. Ce projet vise à recenser les terres agricoles disponibles à Rodrigue dans l'optique d'améliorer leur gestion et de renforcer leur protection. Le commissaire de l'agriculture, Louis-Ange Périne, a souligné que ce secteur demeure l'épine dorsale de l'économie rodrigaise. Par ailleurs, le chef commissaire François Grandcourt a indiqué que des discussions sont en cours avec le bureau du Premier ministre concernant les subventions sur les billets d'avion entre Maurice et Rodrigue, une mesure qui impacte surtout les Rodriguais qui voyagent pour des raisons de santé ainsi que les étudiants. Les travaux de l'Assemblée à l'Assemblée régionale ont repris ce matin. 10 questions ont été répondues durant la première partie de cette séance. Ils enchaînent de longues heures de travail, apportent une écoute, un soutien moral et une présence rassurante auprès des malades et leurs familles. C'est un travail exigeant qui demande patience, compassion et dévouement. Les infirmiers et infirmières sont à l'honneur en ce 12 mai. Une journée leur est dédiée pour saluer leur engagement sans relâche au service des patients. Le thème retenu cette année est « Nos infirmières, notre avenir ». Le pouvoir d'agir des infirmiers sauve des vies. Après les villages de Degoyave et Batatron, tout récemment, un nouveau groupe de Girl Guides verra le jour bientôt à Sainte-Famille. L'objectif derrière la relance de ce mouvement est de responsabiliser davantage les jeunes filles et les femmes tout en leur dotant des connaissances nécessaires pour devenir des citoyennes exemplaires. Le mouvement vise également à les armer face aux fléaux qui les menacent, tels que la grossesse précoce, l'alcoolisme et la drogue. La cheftaine Arlette Pierre-Louis a rencontré les villageoises de la région de Sainte-Famille qui souhaitent intégrer la troupe dimanche dernier au centre communautaire du village. Sur le plan national, l'Africa Forward Summit

0: 2026 s'est ouvert ce matin à Nairobi, réunissant environ 40 chefs d'État et de gouvernement autour des enjeux d'innovation et de croissance en Afrique. Le Premier ministre mauricien, le Dr Navin Ramgoolam, participe à cette rencontre de haut niveau, aux côtés de plusieurs dirigeants internationaux, dont Emmanuel Macron, William Ruto et le secrétaire général de l'ONU, Antonio Guterres. Et suite à une publication de l'ancien ministre des Finances Ranganathan Padayachi sur sa page Facebook, la Banque de Maurice a réagi ce matin. Dans un communiqué, la Banque de Maurice indique avoir pris connaissance de fausses informations circulant sur les réseaux sociaux et dans certains articles de presse faisant état d'une prétendue impression de 83 milliards de roupies en 2025. L'institution précise qu'aucune impression monétaire ni aucun transfert de fonds au gouvernement n'a eu lieu en 2025. La Banque de Maurice rappelle que les informations officielles relatives aux opérations monétaires sont disponibles dans son bulletin publié sur son site web. Et à l'étranger, depuis leur installation au pouvoir, les autorités de transition syrienne ont adopté plusieurs mesures, notamment économiques, pour faciliter le rapprochement de l'Union européenne, premier partenaire commercial de la Syrie avant 2011. Réforme pour améliorer l'environnement des affaires, réhabiliter les infrastructures ou reconnecter le pays au circuit économique et financier. Le tout à la faveur de la levée des sanctions occidentales dernier. Ces réformes économiques ont été doublées de gages pour une transition politique inclusive, une stabilisation sécuritaire et un processus de justice transitionnelle. Et bien voilà, c'est la fin de ce Flash Info. Merci de l'avoir suivi. L'info revient tout à l'heure donc à 18h précise. Sinon, la suite de l'émission sur Olag FM. Et je vous retrouve avec plaisir. À tout à l'heure.
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2: Déjà ça que sur les ondes de RDGFM, merci à Mario Lisette pour ce point info en français. Je vous donne maintenant lecture à des annonces et communiqués. Bureau Adjoint-Chef Commissaire, Commission de l'Éducation, en collaboration avec Motion Examination Syndicate, MIS, Forum Public en général, qui pour une exposition, ben, travaux d'or, ben, élèves SI et KHSI, l'année 2025, autre Commission de l'Éducation, Antoinette Prudence, HRDC, Malabar. Mercredi, le 13 mai 2026, à partir de 10h30 jusqu'à 15h. Jeudi, le 14 mai 2026, jusqu'à vendredi, le 15 mai 2026, à partir de 9h jusqu'à 15h. Bureau de chef commissaire, commission d'éducation et MIS invite tout le monde pour visiter sa exposition-là.

On nous prie d'annoncer le décès de Madame Marie-Antoinette Léopold. Le décès de Madame Marie-Antoinette Léopold, née Casimir, aussi connue sous le nom de Nette. C'est âgée de 60 ans. C'est une ex-habitante de Petit Gabriel. Le convoi mortuaire sortira de chez son époux, Monsieur Jacques Léopold, alias Niol, à Petit Gabriel. La date et l'heure des funérailles vous seront communiquées ultérieurement. On nous prie d'annoncer le décès de M. Jocelyn Espiègle. Le décès de M. Jocelyn Espiègle, aussi connu sous le nom de Tizom, était âgé de 66 ans, un ex-pêcheur et ex-habitant de Pointe-la-Gueule. Le convoi mortuaire sortira

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0: Comme chaque mardi, c'est l'occasion pour nous mettre en avant ben, des gens qui ont contribué pour l'avancement de l'île Rodrigue. Petit comme un grand, chacun y amène sous contribution, chacun y amène ce pierre à l'édifice. Aujourd'hui, comment est-il fini à Nonzut? Nous prenons avec nous un kiken qui amène sa contribution largement dans le secteur pré-primaire, comme on nous dit à l'école maternelle, Miss Vinolia. Miss Vinolia, bonjour.
1: Bonjour, Miss Caramel. Donc, moi, c'est Vinolia Ramantrarive, et habitante de Malatik. Beaucoup de témoignages que moi, à travers les écoles maternelles, écoute mon travail pendant plus que 40 ans. Au cours de l'émission, mais ben, l'auditeur va avoir l'occasion de découvrir moi plus que ça.
0: Bien sûr, beaucoup de monde peut-être n'est qu'il t'a dit, Miss Vinolia, mais pour une arrive conseillère pédagogique, à nous cause l'eau sale l'enfance. Là.
1: Vinolia est née dans le village de Grande Montagne, quand mes parents y habitaient. Et après, mon elle habite Roche-Bondieu. Moi, je fréquente l'école Notre-Dame de Lourdes pour l'éducation primaire. Comme par hasard. Et à la fin de mon cycle primaire, j'ai obtenu la petite bourse, comme on disait ça longtemps. Donc, c'est comme ça. Mais après, j'ai fait mon parcours secondaire à l'île Maurice. À l'époque, j'étais dans Primary School Living Certificate. Ben, il travaille mieux. Si qualifié pour elle prend pas un examen, c'est même l'examen de la petite bourse. Je me fais à deux reprises. En 1964, je me qualifié pour faire l'examen, mais je n'ai pas classé. À ma deuxième tentative, en 1965, je me classé parmi les quatre meilleurs élèves de Rodrigue. Donc, nous quatre qui gagnent la petite bourse. Comme si je suis mieux classé. Du cycle primaire à Rodrigue.
0: Il est là, tu as besoin de faire le déplacement. Alors, et c'est dès l'environnement différent, comment ça a passé?
1: Pas facile du tout. Donc, imaginez-nous, à Rodrigue à l'époque, pas tenant même électricité, ni télévision, rien pas tenant. Heureusement, moi, tenant ma grande sœur, Marie-Thérèse, et maintenant Agathe, Marie-Thérèse, qui lui aussi lui bénéficier de la petite bourse. Donc, il a déjà pu étudier à Maurice. Donc, comme on gagne la bourse, donc, il est dans le lit qui est déjà là-bas. Et on habite ensemble avec lui, nous habitons dans le couvent, hein. Nous habitons dans le couvent des sœurs de filles de Marie. Et après, nous avons l'école Lourette de Vacois. Et quand on arrive là-bas, c'est un tout autre environnement. Au couvent même, c'est tout un mode de vie, c'est tout un changement, hein. Pas vraiment, si vous me dites comparer, mais pas comparer parce que c'est tout autre. Donc, comme on a l'école, et ici, nous créoles, mais dans la classe française, disons, nous causons un peu français, un peu anglais, mais quand on va chez les Lorettes, ce n'est que du français. Donc, une bise adaptée, hein. Mais c'est malheureusement quand nous, ben, jeunes enfants, nous adaptons vite. Sinon, une autre boursière qui

0: Charles-Yvon Rodriguez, effet Geneviève Léoncaille. Et nous tous les deux, nous sommes le même collège, à Lorette de Vacoa. Et donc, l'adaptation fait assez bien quand même. Hein. Après, tout est gone smoothly. Ça a bien passé. Après, on a la Lorette qui est pipe, ça a continué. Et voilà, après, on est retourné pour travailler.
1: Et si nous sommes capables de dire, Miss Vinolia, un ou deux meilleurs souvenirs qui nous vivent lors de nos déplacements à Maurice pour étudier?
0: Au couvent, c'était vraiment un outil bien accueilli. Hein? C'est parmi les filles, environ une quarantaine de filles, que nous faisons beaucoup d'amis. Et pour vous dire, jusqu'à aujourd'hui, moi, j'ai un camarade qui nous a encore en contact. L'année dernière, même, c'est la Maurice Monalé, Monalé chez eux. Et nous aussi, devinez, Edwin Rodrigue, nous gardons son amitié là, hein. Et nous avons un camarade qui est en Angleterre quand il vient chez moi. Moi aussi, quand il est là, il a acheté une maison, il a construit une maison à Rodrigue. Donc, nous gardons contact. Et nous avons un autre encore qui est dans la France, nous gardons contact. Et après, c'est qu'il y a Maurice vraiment. Un deux qui apporte ça deux qui m'ont dit ben bon camarade et na un deux nous encore en contact mais malgré ça et na ben qui chose ben empreinte hein qui nous restait de sa parcours couvrant les filles de Marie à Bonne-Terre quand mon passe mon adolescence quand mon fait mon parcours mon début en secondaire mais à l'école aussi c'était bien ben meilleur souvenir c'est que malgré ben difficulté qu'il gagnait pour aller Maurice, etc. Et moi, toujours, garder un peu mon niveau d'éducation. Tout le temps, je suis un peu premier, deuxième, troisième, quatrième, un peu comme ça, là. Bien sûr, après, mon bien réussi mon forme 5 au couvent de Lorette du Vacois. Mais c'est pour vous dire que, et dans quelqu'un qui guette nous tout le temps, qui marche avec nous, qui est nous dans nos parcours quand on croit en toi, quand on croit en puissant, je veux dire, il est là avec toi, toi, laisse-moi oufler, te parent toi compte, te peux continuer ton chemin, bien, moi pas dire sans souci, mais comment une jeune, comment un enfant, nous n'allons, nous vivons ça bien.
1: Et là, après, ou l'étude, on décide pour retourner aux îles natales. Quand le déclic Livigny et quelle année au retourner à ce moment-là?
0: Donc, après Lorette de Vacoa, on a continué mon étude de Chessie au couvent de Cueupip. Mais malheureusement, mon papa est mort en 71. Et par la suite, mon petit frère, tu sais, à qui tu collèges. Et à l'époque, mon papa est mort. Parce qu'il y a une pension veuve, hein, à l'époque. Parce qu'il y a une pension. Deuxième moment, on est retrouvé avec cinq enfants, six enfants, l'eau les bras, cinq, sans ressources. Donc, mon moment, deuxième premier ciel était, il travaille beaucoup pour les enfants qui tiennent en cours avec lui, les plus jeunes enfants. Donc, quand mon papa, mon petit frère, tiens en cours dans primaire. Moi, c'est à collège. Donc, collège, c'était payant à l'époque. Les livres, c'était payant. Transport, payant. Mais pour maman, il n'est pas si facile. Donc, je suis retournée. Quand je suis retournée pour vacances, je faire une application comme prof au collège Saint-Louis à l'époque. Et j'ai été acceptée. Donc, je commence à travailler comme enseignante au collège Saint-Louis pendant une année. Et tout le temps, tu sais, même quand tu peux étudier, tout le temps, je suis content. Quand je suis bonne professeur dans le collège, je dirais, je suis passionnée par ce métier-là. Je dis, un jour, je suis content, je viens professeur. Je pensais qu'à faire infirmière aussi, mais ça, je connais à l'époque. J'ai envie d'aller étudier et l'Angleterre. Mais ce n'était pas facile sans le sou. Mais donc, comment je suis content en professorat? Donc, je me lance moi, là-dedans et c'était extra. Je suis bien content.

parcours, c'est ce qu'ils ont dit, ils m'ont marqué par ça, mes bonnes élèves, mes bonnes premiers élèves, c'était moi qui suis encore jeune, 18 ans. Mes bonnes élèves, dans ce même là, c'est moi après ça. Mais ils ont dit, content, nous, mon garden, maintenant nous tout grands, mon garden l'amitié avec ces bonnes élèves, mon premier parcours là. Donc, c'est ça, j'ai commencé au secondaire. Après, j'ai lancé moi dans le primaire. Donc, on a fait 2 ans d'études au Training College. Et après ça, 2 ans-là, j'ai retourné dans le primaire. Je tourne dans mon école, quand je me suis admis dans le primaire. J'ai travaillé à l'école Notre-Dame-de-Lourdes pendant 1 année. Et après mon mariage, mon travail à l'école de Ronald Gandhi, longtemps c'était Don Bosco, côté plus près avec moi. Malartic, là, c'est pas loin, Petit Gabriel, c'est en Denis. Donc là, mon al dans le primaire. Et donc, mon al l'école Don Bosco. Et je commence le travail, je fais 6e, je fais 1e, je fais classe boursière encore. Mais après, un jour par hasard, un de mes camarades, et nuit là, Pierre, lui, les diamants, il dit, nous pouvons faire un cours pour une enseignante pré-primaire. Et nous avons besoin des diamants pour donner un coup de main à la comité des écoles maternelles. Pas t'intéresser. À l'époque, tu es jeune, plein de vigueur et plein d'enthousiasme. Donc, mon rejoint l'équipe comité des écoles maternelles. On commence à faire un cours de français lancé par l'Alliance française et en collaboration avec le comité des écoles maternelles. C'est là que mon gagne mon début au maternel. Donc, dans l'école Petit Gabriel, après les heures de travail, une enseignante de la région. Je suis à l'école Father Ronald Gandhi et là nous faisons un cours de français après les heures de classe. Donc ça a continué et mon reste au sein du comité. Mais après, tenons un cours pour suivre Maurice. Parce qu'à l'époque, il y a des gens qui étaient avant moi et qui ont dit que je tenais un hommage. Hein. Il y a deux Françaises, Odile et Marie-Thérèse. Il est dans Marie-Claude Ducré qui n'a aussi qui travaille, c'est Joël. C'est dans Imelda Labour et Perrine Labour qui nous travaillent ensemble pendant un assez bon moment. Comment Imelda est retournée avec moi, mais tu as beaucoup l'école à l'époque, hein, tu as beaucoup. Maurice il me demandait et pour envoyer une personne à Maurice pour être formée pour les écoles maternelles, pour la petite enfance. Donc le comité me propose moi. Peseco, le pour et le contre, malgré moi, c'est dans enfants et c'est un peu difficile. Mais moi, j'ai décidé pour aller, hein. Moi, j'ai décidé pour aller, donc, m'en aller avec ma famille, m'en aller faire un cours d'une année. Et à l'époque, c'était avec Cyril Dallet, l'époque de l'UNICEF. Donc, m'en aller gagner mon premier cours. Quoique, dans nos parcours du primaire, nous sommes déjà fait la psychologie de l'enfant, nous travaillons là, c'était plus en profondeur pendant cette année-là, nous faisons et pédagogie et psychologie et pour la petite enfance. Donc après sa formation là, qui se fait avec MAI, ministère de l'éducation, avec l'ONG qui s'est engagée dans le pré-primaire. Et tout ça l'a financé par l'UNICEF. Donc, mon suivi mon premier cours. Et avant de retourner, je retourne dans l'école primaire. Et les samedis, je donne un coup de main à Mme Labour, Mme Imelda, pour la formation. Parce qu'à l'époque, la formation, je faisais tous les samedis. Pas tous les samedis, hein, tous les 2 samedis. 2 fois par mois. Tous les 2 samedis, je faisais la formation. Donc, moi, je suis un peu plus armée et pour aider du côté de la pédagogie et aussi le développement des enfants. Et ça a continué. Et comme par hasard, c'est dans l'inauguration de l'école maternelle de Malartic. Côte-Motineza, un membre

étudier. Et le ministre à l'époque, le ministre de l'Éducation, M. Jagat Singh, Vin Rodrigue, il est arrivé, il disait, mais comment ça se fait avec tout ça à l'école là pour superviser tout ça? Et là, il y a une seule chibone qui peut faire lui. Et là, Père Boulet qui était là à l'époque, et Père Boulet dit, mais et non, et Mme Vinouya aussi, qui fait que ça, tu suis le cours. Mais tout de suite, M. Jagat Singh, il va demander une gauche droite, il dit, Père Boulet, mais release-le, il dit, Père Boulet, il dit, moi, je suis un aussi teacher. Il dit, mais release, madame, j'étais SPV là à l'époque. Et release, madame Vinouya, pour qu'il donne un coup de main au pré-primaire, parce qu'il y a tant d'écoles, après, madame, l'école est parpillée, un peu partout de Rodrigue. À partir de ça, c'était en 1980, une rejeune Imelda pour assurer la formation et la supervision au niveau du pré-primaire. Et c'était avec plaisir, c'était extra, des affaires inoubliables. Ça va début là, bon, c'est dans tout, parce que tout village, hein, à l'époque, c'est dans une soixantaine d'écoles, je crois, oui, une soixantaine d'écoles. Et pas bah, dans le transport. Moi, c'est aller, parfois enceinte, au ventre, moi, c'est aller. Mais c'était extra, hein, quand vous pensez ça, c'est une très belle période de ma vie. Et moi, je continuais au pré-primaire. Après aussi, nous faisons pour renforcer la capacité ben, enseignante. Nous faisons ben, de séminaire résidentiel à Baladjirou. Quand j'ai besoin de dire, hein, je dis merci à mon enseignante de l'époque là. Vraiment, c'était une dévotion extra. Pendant payé, pendant nonni là, je devinais, je quitte notre famille, nous allions au week-end. Chacun amène un peu de riz, l'autre amène un peu ce qu'il y a dans les légumes amener, ce qu'il y a dans exotique à amener pour on dirait nous réussir manger bien là-bas. Et c'était extra. C'est une joie quand nous nous retrouvons. C'était un ben moment qui. Je ne peux pas expliquer ce qu'il vit, qui connaît. Je pensais ben, que si dans ben, enseignante pré-primaire, ben, écoute-moi, je pourrais vivre ça à l'époque-là. Et quand nous jouer, après nous faire le feu de camp, c'était extra. Donc, nous continuons, mais après, avec le développement qui venait, nous continuons, nous faisons ben, l'école unifiée, parce que c'est dans trop beaucoup l'école. Et parfois, ben, l'école là, je n'ai pas timide level. Et parce qu'avec le temps, ben, parents même, c'est un peu plus exigeant. Ben, parents, plus on vient une éducation de qualité, un meilleur environnement. Donc, l'association qui lance lui dans la construction des écoles unifiées. Donc, quand vous venez, c'est dans déjà Mont-du-Bain. Après, nous aider, nous faisons malotique. Après, nous continuons avec les écoles unifiées. Et Père Boulet, qui était là à l'époque, qui était avec nous, qui accompagne nous dans les écoles maternelles, il nous fait beaucoup, beaucoup. Hein? Il nous fait beaucoup. Ben, tout le monde bien sort du bois, de la vallée, de loin, un peu partout. Hein? Prendre du bois, amener. Et c'était fait, il y aura une base volontaire. Nous avons gagné un petit argent juste pour matériel construction, par exemple, pour faire le ciment. Et ciment là, pour médecine, ça dit ça, hein? Parce qu'après l'école, tu en tôles. Les tiantoles, et non, elle me croit, je me crois, elle m'a venu, mais elle est en paille, la paille là-haut, hein, à l'époque. Mais après, il a changé, nous gagnons tôle pour les murs, et après le toit, tôle. Mais après, avec cyclone, ben, l'école a bien souffert l'effet des cyclones, donc nous sommes là, nous disons, besoin qui était qui pour faire, parce que tout le temps nous peut recommencer, besoin reconstruire, je sais pas quoi. Donc, nous enlevons le béton, et avec l'aide des organisations internationales, avec l'aide de l'UNICEF, avec l'aide de l'Église catholique aussi à l'époque, et l'école unifiée commence un peu étendre à travers l'île. Ce qui fait qu'aujourd'hui, la majorité des écoles, c'est école unifiée, à part une école privée. Après, toutes ces écoles unifiées, l'école unifiée veut dire quoi? Par exemple, il y a deux, trois écoles dans une région. Donc, sur la région de, je vais prendre un exemple, hein, sur la région de Malartic, disons, hein, c'est une enseignante de Malartic, c'est dans Ovanée, c'est
sinon un peu dans les un petit Gabriel. Alors, on regroupe sa bonne enseignante là, il y a des bonnes parents là aussi pour donner un peu un coup de main parce qu'à l'époque l'argent était rare, hein. Alors les parents venus pour faire bon travaux que d'autres capables, hein, pour d'autres aider. Mais parfois la main d'œuvre aussi, et les bonnes parents qui volontairement ben charpentier volontairement et non venus, ils n'apportent d'autres contributions pour assurer que les enfants gagnent un meilleur environnement. Il y a là, et ben enseignant de la région, par exemple, 3 ou 4, ça dépend combien et non, ils viennent dans le bâtiment, dans cette école unifiée. Et là, avec l'aide de l'UNICEF, le comité des écoles maternelles à l'époque fournit du matériel pédagogique, veut dire ben, tout bon matériel, hein, ben jouer, ben balançoire, c'est un ben climbing frame. Et en même temps, le mobilier aussi, avec l'aide d'UNICEF, nous avons le mobilier approprié à la hauteur des enfants, ben petit chaise, ben petit table, qui donc l'école là, enfin nous fait lieu autant que possible d'après les normes. D'après les normes, et ça a continué, qui aujourd'hui nous trouvait à travers l'île, partout, c'est ben école unifiée, et bien sûr après le gouvernement rentre là-dedans, le gouvernement coûte capable, vient aider. Et quand tu avais les bols devant l'école primaire, ils mettaient deux classes. Mais tout ça, c'était pas facile pour connaître ben, le changement, n'est pas facile. Il y a une lutte, il y a une revendication. Mais avec le temps, nous finissons de comprendre pour l'avancement des enfants, le comité des écoles maternelles, qui à l'époque, pour les besoins légaux, ben, besoins formels, ils changeaient. Ce n'était plus le comité, mais nous l'enregistrons auprès du Registrar of Associations, ce qui fait qu'aujourd'hui, nous sommes l'Association des écoles maternelles de Rodrigue. Donc, nous payons, avec le temps, nous payons beaucoup l'argent qui peut injecter dans le secteur pré-primaire pour la construction, autant que pour les jeux. Alors, tu disais toute une structure légale pour que ça floue l'argent là, il fait en toute transparence avec le Registrar of Associations. Et donc, pour faciliter le travail, avec l'aide de l'UNICEF, quand l'UNICEF est venu, chez Darlene, est venu de trouver comment c'était difficile de faire la supervision, même pour transporter le lait et tout ça là devant l'école. Donc, l'UNICEF, bienveillamment, provide nous un moyen de transport. Pour assurer une bonne coordination et une bonne supervision des écoles. Ça a aidé beaucoup, beaucoup. Je veux dire, au lieu d'une école, je veux dire, d'une semaine, peut-être 3-4 écoles, nous allons aller, parce que ben, l'école est assez éloignée. Donc, ça permet une supervision plus régulière, d'abord de l'école. C'était bien. Le transport qui assure. Un bon management aussi, parce que nous tenons un comité des écoles maternelles. Il n'y avait pas que nous. Tenons un conseiller pédagogique. Donc, quand nous retournons, c'est la bonne française qui peut faire la formation à Maurice. La bonne française, c'est Vin Rodrigue. C'est Vin Rodrigue. Et donc, la bonne française, c'est pas dire c'est pas supervisor, c'est pas qui dit, c'est conseiller pédagogique. Et je suis attaché au pre-primary unit du ministère de l'Éducation. Quand ben conseillère pédagogique française Evine Rodrigue, je dis non, mais vous avez une appellation pour je ne suis pas capable de venir là, payer une appellation. À ce moment-là, je dis non, je dis depuis à partir de ça, je dis les conseillers pédagogiques. Voilà comment cette nomination-là est venue. C'est dans Imelda Labour et moi. Par la suite, mon regagné un cours de 2 ans avec MAI. Pour un certificate of proficiency in preschool teacher training. Donc, c'était surtout pour la formation des enseignantes. C'est une plus demanding. Avec l'évolution, nous n'étions pas capables de travailler comme nous travaillions avant. Tu faisais upgrade, il y a des affaires qui peuvent changer. Nous n'étions pas capables de rester salariés, Rodrigue. Donc, nous faisions keep the trend, être à jour et. Travail d'après ce qui peut passer en lien avec les autres pays, avec Maurice,
pour qu'ils nous en font aussi. C'est le trend, hein, dans la tendance des nouveautés, des développements qui est là au niveau du pré-primaire. Donc, mon

à suivre 2 ans de cours. Après, on est retourné. Et bien sûr, à ce moment-là, nous faisons une formation plus intense. Parce que nous travaillons toujours la formation. Que nous travaillons un programme. Moi, je travaille un programme qui peut aboutir à peut-être. Toujours, nous pensons qu'il faisait faire une formation plus avancée pour les enseignants du pré-primaire. Comme à Maurice. Comme à Rodrigue. Maurice, tu peux faire une formation. Il est parti avec MAI, tout à fait. Hein. Il est avec Pre-Primary Unit. Et je travaille là pendant ma formation à Maurice avec M. Modou, qui est responsable pré-primaire de la formation du secteur pré-primaire. Et nous travaillons un programme. Et entre-temps, il y a un recrutement, une nouvelle personne, la personne de Michel Benlévesque. Michel Benlévesque qui nous a nous l'équipe. Et c'est Imelda et moi. Donc, Michel Benina, nous sommes trois. Nous avons plus de monde pour consolider nous l'équipe pour la formation. Donc, à partir comment retourner, et nous implémentons ça programme qui m'a motivé pendant mon. Qui m'a présenté. Hein, m'a présenté ça à la fin de la formation qui a été acceptée par la MAI. Donc, nous implémentons ça, nous commençons à travailler avec dans différents secteurs de l'éducation, de la pédagogie primaire, une formation bien structurée, approved by MAI. Et nous commençons ça, et ben, l'enseignante est partante, hein, je fais beaucoup d'efforts. Nous travaillons ça pendant 2 ans, 3 ans, nous travaillons ce programme-là à fond. Et en même temps, il y a bonnes affaires parce que nous pas experts, on va pas dire experts, mais nous pas dans tout domaine, tout capable, on dirait deliver. Et nous avons des affaires pour nous affaires plus poussées. Nous avons recours à Maurice, au ministère de l'Éducation, MAI. Et vraiment, nous gagnons bonne personnel, nous gagnons bonne personne ressources de Maurice qui venait. Qui nous donne un coup de main dans sa formation-là, par exemple, côté musique, et non, il fait anglais, upgrading course vraiment intense, que de bonne enseignante, il vraiment, tu mets tous les efforts, ça pas capable de dire. Tu mets tous les efforts, c'était, ben, sur Dimonson de Maurice, elle dire sa motivation-là, et je pas capable de indifférent à ça. De dire, banane vini, banane donne tout, et nan revini les autres années avec l'aide de l'UNICEF, MAI, et continue faire un bon upgrading de tout bonne enseignante pré-primaire. C'était bien. Et Monsieur Lévesque et moi, comme conseiller pédagogique, nous deux, nous continuons. Récemment, malheureusement, nos collègues, Imelda Labour, est décédé entre-temps, est décédé. Et donc, comme je dis, merci, un hommage à lui pour tout ce qu'il a fait. Hein. Ben pionnier des écoles maternelles à Rodrigue, hein, une des pionnières. Et donc, nous continuons, malgré ce départ, nous continuons sa base qui est là. Je veux dire, depuis avant, depuis Marie-Claude Ducré, Sœur Joëlle, Imelda, tout ça, sa base là, nous continuons construire l'eau là. Parce qu'il passe dans la base là, nous pas tu pourrais essayer de faire ça upgrading là. Hein. Une design une base avant. Et je veux dire, Michel Benlévesque et moi, nous continuons. Et après, en même temps, Marine venait avec un certificat de proficiency pour ben, enseignant du pré-primaire. Donc, après le upgrading, il est dans un certificat de proficiency. Et avec Mme Capdor aussi, qui est là, nous faisons un certificat de proficiency que tout bon enseignant, vraiment, je suis content, hein? Au moins reconnaître ça. MAI reconnaît je parce que c'était un travail, me permettre de dire ça, c'était pas un travail juste que pour l'argent. Moi, je connais une bande qui travaille à la fin du mois, qui fait 10 roupies. Mais 10 roupies à l'époque, c'était peut-être 1000 roupies, 1000 roupies. Mais à l'époque, tout était moins cher qu'aujourd'hui. Mais je travaille avec une passion, avec amour. Je travaille. Mais donc, je mérite ça. Gagner sa cour là. C'est mérité parce que pour toute cette bonne volonté, pour tout ce que tu mets là dans un travail avec l'équerre, hein. Parce que si passe avec l'équerre, je t'avais arrêté depuis longtemps. Ils n'ont pas, pas payé même ça. Mais je continue, je travaille. Donc, quand sa cour là, nous sommes contents, nous sommes contents.
l'association des écoles maternelles aussi. Tout le monde est content parce qu'il nous dit au moins, avec le temps, ça va être quelque part parce qu'aujourd'hui, tu as besoin de sa qualification professionnelle là pour avancer dans ton parcours, hein, pour avancer. Et donc, nous faisons certificat de proficiency. Tout le monde, et non, peut-être moins riant que les autres, et non, nous faisons très très bien, mais tout le monde réussit sa certificat de proficiency for preschool teachers. Et après, pas d'arrêter là, nous continuons à faire formation dans les écoles, nous faisons formation une fois par semaine par région. Nous continuons avec ça, nous continuons ça avec une formation là, nous pour ben enseignants capables de maîtrise ben activité qui est non pour faire avec les enfants, que ce soit au niveau mathématique, au niveau du langage, au niveau de la motricité, pour ne dire que ça, hein, entre autres. Et après quelques années, il arrive un certificat. Avant c'était certificat of proficiency, maintenant c'était teacher certificate for pre-primary teachers. Alors, tout le monde j'ai admis, everybody was taken on board for the training. Le samedi, c'était pas payant, mais c'était fini quand même. Tout le monde est venu. Nous faisons ça pendant, c'était un cours de 2 ans. À la fin, peut-être qu'il y en a qui avait une réussite, peut-être un petit mot du jour, c'était moins bien faire, mais après, à la fin du parcours, tout le monde, tout bon enseignant qui était à l'époque, tout était une réussite décroche, the teacher certificate, mais c'était de la bonne volonté, c'était un gros travail, vu que c'était pas fait que pour Rodrigue, hein. Teacher certificate, c'était fait et pour Maurice et pour Rodrigue, même livre, même examen. Le team fait beaucoup de travail de groupe, beaucoup de recherche, mais moi quand on est allé, moi content. Le parcours qu'ils m'ont fait au niveau de la formation, pas moi tout seul, bien sûr, avec M. Benlévesque, avec d'autres personnes ressources de Maurice qui viennent donner un petit coup de main dans les autres bandes modules. Et tout le monde a réussi à atteindre ce niveau-là. C'était hard work, hein? Hard work. Mais c'était fait, c'était motivé, déterminé. Ça, quand même, bizarre, ça. Je viens de travailler jusqu'à tard. Après les heures de classe, aller travailler en groupe. Mais heureusement, je pensais que Marie aussi, je pensais contribuer là-dedans, les enfants, je pensais qu'on part pour que maman, je pensais qu'on peut faire ces efforts-là. Nous avons 100% réussite, mais c'était une grande tâche, hein? Un travail énorme pour certaines. Mais je suis content pour eux. Mais maintenant, on peut continuer avec mon quitte les écoles maternelles, bien sûr. Mais en tant que conseillère pédagogique, nous ne travaillons pas de consister juste à la formation. C'est dans toute une question de sensibilisation pour admettre les enfants à la maternelle, faire bonne parent comprendre c'est quoi l'école maternelle, qui sont l'importance. Donc, après les heures de travail, elle passe dans tout bon village, dans le centre communautaire, à côté de dans l'école. Des fois, faire réunion en bas pied. Des fois, nous faire l'eau un bon chemin. Un bon chemin, moi, appelle soupir, hein, soupir. Nous passer dans quoi pour faire, nous faire l'eau bon chemin, là, plein air, nous faire, ben, tout le monde est bienvenu. Ben, tout le monde est contribué volontairement, hein, une donne un coup de main. Et dans l'argent, peut-être pour le matériel, pour mon tiers, mais ben, tout le monde donne un coup de main. Mais vous pensez, ça, c'est une valeur qui, parfois, nous peut perdre. Maintenant, ben, on gagne tout. Gagne l'école, gagne mobilier, gagne jeu dans l'école. Maintenant, jusqu'à papier, jusqu'à crayon, couleur, tout ça fait gagner dans l'école. Mais, à l'époque, pas de gagne, non, pas affaire, pas de gagne. Tu gagnes le gros matériel, tu gagnes, ben, le jeu pédagogique, tu gagnes le mobilier. Mes parents, tu disais, parfois, acheter ce cahier dessin. Mais, mon besoin, tu as bonne parent, tu fais des efforts, hein. Je ne peux pas dire qu'il n'a pas fait des efforts aujourd'hui. Je ne connais pas maintenant parce qu'il n'est pas dans l'école. Je suis à la retraite. Mais mes parents, ils faisaient des efforts. Hein? À l'époque, l'argent, ce n'était pas facile. Parce qu'il y a l'argent facile. Il y a beaucoup d'enfants. Mais quand même, il y avait l'effort. Ça, chapeau, mes parents, hein? qui quand, dans ma période qui m'ont une conseillère pédagogique, que mes parents,
je comprends la valeur de l'éducation et que ça besoin commence au pré-primaire. Dire quand on arrive primaire, déjà les professeurs primaires là continuent sur la route, déjà les enfants là ils gagnent une base. Par exemple, nous travaillons la socialisation. Par exemple, apprendre aux enfants comment travailler en groupe, se tenir à table, apprendre aux enfants à manger. Et de être propre, apprendre aux enfants à aller aux toilettes, apprendre aux enfants à respecter un emploi du temps, respecter l'air, besoin d'un l'air pour manger, un l'air pour aller aux toilettes, un l'air pour faire telle activité, tout ça, ça apprend, hein? Parce qu'il n'est pas venu comme ça, ça. Si depuis maternelle, pas mettre la base, arrive primaire, c'est le chaos. Donc, déjà, quand on est à la maternelle, il y a une routine, mais en même temps, pour moi, discipline, c'est un trop gros mot. Mais il y a une routine, il y a un emploi du temps, que les enfants-là, ils sont habitués avec ça. Sur la vie, on dirait, ils commencent à stabiliser en société, à l'école, il y a un mode de vie. Alors, nous devons être conformes à ça. Nous besoin nous apprendre les enfants respecter tout ça là, hein? Et nous apprendre quand on est levé à prendre ce sac manger l'ayant envie doucement nous faire les enfants comprendre faire comprendre, mais après devenir smooth, hein? Première année, deuxième année top, ben les enfants et nous préparent les enfants bien pour côté d'écriture, côté langage, chant. Ça, c'est important parce qu'ils ont développé les enfants-là et les enfants finissent, ils ont des difficultés de langage. Mais à la maternelle, les enfants-là rentraient bonnets, les enfants-là rentraient 3 ans, 4 ans. Donc, c'est le moment propice pour aider ces enfants-là à développer ce langage. Et quand ils sont en groupe-là, les enfants-là développaient facilement, étant en interaction avec les autres enfants, les enfants-là, ils peuvent apprendre, ils apprennent plus vite qu'avec un adulte. Mais il y a des enfants qui sont venus causer là bien lourd. Mais quand ces enfants-là ont fini faire une année, ils ne peuvent pas connaître ces enfants-là. Ces enfants-là sont intégrés. Ces enfants sont intégrés dans le groupe, mais là qu'ils nous trouvent valeur de la scolarisation depuis le plus jeune âge. Parce qu'ils disent, tu fais un jour avant 5 ans. Mais cette période-là, les enfants apprennent vite. Ils disent, ils ont inculqué. C'est l'âge que nous avons inculqué bonne valeur. Me profiter, c'est ça aujourd'hui, hein? Parce que le plus tôt, c'est mieux. Le respect que aujourd'hui nous trouvons dans les enfants, pas plus respecter les parents. Que nous trouvons dans les parents, pas plus réussir. Pas plus réussir, maîtrise. Peut-être que je dis un mot trop fort. Pas plus réussir, contrôler, un petit contrôle aux autres enfants. Mais parfois, on essaie d'aller. Mais ensemble avec l'école maternelle, à cause de ça, maintenant, on a pitié. Les parents connaissent ce qui se fait à l'école, le travail qui se fait à l'école. Donc, ça continue à la maison. Par exemple, faire les enfants du respect. Mais ils commencent à l'école. Mais ils continuent à la maison, ils ont besoin de travail soutenu. La maison, ils besoin de soutenir le travail qu'ils veulent faire à l'école. Et l'école, ils besoin de soutenir le travail des parents. Côté d'un petit manquement, ici, l'autre d'un petit manquement, dire ensemble, mettre la tête ensemble, dire comment nous pour aider nos enfants à avancer bien. Parce que parfois, quand nous société, nous dit la société, c'est pas qualité. Mais d'où vient tout ça? Quand nos enfants n'ont pas attendu nos enfants, ils ont 8 ans, 7 ans, et à ce moment-là, qu'ils nous disent non, bien acheter ce contrôle de ces enfants-là, bien faire remettre ces enfants-là sur les rails. Mais le plus tôt, le mieux, depuis les petits, vous montrez qu'ils peuvent partager, vous montrez qu'ils peuvent respecter son camarade, accepter les autres. Mais aujourd'hui, nous trouver, il y a beaucoup d'affaires, mais avec le développement, il y a des choses qui peuvent venir inévitablement. Mais il y a des affaires, nous sommes capables de travailler là, nous sommes capables de continuer de travailler là. Il ne faut pas dire qu'à l'époque, tout était rose. Non. Mais quand même, nous essayons de faire un travail, nous essayons de contribuer pour aider les petits enfants là, nous préposer pour venir un bon citoyen. Au moins nous enseignons une bonne valeur, parce que par exemple, là, nous l'emploi du temps. C'est dans quelques minutes, une vingtaine de minutes, pour ne pas rappeler avec le temps,
que tu faisais un travail lourd là. Je travaille là.

les valeurs. Et aujourd'hui, beaucoup bonnes enseignantes, bonnes ex-enseignantes, beaucoup à la retraite aussi, hein, plusieurs à la retraite. Je demande, dis-moi, mais si on a tels élèves, vous connaissez les enfants là, dis-moi, cause l'époque maternelle. Et moi, vous venez, vous dire merci, miss. Merci, miss. Et non, même dans d'autres enfants, d'autres bonnes élèves, mais tout le monde peut s'occuper aujourd'hui. Bonnes élèves, ils ne passent pas en nous. Mais il y a des enfants qui, même, ils sont reconnaissants, hein. Et allez, ils disent, ça, mon miss, ça. Moi-même, moi, pour faire mon passé, là, vous avez un petit monde, dis-moi, vous connaissez votre miss d'école maternelle avec telle miss. 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Mais c'est pour vous dire que ça parcourt à l'école maternelle, là, les morts enfants, ça. Les morts enfants. Si ces enfants-là gagnent un bon départ dans ce l'éducation. Mais, et qui ça pour continuer primaire, mais nous sommes que les enfants-là, demain, ils viennent un bon citoyen. Et. Je veux dire, nous travaillons avec parents, nous travaillons à la construction des écoles maternelles unifiées, et bien sûr, toute la communauté nous travaille avec nous, toute la communauté nous travaille avec nous, et ben, parents aussi, pas une paix pour engager pour, dans samedi, déranger, venir dans sa comité des écoles maternelles là, pour guetter ensemble comment faire pour faire avancer l'éducation pré-primaire. Et en même temps, vous profitez, vous remerciez, et non, nous pas une jeune, vous remerciez eux, hein. Et non, vous pensez, Francis Claire qui fait décéder, c'est un du monde qui a bien contribué, il a bien aidé nous. Pour ne citer que ça, si vous citez pas trop beaucoup, et vous pensez, il fait un joli parcours avec nous. Et dans l'éducation pré-primaire. Et nous travaillons ensemble. Mais c'était tout ça, Ben Tirouna. C'était, je trouvais qui bizarre ça pour Rodrigue. Je n'ai pas fait ça pour eux, ni pour, on dirait, pour dire, ouais, moi, aller une communauté, c'est pas quoi. Non. C'était ce Ben Tirouna qui committed, qui se sentit qui bizarre faire qui soit pour Rodrigue, bizarre faire qui soit pour l'éducation. Parce que l'éducation, ça, c'est la base de tout, du développement de l'être humain. L'éducation n'a pas commencé à l'école maternelle, bien sûr, il commence à la maison. Mais pour les enfants, on dirait que c'est la première éducation. Ils ont pu socialiser, ils ont rentré dans ce monde de l'éducation, là, c'est à la maternelle. Et vous pensez que ça manque beaucoup d'enfants. Peut-être là, vous faites une demande. L'équipe dirigeante des écoles maternelles, qui nous continue à croire dans le développement de l'enfant. Parce que sans enfant, Rodrigue pas pour avancer. Nous disons ça, nos enfants, on a pour une bonne adulte responsable de demain. Et nous disons mettre la base, nous l'enseignante, si ça départ là, mal, parfois nous avons récupéré en cours de route. Mais si nous mettons une base solide, nous capables de nous continuer et au primaire, secondaire, ça continue, nous prenons un avancement, nous prenons un progrès, nous prenons un développement au niveau de nos bons citoyens.

0: Et Miss Vinuria, cette émission n'est pas juste pour nous connaître un petit peu au parcours, mais elle est l'occasion pour la radio Diao. Bravo. Bravo pour toutes ces épices, tout aussi petit qu'il est capable et grand, la radio Diao, merci. Grâce à vous, et bien sûr, comme on le mentionnait avec les autres bandes collègues qui certainement nous pourraient l'occasion vivre l'une autre fois, ben nous saluer. Ou contribution grandement, nous allons nous fier pour dire aux grandes contributions qui ont amené dans l'école maternelle. Nous connaissons à la retraite, ce sera une retraite bénie et nombreuse, bien fort. Et merci pour tout ban fixeuse qui n'a mené pour qui l'éducation les fleurit. 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
1: Merci.

Gauthier, bon après-midi, un plaisir retrouve où pour le grand format de ce mardi. Comment entendez dans l'actualité la semaine dernière, nous tenant la présence d'une délégation de Ombudsperson.

Dans l'île, juste avant ce départ, nous rencontrons le chef de la délégation, M. Ismaël Bawamia. Une rencontre très riche autour de droits, des enfants. Mais pas que ça. Quand nous causons droit, il paraît là. Il y a aussi les autres dynamiques qui bien prend en considération, qui complètent la mise en pratique, l'application de droits de enfants, tels que le devoir, notre responsabilité. Il y a aussi la responsabilité des parents pour accompagner les enfants dans l'éducation, que ce soit formelle ou complémentaire, dans le développement même de l'enfant, dans tous les aspects de sa vie, pour qu'il y grandisse et épanouisse, vienne un adulte responsable. Elle a aussi l'acquisition de valeurs, savoir-faire et aussi le savoir-être qui est très important dans le développement de l'enfant selon la délégation. Une rencontre qui vise à faire du bien aux enfants dans le développement, l'éducation et l'épanouissement. Nous proposons la rencontre avec M. Bawamia, chef de délégation, ombudsperson, lors de cette visite à Rodrigues.

0: Voilà, comme annoncé, nous, Ena, avec nous, monsieur Ismaël Bawamia, chef de délégation de Ombudsperson for Children à Rodrigue. Monsieur Bawamia, bonjour.
1: Bonjour. Bonjour tout le monde.
0: Alors, monsieur Bawamia, dis-nous un petit peu, juste avant de nous rentrer dans le vif du sujet, un petit peu cette visite à Rodrigue, le but de cette visite à Rodrigue.
1: Alors, le but, pour cette mission-là, c'est premièrement pour le petit fait annonce, et nous pour recevoir et complaint de ban du monde qui a un problème. Malheureusement, le ban gagne. Et ben, je ne pas, peut-être pas de la communication, pas fini bien passé. Nous tiens à deux sessions de travail. Elle a eu un éducateur fleu, qui travaille dans une école difficile, et avec un enfant difficile. Et de l'autre côté, nous tiens à nous à trois, et nous cassons en deux. L'autre moment, collègue, je tiens à un workshop avec mon DHM, mon maître d'école, mon recteur de mon collège, je tiens à. Et je fais un programme for all, c'est-à-dire for all, c'est Right, Respect, Responsibility and Resilience. C'est un programme qui, le bureau, nous travaillons sur ce programme-là, afin de sensibiliser mes enfants leurs droits, bien sûr, mais aussi des droits qu'ils ont besoin de connaître, qui est une chose qui appelle le respect des droits des autres. Parce que quand nous avons un droit, nous avons besoin de connaître aussi que nos camarades aussi ont un droit.
0: Tout le monde est dans sa droit là.
1: Tout le monde est dans le droit et nous avons un devoir de respect. Alors, quand nous avons un droit, nous n'avons pas un droit à faire n'importe quoi. Mm-hmm. Right? Nous devons respecter le droit des autres, nous devons respecter les autres et aussi nous devons respecter nous-mêmes.
0: D'abord. Right?
1: D'abord, nous devons respecter nous-mêmes. Nous avons une responsabilité. Ici aussi, pareil, responsabilité envers nous-mêmes. Right? Nous avons un droit. Premier, si mon endroit, tout le monde va dire ça à mes enfants, tu as un droit à l'éducation, oui, tu as un droit à l'école. Mais si tu es dans l'école, tu commences à casser tes grandes écoles, tu fais bullying, tu pas apprendre, etc. Avec ça, qui ne peut pas respecter tes droits. Ouais. Ça commence pour toi avant. Bien sûr, l'État, il a un et le devoir. Si il a mes enfants, pas à suivre le cursus scolaire, il donne un système d'accompagnement. Pour que les enfants là, les cas rattrapés et les suivent, les bénéficier de ce et droit à l'éducation. Après, nous disons que quand les enfants connaissent ce droit, ils développent ce respect-là et ils connaissent, bien sûr, la responsabilité aussi d'après l'âge et la maturité, hein, mais là, ils développent une résilience. Ils développent une résilience de cela, comme on dit, qu'il n'est pas parfait avant qu'ils n'occupent pas besoin.
0: Il devient un bon citoyen.
1: Un bon citoyen. D'ailleurs, c'est ça qui tout le temps nous fait du monde comprendre, quand du monde quand nous cause droit. Droit, c'est pas une valeur.
0: Oui.
1: La non-discrimination. Right? L'intérêt supérieur des enfants. Right? Le droit à la protection contre la violence. C'est-à-dire, on a le droit d'être protégé, mais aussi, on a besoin de protéger les autres, mais pas qu'il y a le droit à faire la violence. Mmh. Right? Le droit de s'exprimer. Ça aussi, de s'exprimer sans blesser les autres. C'est une valeur-là qui nous est là dans...

camp de cause 3. Et Savane Valley là et nous pour créer pour build une résilience dans nous et que nous un citoyen responsable, un citoyen constructif dans la société. Du monde qui connaît ce droit, qui agit d'après droit et de respecter les droits des autres, n'est pas pour faire quelque chose.

0: pas pour faire du tout à sa famille, ni pas pour faire du tout à son voisinage. Hein? C'est ça qui nous fait comprendre. Il ne faudrait pas nous prendre droit d'une façon négative. Oui, il y en a droit. Non, ces enfants-là, il y en a droit, mais il y en a aussi.
1: Bonne responsabilité à côté de ça.
0: Mais avant tout, il y en a droit, pour un adulte qui explique lui. Mm-hmm. C'est quoi un droit?
1: Oui.
0: Alors disons, bon, tout le monde est d'accord que nous, quand nous payons le droit, nous oublions de faire sabot qui l'éducation au droit. Mm-hmm. Comment tu besoin exercer ce droit?
1: Mm-hmm.
0: Hein? Quand tu as un problème, qu'est-ce que tu as besoin de? Si ton camarade fait bullying avec toi, est-ce que tu crases un carreau vide dans l'école? Ou ça, il y a un mécanisme dans l'école que tu es capable de. En toute confidentialité, en toute. Que ben, pour prendre compte, ça que tu peux dire, tu as le rapport de ça à un du monde concerné. Qui ligne pour agir l'eau, violence que tu peux subir là. C'est ça que l'éducation au droit, l'hygiène à ce support pour l'éducation sur le droit, et ça est très important, c'est un tout. Ouais. Sinon, il y a une question qu'il faut arriver là. Ouais. Alors, ben, bien sûr, il y a beaucoup d'adultes qui disent oui, c'est comme un enfant là, il a le droit de ne pas faire de temps. C'est faux.
1: Le mal comprend là, quelque part.
0: Le mal comprend. Mm-hmm. C'est comme un ancien bout de 60, tu veux dire à l'époque, qui, c'est la même rhétorique qui longtemps, Michel, tu es servi quand tu veux madame, tu gagnes droit.
1: Mm-hmm.
0: Alors, on a vu un rabat de madame. C'était parce que c'était toujours un dominé par les hommes. Maintenant, il est dominé par les adultes, bien sûr. Les enfants, depuis le droit du vote, depuis le pouvoir de décision, etc.
1: Ah, il y a un facteur de l'âge.
0: Oui.
1: Oui.
0: Alors, mais si nous ayons des enfants qui sont bien formés, qui connaissent le droit, qui, de nos jours, nous avons des enfants extra-raisonnés. La même là, nous avons en ce moment ici un groupe de jeunes ambassadeurs à Rodrigue. Nous avons Maurice, nous avons un groupe de jeunes ambassadeurs des droits des enfants à Rodrigue. Quand autant de niveaux d'arguments que j'ai servi, cette analyse de la situation, cette analyse de la situation à l'école, cette analyse de la situation dans les familles, ouais, c'est extra de et on a la maturité pour causer. Et maintenant, la question, est-ce qu'il nous donne l'occasion pour savoir nous en prendre pour être comme ça? Je dis, oh, violence à l'école, personne ne parle de moi. Non, qui nous pensait? Oh, je te conseillais.
1: Et je suis peut-être plus apte pour connaître qui peut passer, mais justement, je peux vivre lui.
0: Je peux vivre lui, et je peux, notre camarade qui boulit dans l'école, là, je connais sa situation plus bien, je connais qui passait dans la vie, je connais. Et là, c'est eux qui sont capables. Ne pas me dire. Prends 100% ce qui devient, mais au moins écoute, je si actuellement il y a une question de bon, qui va ensemble, adulte et l'enfant, je ne pourrais pas trop
1: une solution.
0: Et en même temps, ben, jeune là, je vous sens qu'il y a un sens de la coordination à sa décision-là. Parce que je finis par participer là-dedans.
1: Mm-hmm.
0: De même, au cas où, je te rappelle, toi-même, tu dis ça.
1: Il y a un genre de responsabilité aussi pour le jeune.
0: C'est ça qui nous cause la responsabilité.
1: Oui.
0: J'aime montrer aux autres pour prendre la responsabilité.
1: Mm-hmm.
0: Donne aux autres l'occasion pour prendre la responsabilité.
1: Mm-hmm.
0: Ouais. Et c'est là que nous. Et là, qui peut faire lire, mais ben, les autres nous encouragent tout le monde. Au moins, écoute, ben, jeune là. Assisé autour de la table, un dialogue intergénérationnel est important. Nous prenons le problème de screen time. Tout le monde peut dire, bon, les jeunes passent trop beaucoup de temps, le portable, etc. Ouais. Mais, qui est la solution?
1: Alors, les jeunes là, devant eux, cause avec eux, les autres exprimés.
0: Exprimés? Et en même temps, donne te l'information si tu passes trop beaucoup de temps le portable qui arrive tard. Mais là, hein, nous capable de dire comme ça, que ça passe seulement ça et la responsabilité n'est pas seulement aux jeunes.
1: Mais adultes aussi d'ailleurs.
0: Hein? Si comme on dit, là, 6 ans, on donne nos enfants un portable, un smartphone, on finit de venir pour être addicted avec ça.
1: Un petit peu trop jeune.
0: Oui, et puis il y a un contrôle.
1: Oui.
0: Me donner ça sans contrôle. Comme je vais dîner à table pour me gagner la paix, me mettre Little Shark, les enfants là, puis danser, je me gagne la paix. Sans qu'ils me connaissent, ça et qu'ils l'aient fait, ça et là, le social pour

0: et la recherche qui fait montrer qu'un enfant avant l'âge de 2 ans, faut des pas, des gains, ça et passe beaucoup de temps au maximum. Au début même, il ne faut pas gagner accès à ça, l'écran là. Parce qu'il dit affecter, ça va la lumière là, affecter ce cerveau, etc.
1: Donc, c'est une éducation.
0: L'éducation, mais maintenant, parents aussi.
1: Voilà.
0: Il est important qu'il y ait des parents aussi, que je comprends. Et là, l'ONG qui fait l'éducation des parents, c'est pas seulement quel type de nourriture, etc. Maintenant, de nos jours, on a bien plaisir. Les autres créneaux.
1: Et l'éducation émotionnelle aussi, qui est bon qu'ils nous apprennent nos bons enfants, nous apprennent d'autres gestes, d'autres bonnes émotions aussi. Ils ont dit nous trouver qu'ils bons enfants.
0: Si nous pensons que nos enfants perdent l'école à l'âge de 15 ans, ils ne peuvent pas prendre un petit copain, une petite copine, c'est faux. Maintenant, comment tu peux gérer ça, l'émotion là? Difficile ça. Pour nous adultes, c'est difficile.
1: Oui.
0: Right? Bien sûr, les autres lâches là, nous ne sommes pas capables de dire non, nous ne poussons pas aux autres garçons. L'éducation sexuelle, bien faire. Il ne faut pas avoir une relation sexuelle avant d'air.
1: Voilà.
0: Mais tout ça, hein? Mais tout le monde humain, c'est avec l'éducation. Et nous, bien que, pas bien de moi, nous pouvons faire des affaires sous couvert, on a compris plus que nous. Parce qu'il y a une source d'information qui est dans notre main. Maintenant, bien fait tout raisonner de sa source d'information-là.
1: Ou je peux cause alvé à ban jeune, cause avec eux, demande eux qu'ils ont pensé. Peut-être nous, ban adultes, nous t'y pas oublier qu'ils nous aussi, nous t'y jeunes.
0: Justement.
1: 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Nous pas répéter ça même erreur là.
0: Vous racontez ban anecdote, moi, je comme cause à ban grand du monde, moi, je suis ban grand. C'est tout un grand parent. Moi, je suis ban garçon, ban petit fila, content, maintenant, tout de suite. Moi, je suis dada, dadi, pas oublier. Ou sur tes aînes. Même pas tu peux casser, tu peux causer. Mais tu peux avancer rideau, tu peux looker. Ça à l'époque-là. Mais aux parents, si c'est trop, vous pouvez payer ça, à l'époque-là. Les tiens qui sont inacceptables.
1: Oui.
0: Hein? Avec le temps, ça qui sont inacceptables, ils évoluent. Mais dis-donc-nous ça. Nous curiosités, etc.
1: Même l'émotion, l'émotion est normale.
0: Et de nos jours, nos enfants sont bien capables de gérer beaucoup d'émotions.
1: Oui.
0: Ça compte les pressions qu'il y a dans les autres. Ça compte les attentes qu'il y a dans les autres. L'éducation est une vie extra-compétitive. La vie est une vie extra-compétitive pour les autres.
1: Oui.
0: Right? Tout le monde perd pour faire. Right? Et c'est vraiment, c'est là que l'enfant a droit à un support. Right?
1: Il a besoin de ce support-là.
0: Alors, ça, ce n'est pas un privilège. Right? Ça dit
1: un droit.
0: Droit.
1: Un droit.
0: Un droit.
1: Mm-hmm.
0: C'est ça que le droit enfant-là dit, l'objet qui est lié dans tout. Hein? Intercollège. Très bien. J'enfant qui a de la chance pour pouvoir pratiquer le sport, etc. Mais qu'en est-il des autres qui n'ont pas compétitifs? Est-ce que ça n'a pas besoin d'avoir les autres alternatives qui se tirent pour pratiquer un sport, même pas à un niveau de compétition?
1: Même pour fun.
0: Pour fun, parce que c'est bien relax. Et bien, pour autant, pour la santé. Right? C'est là. Et ça, pour aider, c'est même que l'enfant a droit pour être protégé contre la drogue, etc. Mais tout ça, là, contribue, quand il est sur les temps lui occupé, il ne peut pas lever avant de pléo. Alors, c'est ça qui, comment dire, qui nous besoin le droit des enfants dans un tout.
1: Comme on peut écouter, M. Bawamiam, on pense aussi quand nous peut cause l'éducation des enfants. Peut-être si nos enfants, depuis notre plus jeune âge, ils gagnent ça, l'éducation. Nous ne pouvons pas que ça, l'éducation formelle, hein, mais ça, l'éducation informelle, là, qui accompagne l'éducation formelle à l'école. Peut-être ça, l'éducation informelle, là, pour aider pour qu'ils enfants ne pas prendre n'importe quelle direction dans la vie.
0: Bien sûr, oui. Nous avons l'éducation académique, oui. Et là, nous encourageons tous parents, tous les enfants, au plus. De ses capacités pour être capable, mais pas pour cela.
1: Voilà.
0: Parce que, mais un enfant, c'est qu'on lire, écrire, compter. Minimum, ça. Et de nos jours, arrive un certain âge, un enfant, c'est qu'on au moins retenir un computer. Sinon, il pourrait avoir des difficultés dans la vie,
1: pour y adapter aussi dans sa société, là. C'est des sociétés qui demandent ça.
0: Et là, ben, l'éducation qui complémentaire.
1: Oui.
0: Right? Moi, je prends mon exemple moi-même, moi, je scoute. Je scoute,

0: Pour beaucoup, pour moi. Right? Mais nous, il y a un jeune qui a fait du covering beaucoup. C'est un tissu qui est important. Ben, Girl Guides, la Croix-Rouge, que nous avons servi les autres. Right? Et aussi, au niveau de l'école, il y a un club. L'environnement. Quand les enfants là, qu'est l'occasion pour prendre une petite responsabilité, prendre des décisions, etc. L'éducation, ce n'est pas seulement l'académique, c'est le savoir-faire, le savoir-être, le savoir-vivre. Et comment nous allons faire ça? Savoir-vivre, il faut nous côtoyer les autres. Pas nécessairement un enfant qui fait académique, il n'est pas bon côté dessin, il n'est pas bon côté sport. Valorise en prenant dans... Mais comment vous connaissez ça? Ça, c'est ça, l'éducation complémentaire pour qu'il nous capable, bien sûr, il complémente cette l'éducation formelle et l'enfant, à ce moment-là, il a un but pour l'école. Il a un but, ça a du temps tôt pour faire une activité.
1: Et même les lignes découvertes, ce potentiel, ce talent, justement. Dans quel domaine de compétence était?
0: Et tous les enfants pas développent le même rythme. Et il y a un jeune qui développait plus tard. Ouais. Et ça, c'est important pour lui connaître. Donc, il est capable, un jeune, il est capable d'y apprendre, oui, mais c'est mal, il est capable d'être un très bon coiffeur.
1: Oui.
0: Ouais. Il est capable d'être un très bon menuisier. Quand il veut faire sur un meuble, etc. Mais vraiment, il sort de l'ordinaire parce qu'il a sa créativité là dans sa tête.
1: Et c'est un genre c'est un genre d'intelligence en plus.
0: Bien sûr, il y en a plusieurs types d'intelligence.
1: Oui.
0: Ouais. Je suis un athlète, c'est un du monde intelligent.
1: Voilà.
0: Pour lui connaître, et sa football est là, pour lui connaître qu'il y a, il faisait pas sa boule là, sa jeu là, là-bas. Pour lui donner une intelligence, parce que s'il tordait, boule là, allez.
1: Même un pêcheur, il y a une seule intelligence.
0: Bien
1: même
0: sûr.
1: Un pêcheur, il faisait qu'on la met,
0: il faisait qu'on la met, etc. Et tout du monde est un type d'intelligence qui nous faisait mettre en valeur. Ouais. Peinant aucun type d'intelligence pour des enfants sur l'éducation, tant que ça, l'éducation là, apprendre aux enfants là pour développer tout ce potentiel qui est là, cette créativité dans le domaine qui lit content. Right? Bien sûr, avec ce numéracy, littéracy, ça de base, qu'il est capable de fonctionner dans la société, mais ça qui a envie de faire. Qui fait un péché de tout le temps les besoins d'antipirogue, etc. De pas qu'il y ait un sale idée pour qu'il n'y ait pas de faire grand.
1: Oui.
0: Il est capable d'être un bon entrepreneur s'il y a ça soutien là.
1: Oui, oui.
0: Mais il faut dire qu'il découvre sa passion, ce qui intéresse lui.
1: Ce domaine de compétences aussi, ce potentiel.
0: Il développe sa personnalité. Demain, il est capable de demander contre la peste, il explique du monde dans la mer. Il devient conférencier aussi.
1: Oui.
0: Ouais. Il y en a beaucoup, beaucoup de monde qui réussit. Alors, parce qu'il fait, il a la chance pour aller dans ce domaine. Si il y a des enfants qui comptent faire photographie, etc., il est bien capable d'apprendre la photographie. Ouais. Maintenant, l'éducation aussi, bien promouvoir la paix et l'harmonie. Et ça, c'est important. La paix et l'harmonie, si nous, l'éducation, pas amène nous, pas montrer nous qu'il nous besoin vivre en paix avec nos voisins, nous besoin vivre en accordité, nous besoin vivre en fraternité, nous peut perdre quelque chose.
1: Il est échoué quelque part, là.
0: Justement. Hein? L'éducation, ce n'est pas dans le cahier. C'est la façon qui m'interacte avec mes camarades, m'interacte avec mes parents, m'interacte avec du monde en bus, le chemin.
1: Où tu dis, Ali, tu là, le savoir-faire, mais il y a aussi le savoir-vivre.
0: Bien sûr. Et ça, c'est important. Quand le Péco, ça droit à l'éducation.
1: Mm-hmm.
0: Hein? Et puis, il y a respect pour l'environnement. Et ça, depuis longtemps, là, depuis 1990, quand on vote la convention, 89, quand on vote la convention, puis le respect de l'environnement.
1: Oui.
0: L'environnement, il est important. Là, même dans nos workshops que nous avons, Jeanne ambassadeur, nous avons dit, est-ce qu'il consulte les autres quand il s'agit de climate change? Là, aujourd'hui, quand on va adulte, nous prendre une décision, dans 25 ans, on ne va pas pour là, nous. Quand on va prendre la plage, qu'est-ce qu'il faut apporter?
1: C'est ce qui est jeune, aujourd'hui, là.
0: Oui. Est-ce que nous avec les autres, nous prenons une décision ensemble aux autres, qui nous capable de faire pour nous protéger de la plage, pour nous protéger de...
1: Est-ce qu'il nous met du dans sa mouvance-là?
0: Parce que demain, nous devons prendre, nous devons innover ce travail-là aux autres.

0: Oui.
1: Mais de bien que ça et formation, on est plus trop jeune.
0: Oui.
1: Ouais. Et au niveau mondial, il y a une jeune comme Malala qui connaît, il y a beaucoup encore, hein, mais comme jeune capable de défier le système. Malala qui est toute la suite de ce pays parce que tu es à l'école, ouais, au Pakistan, dans le nord du Pakistan. Ouais, et il y a Greta Thunberg qui est norvégienne. Ouais. Il prend tout récemment une droite de bateau du père Palestine, du père des enfants. Ouais. Si ça mange. Et comme en autres, il y a beaucoup de jeunes qui viennent du bout dans le monde. Je veux faire entendre toute la voix parce que je dis comme ça, le monde, ça le monde là, dit appartenir à un jeune qui peut demain qui vous dirige ça le monde là.
0: Oui. Comment on nous dit, hein, enfant d'aujourd'hui, jeune d'aujourd'hui, c'est adulte de demain.
1: Au contraire, tu as plus loin, c'est-à-dire, enfant d'aujourd'hui, jeune d'aujourd'hui, c'est le citoyen d'aujourd'hui.
0: Oui.
1: Je suis citoyen aujourd'hui, je n'ai pas besoin d'attendre demain pour faire quelque chose.
0: Je suis déjà
1: citoyen.
0: Appartenance,
1: je
0: déjà.
1: Et après 27 ans, après l'âge et maturité, je bien commence à jouer un rôle constructif dès maintenant. Pas attendre que j'ai 18 ans pour faire des. Pas attendre que je m'attende de finir faire l'étude. Non, tu as besoin de jouer un rôle constructif dès maintenant.
0: Et la plupart, j'étais dans sa potentielle. J'étais dans
1: beaucoup potentiel. Nous avons 30 enfants dans Cotton Bay aujourd'hui. C'est 30 potentiels. Quand je te raconte, et là, je suis capable de vous raconter ce problème de la vie. Et comment je overcome ce problème-là, ouais? Comment je overcome violence dans la case. Et aujourd'hui, je suis capable, moi, de prier par les autres enfants qui ont un problème dans la case.
0: Oui. Parce que nous avons des jeunes enfants, nous avons cause de 8, 9, 10 ans, qui, quand maman, papa, peuvent discuter, c'est des enfants qui viennent mettre la paix, viennent dire non, mais je ne disais pas la guerre, non, c'est des enfants qui veulent prendre le devant, qui veulent prendre une responsabilité.
1: Alors, c'est ça, et dans les jeunes qui disent, par exemple, tu es content, le papa arrête pas autant, parce que ça fait qu'ils autres.
0: Oui.
1: C'est cause de papa, de devenir papa, mais parfois, par l'amour, ces enfants-là, il y a quelque chose qui change.
0: Mais papa là prend en considération ce qui est jeune là.
1: Parce que c'est ces enfants qui me disent ça.
0: Oui, oui. Peut-être si madame lui va te foutre dans sa tête.
1: Non, mais tout ça, c'est ça qui me dit que quand nous avons ce droit, nous ne pouvons pas nous dire que nos pensées sont négatives. Ouais? Nous, tout est dans le droit. Mais qui fait ces enfants à part une chose d'enfant?
0: Vous êtes vulnérable. Vous êtes beaucoup plus vulnérable.
1: C'est un groupe vulnérable. Et oui. C'est un groupe sans voix. Je ne pas voter les autres.
0: Oui.
1: Ouais? Madame, tu es comme ça avant.
0: Oui.
1: Hein? Maintenant, quand nous pécose pour nos enfants, quand nous pécose pour nos enfants en situation de handicap, là, c'est un autre problème encore.
0: C'est encore plus vulnérable.
1: Plus vulnérable. Est-ce que tout le monde connaît que les jeunes enfants en situation de handicap de 3 ans, 5 ans, pena maternelle qui est équipée pour prendre eux maintenant?
0: Oui.
1: Depuis la guerre, ça, à Maurice et aussi à Rodrigue. Right? Un discours officiel ici, le superstructure essaie de trouver une solution. Il dit inacceptable qu'il pense que nos enfants autistes, et il est en 3 ans et 5 ans, il n'est pas capable de l'école. Au contraire, c'est l'âme qui faisait du besoin comment gagner ce support.
0: Il faisait gagner un accompagnement.
1: Il faisait gagner un accompagnement pour qu'il devant soit capable pour nous comprendre. À l'extérieur, il commence depuis nurseries, la crèche. Il y a du monde qui suit son enfant là, qui met devant une routine, qui prépare lui pour capable de donner une maternelle. Maternelle là, prépare lui pour rentrer dans un cursus scolaire.
0: Oui, oui.
1: Ouais, parce que quand on met un seul coup de tête, l'environnement a changé parce que ben enfant autiste, c'est une autre façon de penser, une autre façon de fonctionner.
0: Elle a besoin d'accompagnement aussi.
1: Voilà. Alors, j'ai besoin qu'il y ait erreur, j'ai besoin de tout ça là. Mais ça, les enfants en situation de handicap, c'est un problème là.
0: Ouais. Et ce n'est pas la faute de l'enfant, c'est nous, ben adultes, qui besoin de trouver une solution.
1: Le système aussi, le système, il est là pour supporter les enfants. Si on a des enfants, par exemple, il y a des enfants qui besoin d'un allowance pour le transport. Si le maître d'école tordait pour donner un petit papier qui certifie tant de jours l'école est finalée, pour être capable de la sécurité sociale, pour gagner sa refund, sa transport là, etc., mais par là, comment il fait, elle est là. Ouais. C'est ça qui est dire, et tout le monde qui est dans une poste de responsabilité pense qu'il y a une responsabilité surtout envers les enfants vulnérables. Ouais. Si sa famille-là, il peut être ce type

0: chansons se seul et pour capable de ne pas pas manger, etc. L'important qu'il y ait un temps. Sinon, c'est l'enfant qui souffre.
1: Voilà, c'est un besoin de base, donc on va dire une basic necessities.
0: Justement. Et là aussi, après avoir un parent qui lui gagne ça, l'argent là, imaginez que ça, l'argent là, c'est pas à eux. Ça, l'argent là, c'est à jeunes enfants. N'a pas fait une dépense comment dire, qui pas concerne l'enfant avec
1: voilà. Pour le bien-être, pour l'éducation de l'enfant.
0: L'État peut dépenser pour soutenir les enfants en situation de vulnérabilité.

0: Donc tout cela pour nous venir à la situation à Rodrigue, peut-être vous capable de causer un petit peu, qui la délégation une constatée lors ban cas de ban enfants à Rodrigue, est-ce qui ban droit des enfants peut être respecté?
1: Nous, d'ailleurs, comme on dit au début, nous pas fini un plus public qui nous a vers nous. Par contre, peut-être la communication pas fini bien passée. Mais de ça, de là, ça qui nous constatait avec les jeunes qui nous faisaient, etc., il y avait un problème de violence à l'école, hein, qui nous pétait à cœur, hein, et nous, et ou soit dans la famille. Et nous avons. Par exemple, pour mes enfants en situation de handicap, comment pour aider, etc. Nous travaillons en étroite collaboration avec l'autorité. Et donc, nous comptons qu'il y ait une bonne collaboration. Ouais. N'importe quand on peut référer à un handicap, ici, ben, nous travaillons ensemble, ouais, et nous essayons de trouver une bonne solution. Ben, concernant Rodrigue, nous trouvons qu'il n'y a pas d'enfant. Bon. Et là, de nos jours, nous trouvons tout le monde se pose qu'il est dans mon respect pour moi venir.
0: Mais
1: Le Sénat, il peut venir. Ouais. Et là, du côté Sénat, nous espérons que le Sénat réfonctionne comme éducateur indien, nous. Avant, c'était une grande aide. Quand j'ai un enfant en situation de special needs, tu peux référer, et bien là tu peux venir souvent. Ça se porte à papier aussi. OK? Nous avons une complainte parfois du monde écrit nous concernant les problèmes parentaux, je sais pas quoi. Arrivé qu'il commence à nous écrire, nous faire suivi, et puis quand l'ombudsman personne vient, il fait une médiation et il résout. Bon, peut-être à cause de la distance aussi. Beaucoup de gens ne pas connaissent, ils sont capables de faire une complainte. Alors, moi, je fais un appel. Et pour qui du monde qui est là, problème de penser que les droits des enfants pas plus respectés, je peux dire bien, droits des enfants, pas abus. Si un enfant qui a bâti, qui a une chose, etc., ça a besoin d'un CDU. Ouais. Maintenant, droit aux enfants veut dire si ce système pas plus fonctionner. Si aux enfants pas payer à l'école. Right. Si aux enfants il y a un problème donc pour gagner soins qui visent dans l'hôpital, si aux enfants peut gagner un problème pour gagner soins et aide sociale, right. Si aux enfants victimes de discrimination devant une ONG, etc., qui, parce qu'ils sont sur l'origine, sur couleur de la peau, etc., qui n'ont pas gagné droit, right. Ou capable d'écrire un bus person for children. Quand nous pécouons trois enfants, le bécose, quelque chose qui, parce qu'un enfant, il est supposé peut gagner certaines facilités, certains privilèges, etc., qui, et la société veut bloquer. Il
0: n'est pas gagné.
1: Il n'est pas gagné. Ouais. Si demain, on a un CDU, on rapporte un cas, on trouve pas satisfait. On trouve qui, ou pas peut prendre compte. Voilà la police. Right. Aux enfants, il y a un problème, pas pris en compte, ou il y a une autre personne. Seulement, au besoin à l'autorité là avant.
0: Oui.
1: Right. Parce que nous prêtons à l'autorité là qui vient faire. Right. Et là, quand nous venons, Rodrigue, nous capables nous joindre à une complainance qui est là, et nous essayons, si comme je ne pas finir de résoudre, nous faire une médiation, amener du monde ensemble. C'est le cas qui nous pense, c'est le cas qui est devant la cour.
0: Oui.
1: Ouais, parce qu'il a cours,
0: il peut trancher, il a cours pour décider.

0: pour trancher. Mm-hmm. Et si la cour aussi fin de donner un jugement, nous ne pouvons pas prendre compte de ce jugement de la cour là, ça va nous ne pouvons pas prendre. Mm-hmm. Complète. Mais sinon, tout quelque chose qui concerne les enfants de droit, mm-hmm. et aussi ce qui nous fait à Auric, c'est que nous check, nous à la visite et shelter. Ouais. Plusieurs recommandations nous faire pour améliorer la situation des enfants dans le shelter. Et je suis capable de dire qu'il y a un bon parti qui
1: met
0: en pratique. Mais il y a quoi faire hein? Mm-hmm. Pas seulement à Auric, à Maurice. Ouais. Et aussi de nous dire qu'un enfant se place dans sa famille. Ouais. Besoin d'un système pour capable empower sa famille là, pour qu'il soit capable de garder les enfants aujourd'hui.
1: Oui. Parce que la plupart du temps, quand nous trouvons bonnes enfants, c'est un bon comportement qui n'est pas dans les normes, comme on nous dit. Très souvent, c'est une obsèque dans notre famille.
0: Oui, alors, pour un enfant, tu es dit, à ce moment-là, tu vas essayer un temps, tu vas voir humoriste, tu vas essayer un peu humoriste, ou dépayer ces enfants-là, etc. Ce n'est pas correct.
1: Nous, quand même, fait plus du tort que de bien.
0: Justement. Justement. Mm-hmm. Et plus vite qu'ils savent les enfants-là, qu'ils retournent dans notre famille.
1: Mieux c'est. Bon.
0: Right? Mm-hmm. C'est ça qui nous inquiétait. Right? Mais concernant directement et le problème des enfants à Rodrigue, right? C'est dit, nous ne sommes pas capables de pinpointer spécifiquement tel problème. Nous battons toujours, comment dire, qui est une ONG ici, et nous connaissons qui l'ampleur du problème à Rodrigue. Mm-hmm. Right? Nous ne parlons pas tous les jours. Right. C'est important pour le postulation. Nous avons travaillé avec la commission, etc., pour trouver une solution. Ce qu'on peut faire maintenant avec aussi l'autorité à Maurice. Nous travaillons aussi, c'est un watchdog qui est équipé de tout le travail. Nous faire une investigation, oui, on peut faire enquête, mais nous aussi là pour veiller que toute bonne institution peut travailler d'après les normes et standards de la convention. Mm-hmm. C'est une question qui n'est pas bien, nous pouvons dire. Et chaque année, dans nos rapports, nous faisons une recommandation. Et parfois, nous aussi, le relais. Ouais, si nous trouvons une ONG à Rodrigue, de passer un message qui ne telle facilité pas avec les vols, etc. Ou même la commission. Mm-hmm. Nous dialogue avec eux. Mais pour vous dire que pendant ce workshop qui nous gagne dans les enfants, là, il y a et concerne que les enfants finissent leur violence dans la case. Ouais. Et là, ce qui va affecter l'éducation, l'alcoolisme. Ouais. Parce que pour les jeunes, je trouve ça un peu alarmant. Il n'y a pas un peu, il y a alarmant. Ouais. Bon, c'est les jeunes de Rodrigue qui veut dire. Je trouve le bullying. Ouais, l'eau, pas seulement dans l'école, l'eau chemin.
1: Oui.
0: Ouais, l'eau d'abord.
1: Et beaucoup plus l'eau chemin, et beaucoup plus dans un bus qui voilà. Est dans l'enceinte alors, de l'école.
0: Oui. Alors, c'est ça qui, comment dire, c'est un mode de. C'est ça qui est bien ça, l'éducation civique.
1: Oui.
0: Ouais. Mais, maintenant, je trouve, je me lève un gros problème de portable. Mm-hmm.
1: Vous êtes conscient que c'était un problème.
0: Je suis conscient. Et moi, je me dis, oui, ça maintenant, je pourrais travailler en groupe là, pour parler une portable. Si tu ne penses pas de portable, je vais te mettre dans quoi la table. Je vais mettre au silence. Mm-hmm. Mm-hmm. Je me demande, je fais ça. Parce que je ne suis pas je ne te rends pas compte que ça peut déranger. Hein? Mais je suis conscient qu'il y a un gros problème de. Parce que je connais qui passait l'eau là. Je connais les camarades qui étaient l'eau là. Pas seulement information. Je te connais qui a des transactions, mais ça va se passer d'eau là. Hein? Et je te fous pour faire un channel, pour faire une chose.
1: Ben, vous êtes très porté vers la technologie, beaucoup plus qu'il va l'adulte.
0: Bien, bien, bien, apprendre aux autres.
1: Oui.
0: Hein? Mais c'est même qualité qui nous aime. Mais je suis au courant. Mm-hmm. Hein?
1: Peut-être que les autres servent à bon escient, servent dans bonne direction, dans bonne manière.
0: Je connais comment mes enfants servent ça pour faire passer mes messages.
1: Oui.
0: Enfant à enfant. Et puis je dis comprends que vous êtes qui. Ni pas, je fais une grosse question qui je peine à même faciliter un élève à côté à Maurice. Mm. Parce que j'ai l'université, j'ai besoin à Maurice, etc. Qui compréhensible, parce que je suis de famille, et que ça coûte de l'argent.
1: Oui. Et pas tout le monde qui vous fait aller à distance.

0: Et oui, je peux te dire l'avenir, hein, de l'avenir, je peux trouver, et là beaucoup apprécié que je trouve de l'avenir à Rodrigue. Et c'est tout à l'honneur de Rodrigue qu'il pourrait avoir un jeune qualifié. Ouais. Alors c'est ça qui me fait conscient qu'on a les autres là et Rodé. Mais franchement, je finis un problème qui je finis un problème qui je concerne les autres et je peux travailler dans là. Ouais. Je vous donne un exemple pour la Journée internationale de la femme. Nous avons un ambassadeur qui fait un petit atelier de travail avec 20 enfants. Et je l'invite une madame qui est réussie dans la vie. Elle est ancienne Miss et Miss Mauritius Universe, qui est une Rodriguez.
1: Oui.
0: Ouais. Je l'invite lui, et maintenant il y a un entrepreneur. Les films que j'ai avant enfants là, motive je, t'explique je, c'est quoi. C'est comment dire, ce que je te explique, que c'est là qu'il y a la route, ça pas nous. Pas commission, bah, c'est eux-mêmes. Ouais.
1: C'est comment prendre l'initiative?
0: Nous encourageons pour
1: Oui.
0: l'initiative. Nous encourageons pour l'initiative. Et parce que ce qui fait, quand je crée avant quelque chose, je finis trouver un problème. Ouais.
1: Et nous, adultes, nous retrouvons un problème des enfants, mais ce sont des enfants qui plient qu'on a un problème.
0: Justement.
1: Parce qu'il y a un problème qui va à des enfants, puis faire face aux dit. Nous, quand on utilise les enfants, nous n'avons pas le même problème.
0: Pas chez le même problème. Ouais. Si nous prenons le problème de sexualité, etc., il n'est pas
1: Oui. Et
0: pareil.
1: pas dit pareil.
0: Ouais.
1: Oui.
0: Aujourd'hui, c'est un monde plus libre. Mais si je gagne l'éducation sexuelle qui est bizarre, je te connais,
1: Approprié pour vous autres.
0: approprié pour les autres, etc., elle est là. Je peux connaître, si elle vit de qui, je peux connaître, bon, elle vit en concubinage, ce qui n'est pas bon.
1: Je dois être au courant de mes conséquences
0: Et
1: aussi.
0: qui m'a besoin, occupe-moi avant. Comme on dit, vous êtes mon pied, mon gars, mon casse. Les là, mon capable, quelqu'un qui est
1: Oui.
0: pour ne pas me vivre sous l'emprise d'un autre du monde.
1: Voilà.
0: De besoin de montrer ce pouvoir indépendant pour que les autres du monde ne pas craser.
1: Je t'ai pas nu devenir un adulte accompli avant.
0: Justement. Et juste, c'est pour ça qu'il nous dit qu'il nous besoin d'une autre salle d'éducation pendant que je suis encore jeune.
1: Oui.
0: Ouais. Nous avons envie là, je pense qu'il y a beaucoup moins de problèmes de société qu'à diminuer.
1: Est-ce qu'il y en a ont vu un programme pour venir de l'avant avec ce genre d'éducation pour pour implémenter ça dans l'avenir proche peut-être?
0: Ben, nous avec nos bonnes jeunes,
1: Oui.
0: nous avons proposé qu'en jeune, je parle devant l'école.
1: Oui.
0: Parce qu'avec mon fils, mon camarade, même là, je jeune, parce que je gagne sa formation là, jeune. Maintenant, je suis allé, je peux demander avec un chef, une bonne personne pour qu'elle va ouvrir la porte à sa bonne jeune là, surtout pas, sûrement pas dans le troisième trimestre, mais pendant le premier et deuxième trimestre. Les autres font une activité, inter-école, etc. Je discutais. Nous prenons des enfants de différentes classes, de différentes écoles, etc. Je causais.
1: Et
0: Je
1: peut-être qu'ils
0: discutais.
1: pourront mieux parce que c'est enfant à enfant.
0: Enfant.
1: Ça cause même l'angoisse.
0: Oui. Ouais. Et ici, pour nous manger, il y a M. Evenot de Redco qui fait la liaison aux autres, ouais, qui donne un grand coup de main, ouais, qui me salue, il a du prix dans l'intercollège.
1: Oui.
0: Ouais, sinon, il donne un bon coup de main avant le jeune là, quand on peut organiser une activité, etc., sa présence, lui, ça. Et puis, nous prenons en charge cette induction cérémonie, que je prends un petit badge président, etc. Mais c'est
1: Et tout ça, c'était
0: important.
1: une fierté, c'était une reconnaissance de notre capacité, de
0: Et
1: notre
0: nous
1: potentiel.
0: espérons que ça permette de nous capables de faire un joli petit conférence dans le jeune à Rodrigue. Ouais. C'est ça dans nos pipelines. C'est tant que comme je nous fait une activité, vous connaissez, un workshop, ça ne peut pas marcher. Vous avez fait quelque chose qui, quand sorti là, plusieurs petits projets sortis là dans les. Et nous venons Rodrigue nous causer une fois, il n'est pas suffi. Ouais. Mais seulement, ça travaille qui nous quitte. Par exemple, mon éducateur Cleu, qui nous a avec toi, nous dit, bon, maintenant qu'on va dans l'école, que tu travailles, aux parents, cause aux parents. Et si tu parles, ça nous gagne. La prochaine fois, si on veut organiser aux parents, là où nous avons dans l'école, qu'on nous peut venir. C'est ce que nous avons fait. Ouais. Nous décentralisons l'activité. Et mais seulement, les dépenses, ce qui demande qu'ils nous gagnent de bonne ONG ou de bonne institution locale. Donc, parce que si je me mets à trois, nous cassons le trois activités, il y a un gros problème. Ouais. Mais si nous avons une demande spécifique, nous la pouvons entretenir.
1: Voilà donc une activité qui pour aider les enfants, bien sûr, pas les enfants, pour les enfants, bien sûr.

0: tu es un homme adulte qui pourra accompagner,
1: bien sûr,
0: qui pourra rendre ça possible.
1: Spécialement pour ça, gens qu'on a.
0: Oui. Très bien. Et peut-être avant de nous terminer, Monsieur Bawamia, un petit rappel peut-être à vos parents, de non seulement de vos droits, mais de vos responsabilités de vos enfants et de vos responsabilités aussi envers vos enfants.
1: Moi, je pense qu'il est bon. Avant tout, nous avons cause responsabilité des parents. Parce que parents ou même premier éducateur aux enfants, ou même premier protecteur aux enfants. Right? C'est pas l'école qui est premier éducateur. C'est pas CDU, Ombudsperson, c'est pas ça qui est premier protecteur. C'est où?
0: Oui.
1: Alors, depuis qu'ils ont encore là, n'ayant que petit, ça, l'éducation qui vient dans la case. S'il y a une violence, il n'y a pas de violence. S'il cause bien avec lui, il cause bien avec les autres du monde. S'il y a un respect, il prend un respect. Dès ce jeune âge, ça qu'il est trouvé, sa première façon pour apprendre, c'est pas observation. Ben, les enfants qui n'ont pas encore causé, ils ont observé. Je ne veux pas dire que ça dit, il veut faire avec moi ce papa, il veut observer, il veut observer, il veut trouver qui veut passer autour de lui. Ouais? Alors, parents, nous avons une grande responsabilité. Nous là pour orienter nos enfants vers un bon chemin. Il ouais? Ne faut pas nous battre nos enfants, mais il ne faut pas nous tolérer qu'ils aient dans un mauvais chemin. Et dans la mesure qu'ils prennent, par exemple, ouais? Je ne vais pas donner un portable. Je vais ceux qui ont un privilège, qui ont un autre pocket money, je vais un petit sanction, je vais reprendre. Je reprends, bien qu'on ait toutes les choses, il y a quelque chose qui avait le droit, il y a quelque chose qui avait le privilège. Un privilège n'est pas obligatoire.
0: Tout n'est pas permis aussi.
1: Tout n'est pas permis. Et parfois, j'ai besoin, par exemple, de dire, OK, mon privilège est sorti. Je vais comprendre qu'il y a un système de contrôle. Ouais. Mais tout cela nous fait en respectant sa dignité. Ne pas maltraiter nos enfants. Parce que pour nos enfants, si on a dit qu'on maltraite nos enfants, on n'est pas d'accord.
0: Voilà. Ne pas faire nous-mêmes non plus.
1: Mais qui vient nous faire nous-mêmes. Au contraire, c'est une chance que j'ai compris. Au lieu qu'on cause bruit aux enfants, donne une bénédiction. Right? Demain, toi, tu ne peux pas faire Christian dans l'église. Right? Et là, parce que vous donnez une bénédiction. Toi, demain, tu as besoin d'un bon dimanche, toi qui étais. Après, vous dites Amen. Pardonne aux enfants, toi, tu es un diable, tu es un démon, c'est pas qui étais. Parce que les enfants, ils apprennent ça.
0: Ou même, vous pouvez catégoriser les enfants.
1: Ou catégoriser un diable, voilà. Un démon, qui vous venez.
0: Oui.
1: Ouais? Alors, parents, vous avez la responsabilité. Maintenant, à mesure aux enfants, peut grandir. Montrez-lui sa responsabilité. Explique-lui qui fait pas bon cause mentir. Explique-lui qui fait qui ce qui pas pour vous, pas toucher. Ouais? Ça, où travaille ça? Laisse professeur quand il parle dans l'école, il peut montrer lire, écrire, compter, etc. Bien sûr, il peut montrer comment comporte-lui dans l'école. Et où ou bien allier avec professeur là.
0: Et très souvent, pour les comporte-lui bien dans l'école, c'est une comporte-lui bien la maison d'abord. C'est une commence dans la case.
1: Voilà. Et comment aux enfants arrivent à un certain âge, mettez-les dans mon activité sociale. Mon activité des enfants, qui va prendre le social, etc. Parce qu'ils peuvent développer ça et caring là, envers les autres. Ben, du monde qui déplie des mini qui dit.
0: Right? Ils peuvent l'empathie.
1: L'empathie, etc. Mm-hmm. Et c'est très important. Right? Donnez ce sens-là. Et puis, mettez-les dans mon activité, que tu peux développer lui-même, développer ce bon potentiel. Les enfants là grandir, encouragez, tout le temps encouragez. Tout le temps encouragez-les et je peux trouver que les enfants pour sortir. Et veillez, ça c'est surtout sa obscurité, qui s'en a aux enfants pour fréquenter. Ça n'a la lien pourtant. Au cas où vous faites tout dans la case, sa fréquentation en dehors de la case est très importante. Ouais? Vous avez besoin de connaître tous les enfants en allée. Vous avez besoin de connaître si vous avez un cadeau est cher, que ça sorti. Ça, au travail, ça n'a là. Right? Alors là, c'est où on a un gros travail. Aux enfants, ce droit pour respecter, parce que ou pour faire dit, tout le monde respecter aux enfants ce droit.
0: Ça, c'est responsabilité des parents.
1: Oui. En même temps, on dit, il y a besoin de montrer aux enfants la responsabilité. les enfants là pour bien prendre responsabilité dans la case. Ah, c'est ça que maman fait sur les lits, là sur l'assiette, etc. Les bien connaît sur les lits.
0: Ah, mais c'est un là, j'ai bien connu. C'est un là,
1: peut-être demi-bonnet, mais bien connu faire ça. Parce qu'il vient participer dans la case, bien qu'on balaye la case, bien qu'on nettoie la case. Parce qu'il vit là-dedans.
0: Et demain, quand il prend la poule, il va vous trouver dur.
1: Justement. Du prépare lui pour la vie.
0: Pour l'avenir.
1: Demain, et si comment dire, une sortie de là, quand ils ont un enfant, lui, moi, demain, il vient bon parent. Ses enfants pour venir bon. Il faut enchaîner, il faut enchaîner. Tout le temps, pour dire, bon, maman, tu fais comme ça, on ne voit pas tu fais comme ça. Je vais vous montrer, lui, une bonne petite chose. Alors, comment trouver le droit, c'est un projet de société. Moi, on veut un projet de la famille ou de la société. Tout le monde connaît le droit, tout le monde respecte le droit de ses camarades, tout le monde responsable envers le droit et envers le droit des autres. Et tu peux composer bien.
0: La société, tu peux faire bon vivre, tu peux dans l'harmonie.
1: Oui, tu peux faire bon vivre parce que nous pas tu mal racisme, nous pas tu mal discrimination, nous pas tu mal dans affaire la drogue, etc. Parce que nous finis connaître ça pas bon pour nous responsables envers nous-mêmes. Quand nous marchons le chemin, nous pas tu poser du monde, etc. Peut-être ça, il y a quelque chose que l'on ne peut pas trop contre, mais tu veux diminuer. Les autres du monde, tu veux dire, hein, prêt.
0: Calmez-vous.
1: Mais il faut comme ça.
0: Oui.
1: Enfin, peut-être un monde idéal, mais bien ou vise haut pour arriver à un certain niveau.
0: À un certain niveau. Comment on dit, si tout parent y est éduqué en tant que parent, hein, oui. Parce que parfois nous ne pas trop connaissons, mais pas la faute du parent, mais c'est dans l'éducation parentale là pour que les parents capables prennent cette responsabilité, pour que les parents réussissent, regagnent l'autorité parentale hein, à un certain niveau.
1: L'autorité parentale est importante. Pas bien dire que l'autorité parentale, c'est pas mon point de retraite, mes enfants. L'autorité parentale, c'est mon capable de décider. Et de ce qui est bon et ce qui n'est pas bon pour lui, et faire des choses qui dit qu'il y a un truc qui est bizarre à gagner.
0: D'ailleurs,
1: c'est moi qui ai l'autorité là.
0: D'ailleurs, c'est l'enfant, il n'est pas pour ça a l'autorité, il n'est pas pour gagner le droit de décider pour lui-même.
1: Non.
0: C'est aux parents de décider pour l'enfant, jusqu'à ce qu'il ait 18 ans du moins.
1: Et aussi, mais il y a une grande responsabilité.
0: Oui, bien sûr.
1: Hein? De la formation des parents, la radio, il y a un grand rôle. Parce que moi aussi, là, il y en a beaucoup de gens pour écouter la radio.
0: Là, pour cause avec mes parents directement, d'ailleurs.
1: Justement. Et là, il y a besoin de pas besoin de faire une longue notion, un tips, régulièrement. Et si je parle de ça, je suis capable de répondre à une question à mes parents en direct, etc. Mais je suis bien fait parce que mes parents ont besoin de ce propos-là.
2: Merci beaucoup, M. Bawamia, pour l'intervention dans l'émission.

Le grand format de cet après-midi prend fin ici. C'était une rencontre avec le chef de délégation Ombudsperson, M. Ismaël Bawamia, lors de cette mission à Rodrigue la semaine dernière.

Le grand format PT a miné. Merci au film Écoute Lee. Merci à l'équipe technique de cet après-midi. Dans quelques instants, vous pouvez suivre Journal Créole, le Rodrigue FM. Nous souhaitons passer une excellente soirée.

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2: Voilà, nous finissons arriver exactement 6h. Madame, ici, bonsoir et merci au président pour nos journal. Nous démarrer avec nos titres. Dans l'Assemblée régionale grand matin, le commissaire l'agriculture annonce une agricultural land bank pour une meilleure gestion du terrain agricole dans Rodrigue. De ce côté, le commissaire dit qu'il y a une bonne discussion au niveau qui est en cours donc, concernant un subside de l'Aubanne-Biavion entre Maurice et Rodrigue. Toujours dans le Parlement aujourd'hui, le chef commissaire a déclaré que l'autorité locale a pu renforcer sa vigilance face à la crise dans le Moyen-Orient. Un comité spécial a été mis en place pour faire suivi situation mondiale et qu'un plan d'action en préparation pour le secteur agricole. Et le plan national participation Premier ministre Dr Navin Ramgoolam dans Africa Forward Summit 2022. Sommet-là a été ouvert hier grand matin dans Nairobi, réunissant environ 47 États et gouvernements. Et vidéo, la Russie lance une frappe, contre l'Ukraine quelques heures après l'expiration d'une trêve de 72 heures. Commission l'agriculture peut travailler actuellement la mise en place d'un agricultural land bank. Ce projet-là vise pour essence la terre agricole disponible à Rodrigue afin pour améliorer la gestion et pour assurer une meilleure protection. Commissaire l'agriculture, lui, Ange Pirine, a rappelé à qui ce secteur-là demeure l'épine dorsale à l'économie rodriguaise. Par ailleurs, chef commissaire François Grandcourt, il a indiqué qu'il y a une discussion en cours avec le bureau Premier ministre concernant la question de subvention l'Aubanne-Biavion entre Maurice et Rodrigue. Une mesure qui concerne principalement Ban Rodrigue qui voyage pour une raison médicale, ainsi que Ban étudiant. Ban travaux de l'Assemblée régionale, il reprend aujourd'hui grand matin 10 questions traitées lors de sa première partie à séance-là. 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
3: Commissaire l'agriculture, il aussi annonce relance projet Saint-Gabriel Cooperative Store Society Limited qui peut transformer en Saint-Gabriel Commercial Center. 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Les types répondent à une interpellation Mme Ludmi Alas. Par ailleurs, Commission l'agriculture peut prévoir mise en place d'un mécanisme contrôle leur importation légumes avec 10 000 dans Rodrigue. 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
4: Ce qu'on propose, c'est que

0: il y aura des, il faudrait émettre, avoir un PMI de Rodrigue de la Commission pour pouvoir importer les légumes, etc. Donc, c'est à partir de là, peut-être qu'on pourra contrôler le volume et aussi, pas seulement le volume, la qualité. Il y a aussi ce conteneur de légumes qui arrive et dedans, il y a toutes sortes de choses qu'on trouve dans ce conteneur. L'autorité à Maurice, le shipping, doit vérifier que la personne ait à sa possession un PMI émis par la Commission pour importer des agricultural products de Maurice.
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3: La séance l'Assemblée régionale, il continue après déjeuner avec deux questions. Répondant à Nicholson Lisette, adjoint chef commissaire Johnson Rusty, il déclarait que MIC il a déjà décaissé 310 millions roupies en quatre tranches à la Rodrigues Public Utilities Corporation. 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C'est un travail exigeant qui demande patience, compassion et dévouement. 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Petite incursion donc aujourd'hui dans le quotidien à sa ban professionnelle de santé là, Cathy Auguste.
4: 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Son quotidien est rythmé par liaisance, mais surtout par dévouement. Un engagement qui finit rester pareil depuis 23 ans.
5: C'est un métier qui vous êtes content d'être à vous-même. Vous êtes disponible pour mon rat d'infirmier. C'est vraiment tout un infirmier qui travaille. C'est Marisa Périne. De toute façon, je suis performé à l'époque-là. Je suis compris l'école, la forme 5, la forme 4. Vous êtes Magali, tout aussi, vous êtes là-bas. Aujourd'hui, 23 ans, là, je suis content de mon travail. Je suis un collègue Marie Bon, je suis patient aussi, top. Et je suis là pour servir mon pépé, parce que mon carrière est finie. C'est l'esprit d'équipe, je suis infirmier. Après, face au grand monde, grand monde qui vient ici, qui remercie, bon Dieu bénis-toi, bon Dieu rends-toi grâce, tu dois rester.
6: Je suis faible, je suis la fièvre. Quand je suis venu, je suis paniqué, je suis stressé. Et l'infirmier a une cause de moi bien. Et mon sentiment est calme. Tu as un rôle bien pour toi de l'hôpital, tu as du bon patient.
4: À l'étage, c'est même passion qui anime ce man collègue dans section NCD, maladie non transmissible. Jasmina Mercure, jeune health care assistant, les tirées depuis sa plus tendre enfance, porte sa blouse

0: blanc là et qui amène réconfort à Mandy Moon qui peut souffrir.
1: On fait qu'entrer depuis avril 2024. Tout le temps, je suis contente pour du monde. Après, je viens me contenter pour interagir avec quelques personnes. Donc, pour moi, depuis que je suis venue ici, enfin, je me sens à l'aise, je travaille bien.
0: Service la santé il compte à ce jour environ 300 professionnels qui incluent infirmiers, sages-femmes et healthcare assistants.

0: une forme à Rodrigue. Et là, justement, je suis largué pour une demande midwife, être diplômé pareil comme une demande nursing. 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Donc, nous sommes capables fièrement de dire qu'il y a Rodrigue, le nursing personnel, et c'est un cadre diplômant. Maintenant, bien sûr, et nous toujours nous pénalités pour le welfare, pour qu'il nous ait des ressources nécessaires pour nous capables de promouvoir la santé de nos patients, aide la population Rodrigue gagne une meilleure santé, surtout qui nous participe d'un système de santé qui est plus résilient.
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2: Et après Ban Villas de Goya avec Batatran, tout récemment, un nouveau groupe Girl Guides pour prendre naissance dans cette famille. 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Certaines Alette Pierre-Louis, une jeune ban villageoise de la région Sainte-Famille qui souhaite intégrer la troupe dimanche passé dans centre communautaire Villas. 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
3: Si à mon honneur,
4: je promets
3: de faire de mon mieux,
4: nous servir Dieu
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1: Pense d'abord à ban les autres et faire une bonne action chaque jour, obéir et que toujours serviable, c'est devise d'un Bluebird. 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
1: Depuis Bluebird jusqu'à Chef Ten, en passant par Ranger et Youth Leader, c'est avec fierté qu'Olette Pierre-Louis lui raconte son cheminement au sein. Ça la troupe là. Zodi Chef Ten, les pistes qu'ils amènent résolues apportent un changement positif au sein de la société.
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2: Le plan National Africa Forward Summit 2026 a ouvert aujourd'hui grand matin dans Nairobi. C'est plutôt hier, il y a grand matin dans Nairobi, réunissant environ 40 chefs d'État et gouvernement autour d'un enjeu innovation et croissance en Afrique. Premier ministre mauricien Dr Navin Ramgoolam participa dans sa rencontre au niveau là, à côté plusieurs dirigeants international, parmi Emmanuel Macron, William Bhutto et secrétaire général de l'ONU, Antonio Guterres. Et suite à une publication en

0: L'ancien ministre financier canadien Padayati, plus sur page Facebook, la Banque Maurice une réagit à aujourd'hui grand matin. Dans un communiqué, la Banque Maurice a indiqué qu'il prend connaissance d'une fausse information qui peut circuler sur le réseau social et que dans certains articles de presse qui fait état d'une prétendue impression de 83 milliards de roupies en 2025. L'institution-là, donc, il n'a précisé qu'aucune impression monétaire ni aucun transfert à fonds au gouvernement pas ayant lieu en 2025. La Banque Maurice rappelle qu'il y a une information officielle relative à une opération monétaire disponible dans ce bulletin publié lors de ce site web. Et puis dehors, la Russie lance plusieurs frappes à drone lors l'est de l'Ukraine dans la nuit lundi à mardi, quelques heures seulement après l'expiration, un trêve 3 jours, plus que 80 bombardements aériens et plus que 30 frappes aériennes recensées, ce qu'il a ajouté, précisant qu'il y a un bâtiment résidentiel, une installation énergétique, une école maternelle et qu'il y a un transport ciblé. Et puis des auto-installations au pouvoir, l'autorité de transition syrienne a adopté plusieurs mesures, notamment économiques, pour faciliter un rapprochement avec l'Union européenne, premier partenaire service commercial à Syrie avant 2011. Réforme pour améliorer l'environnement, bonnes affaires, donc réhabiliter bonnes infrastructures ou reconnecter pays à bon circuit économique et financier. Donc, comme vous rappelez, bonne titre avant qu'il nous referme le journal. Dans l'Assemblée régionale, grand matin, commissaire Larry Kitcherin annonce une Agricultural Land Bank pour une meilleure gestion d'un terrain agricole dans Rodrigue. De ce côté, chef commissaire dit qu'il est en bonne discussion au niveau qui est en cours concernant subside lors d'un bi-avion entre Maurice et Rodrigue. Toujours dans le Parlement, aujourd'hui, chef commissaire a déclaré que l'autorité locale a renforcé sous vigilance face à une crise de Moyen-Orient. Un comité spécial met en place pour faire suivi la situation mondiale et qu'un plan d'action en préparation pour le secteur agricole. Au plan national, participation Premier ministre Dr. Navin Ramgoolam dans Africa Forward Summit 2026. Donc, sommet-là était ouvert hier grand matin dans Nairobi, réunissant 40 chefs d'État et gouvernement. Et puis de haut, la Russie lance une frappe contre l'Ukraine quelques heures après l'expiration d'une trêve de 72 heures. Voilà, donc on nous a dit prend fin ici. Merci au fin de suivi. Merci également à nos camarades Franck Meunier pour ce support technique ce soir. Et d'un petit moment, nous vous retrouvons l'animateur Caron. C'est Brinda qui vous l'a d'un petit moment, mesdames et messieurs, pour accompagner Zut jusqu'à 21h. Donc, la suite de l'émission, à tout de suite. Bonne soirée Zut tout.
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Exactement, 18h passées 2 et 17 minutes. Bonsoir à tous. Un grand merci à Marie-Lisette qui vient de nous présenter le grand journal. On continue avec les annonces et communiqués. Et déjà avec cet avis d'essai.

On nous prie d'annoncer le décès de Madame Marie-Antoinette Léopold. Le décès de Madame Marie-Antoinette Léopold, née Casimir, aussi connue sous le nom de Nette. Elle était âgée de 60 ans, ex-habitante de Petit Gabriel. Le convoi mortuaire sortira de chez son époux, Monsieur Jacques Léopold, alias Nicole la Petit Gabriel, ce jeudi 14 mai à 9h pour se rendre en la cathédrale de Saint-Gabriel et de là au cimetière de la paroisse.

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2: 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Et puis, il arrive à 6h23, nous continuons avec Nouvelle Étang.
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Communiqué de la météo pour Rodrigue émis à 6h30 en ce mardi 12 mai 2026. Situation générale, quelques nuages venant de l'est-sud-est influenceront le temps local par moment. Prévision pour les prochaines 24 heures. Mais couvert avec quelques ondées, la température minimale sera entre 21 et 23 degrés Celsius cette nuit. La température maximale sera entre 26 et 29 degrés Celsius demain. Le vent soufflera de l'est-sud-est de 20 à 30 km/h avec des rafales de 60 km/h. Mer forte au-delà des récifs avec des vagues de l'ordre de 2,50 m. Les sorties en haute mer sont déconseillées. Concernant la pluviométrie durant ces dernières 24 heures, on a enregistré à Pointe-Canon 3,6 mm de pluie, à Plein Corail 7,4 mm de pluie, à Patate-Théophile 2 mm de pluie, marée haute 22h01 et demain 10h21 et marée basse demain 4h14 et 16h27. Le soleil s'est couché à 17h20 et le lever prévu vers 6h06 pour demain. Voilà les couleurs du ciel pour ce soir. En tout cas, merci et de votre écoute.

commence votre émission Escapade d'Océan Indien aujourd'hui. On va faire un tour à l'île de la Réunion comme chaque mardi. Bonsoir, bonsoir à tous. Nous espérons qu'on bien passe au mardi. La journée est bien passée. Et bien aujourd'hui, et comme d'habitude, jusqu'à 21h, on accompagne les autres aux ondes de la radio. Nous souhaitons qu'ils aient bien. Vous pensez qu'il y en a plusieurs d'entre eux tant qu'au pays occupé et côté la cuisine. Et non, qui peut-être une finie dîner, certainement. Ce qui peut-être peut envisager pour passer la soirée tout seul, enfin bon, c'est pas pour. Et c'est-à-dire en vérité seul, puisque nous là. Et merci ou accueillez-nous au coteau. Alors, nous pas pour tarder, nous proposons l'ambiance musicale avec nos bons artistes du côté de l'île de la Réunion. Au con d'Arcy, l'époussante pour nous l'ambiance créole. Après, nous pas l'écoute, c'est gars, Zimpo avec François Dalle.

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Patience avec Herbie, Himbert avec le Bago, toujours à l'île de la Réunion. Nous saluons aussi Toban Réunion qui, en ce jour, oui, de passage à l'île Rodrigue. Ben voilà, nous continuons avec la musique de Sabana Ortiz qui fait nous vibrer. Non, écoute, Jadove.

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1: Maintenant, on vous propose Larry Joe avec son super morceau qui porte le titre Cancel. C'est pour mettre l'ambiance pour ce mardi soir sur les ondes de la BC Rodrigue FM. Merci d'être avec nous. On va pouvoir écouter aussi C'est quoi les bails avec les Royas featuring Tatane juste après.

Dernier santé qui nous écoutait pour l'émission Escapade d'Océan Indien, l'île de la Réunion, c'est Stéphie avec Aswala. Ben, nous souhaitons qu'on passe un bon moment pour ça, l'émission Escapade. Là, il nous allons directement tout de suite pour une émission coulée. Nous sommes avec une artiste locale. Nous commençons avec Aurel, Jean-Pierre, qui sont pour nous la violence. Bonsoir à tous. Merci de ton cours là. Merci de ton cours à l'écoute. Restez branchés.

Ne fait que réjouir avec sa solution qui porte le titre avec Zézito pour errer. Et c'est vrai, 19h passé de 13 minutes. On enchaîne avec Rodrigue, c'est Dérélan, l'évêque qui. Alors, faites-nous sente pour lui, Rodrigue, ce soir.

Et bien oui, c'est pas encore fini. Nous sommes toujours ensemble. La Disney va passer de 26 minutes. On écoute l'amour avec Augustin Rosemary. Là, nous accueillons déjà Rodi Augustin qui sont pour nous. Recherche. Alors, c'est Naturode.

L'ambiance égale aux ondes de la radio pour accompagner les autres à soi là. Merci de payer écoute nous pas de tout côté. Rassurez-nous avec souffrance PC. Nous, à la rane et nous mars pour ban parents avec Marie Berceline Morla.

Gad la fendue! Jacques Désiré Laval la folle. Vous connaissez toute la Sibylle Bataz, moi, j'espère que vous bien comprenez les histoires, mais en tout cas, les histoires bien originales. Merci beaucoup pour ça, bah, nous sommes là, nous sommes dans notre local et oui, nous continuons avec Mère Jean Jolicoeur, histoire banale.

à nous dire, puisque, oui, déjà bientôt passé une minute et on enchaîne avec votre émission Variété musicale, toujours avec de très belles chansons. Oui, variées, oui. Pour votre plaisir, on va bien sûr terminer notre soirée avec cette émission. Merci à nos artistes de l'île Rodrigue. Alors, c'était Dernier Zizou.

le Sega de Dorian avec Adif et Sega pour au plaisir. Après qu'il nous a Sega, nous parlons Kochik avec a Good Time et nous pouvons continuer aussi avec les autres titres et aussi Zoli Popouri.

Aussi à qui se taper, sente le sarzo du morceau de Marc-Antoine. Et oui, qui dit roule, rouler. Roule, rouler, roule en bas, en bas, mon frère, mon cerf. C'était un instrumental, mais qui, oui, moi aussi, qui se pourra pas mettre parole, oh là. Alors, c'est aussi terminé pour l'émission Variété musicale. Nous espérons que vous comptez avec programmation. Nous dirons un grand merci à toute l'équipe et nous souhaitons de passer une très bonne soirée. Rendez-vous demain, aux ondes de la radio Rodrigue FM pour d'autres émissions. Bye, portez-vous bien.

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1: Bonsoir à tous, 21h.

0: Et à l'instant, c'était Oasis pour vous avec Wonderwall.
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0: Bonsoir à tous et bienvenue pour

Rocking the Show en ce mardi soir. C'est votre rendez-vous rock de 21h à 23h et c'est Alice qui va vous accompagner. J'espère que la journée ça a été. Pour certains, vous êtes en train de travailler, donc bon courage à vous. Et bien entendu, pour ceux qui sont en train de profiter, qui sont en train de conduire tranquillement, on a les bons sons. On aura du Extreme, du Arctic Monkeys, également Lighthouse Family ou Soundgarden. Donc restez bien branchés. Et si vous avez des demandes de chansons, ça se passe via WhatsApp ou SMS sur le 5253 8484. 5253 8484. Direction les années 2000, notamment en 2007 avec Avril Lavigne qui nous sortait Contagious.

0: Et c'était Arctic Monkeys pour vous avec Do I Wanna Know, d'ailleurs groupe britannique qui démarre en 2002, donc ça leur a pris quand même pas mal de temps justement pour se faire connaître, notamment en 2013 avec leur album. On va continuer juste après une pause avec Lighthouse Family.
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0: Script pour vous avec We Cry, d'ailleurs un groupe qui est toujours en tournée cette année. On va continuer en musique, on aura du Woodkid qui arrive, Snow Patrol ou encore Kings of Leon. Pour rappel, pour vos demandes de chansons, ça se passe sur le 5253-8484 et bien entendu on reste sur du rock.
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1: On vient d'écouter Rock Voisine qui a repris Pretty Woman. 21h56, on termine la première partie de cette émission avec Aerosmith pour vous. Ce serait Crazy. On est ensemble jusqu'à 23h.

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1: Bonsoir à tous, 22h.

que vous pouvez faire vos demandes de chansons sur le 5253-8484, toujours dans ce côté rock. Et bien entendu, pour tout de suite, ce sera U2 et c'est Beautiful Day.

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0: The Rembrandts avec I'll Be There For You que vous avez dû reconnaître parce que oui, c'était dans la série Friends. Pour la suite, on change un peu de style, toujours bien sûr dans la catégorie rock, mais on va écouter Lily Allen qui a repris Somewhere Only We Know.
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le groupe british London Grammar pour vous avec Hey Now, 22h40. J'espère que vous vous portez bien et que vous aimez bien ces chansons rock. D'ailleurs, pour Rocking the Show pour la suite, ce sera The Connells avec 74-75.

22h55, c'est la fin de Rocking the Show pour vous. On se retrouvera la semaine prochaine à la même heure, toujours de 21h à 23h. Belle soirée à vous et restez bien branchés sur les ondes RM1, la radio nationale à venir, la petite musique de nuit.

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